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0: 4h06 du matin, bonjour, bon réveil, j'espère que ça va bien de votre côté. Nous sommes aujourd'hui le mercredi 27 mai, ben, au milieu de semaine. Ça fait du bien, ça fait plaisir de vous retrouver chaque matin pour votre pré-matinale. J'espère que vous avez passé une belle nuit et que ce matin, vous êtes en forme. Salutations, comme d'habitude, la nouvelle présence, la tendance. Comme d'habitude, à nos amis, agents de sécurité qui bossent dur. Hein. Peut-être que vous terminez votre shift maintenant et peut-être que vous commencez aussi. Quoi qu'il arrive, en tous les cas, nous, on vous souhaite bon courage. On est avec vous pour vous booster ce matin. Également, les personnels de la santé qu'on salue, les ambulanciers aussi. Hein. Donc, tous les départements de la santé. Également, les personnes qui sont souffrantes ce matin. Bon rétablissement à vous, surtout restez positif, c'est ça le plus important. Hein. Ensuite, l'hôtellerie aussi, hein, tout le monde département, tout le monde qui travaille dans l'hôtel, qui est en route, dans van, dans bus, voilà, qui fait le travail. Hein. Donc, on vous salue ce matin. Également, tout le monde boutiquier, boulangerie, policiers, pompiers, pompistes, enfin tout du monde qui est déjà on the road hein, pour aller au taf ce matin ou qui sont déjà au travail et qui nous écoutent. Belle journée à vous. Et il y en a celles et ceux qui sont toujours sur la couette, au chaud, tranquillou, en train de nous écouter ce matin avec leur tasse de thé, de café ou de tisane aussi le matin. Surtout, il fait froid, ça fait du bien, une bonne tisane. De grand-mère, ça fonctionne à tous les coups. Hein. Les étudiants aussi, on vous salue ce matin. Bon courage, oui, au milieu de semaine, plus que 2 jours avant le week-end. Vos dédicaces sur le 5253-8484 ou passez-nous un petit coup de fil, hein, 402-80-80 pour faire vos souhaits d'anniversaire, vos petits coucou, un petit bonjour, une pensée spéciale à quelqu'un, oui c'est possible. Vous pouvez passer également en direct si vous le souhaitez. Vos rubriques, vos chroniques sont toujours au rendez-vous. Allez, sans plus tarder, on y va justement pour votre boost pour la route.
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juste le prochain pas. 4h09 du matin, la fête des mères approche à grands pas. On en profite ce matin pour souhaiter à toutes les mamans une bonne fête des mères. Et pour vous dire que maman, vous êtes la plus belle, les plus belles au monde. Oui, bah vous avez deviné. C'est Luis Mariano qu'on va écouter ce matin avec Maman la plus belle du monde, dédiée à toutes les mamans ce matin.

0: Your Eyes. Magnifique version 4h15 du matin. Allez, c'est parti pour vos messages.
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0: On dit bonjour ce matin à Marie-Noël du côté de Baie du Tombeau, à Linda et Gaëtan de Rosebelle, à Gisèle et Rimante du côté de Cascavel, bon mercredi à vous également. Bonjour Nathan, ça va? Oui, ça va bien. Bonjour la famille de Morning Breeze, nous présents, ça c'est Elvis et Revti du côté de Gébert ce matin. Bonjour Nathan, un petit coucou à Evelyne, son époux Patrice, Laura, Ariel, Anne-Sophie, Valérie, Michel, Micheline, Régis, Corinne, Joyce et les autres amis de la radio. Comme d'habitude, ça c'est notre cher ami Chelet de Beaubassin. Coucou à la famille Moutouviren, Ornella, Hugo, David, Jonathan, Chavina, Linda Lesco de la part de Rico de Résidence Malherbe. Bonne journée, bon mercredi, bonne continuation. C'est Marilyn de Poudre d'Or ce matin qui est avec nous. Bonjour Nathan, bon mercredi. C'est Evelyne, un petit coucou à Chalet et son époux Mario, ainsi qu'à toute la famille. Alors ce matin, Patrice a préparé du pain sauté de gésier poule. Ah, gésier poule, top ça. Un peu longtemps, hein. Salade cresson, piment olive écrasé avec un bon alouda aux amandes. Super. Bonjour Nathan, on fait un petit coucou pour Françoise avec les trois enfants, pour Janine et sur la famille, pour la famille Milagarde de Vanga, la famille Moussa de Terre Rouge, la famille Castel de Cavenne-Prové et pour la famille Spéville-Hortense. Une chanson de Pierre Roselli, ben, je vais essayer de caler ça. Merci beaucoup, ça c'est Moussa du côté de Terre Rouge. On salue tous nos amis Rodriguez d'ailleurs qui nous écoutent tous les matins. Ça fait plaisir. Bonne journée à vous. Vous êtes 6h40, téléphone-nous. Hein. Allez, nous on continue en musique. Oui, pour votre réveil, on y va tout en douceur. Je vous propose Elsa et les Rolling Stones. Premier titre, Jimmy Voyage. Ça c'est pas mal. Et Angie des Rolling Stones. Donc continuez à nous écrire, à nous appeler 52 538 484 402 80. Allez, c'est parti. 98 du matin. Bienvenue et bon réveil.
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0: quelque chose sur les Rolling Stones. NJ, 4h27 du matin. Bonjour à Daniela qui nous écoute du côté d'Albion. Nous on continue. Yes, ça fait du bien ce matin pour se réveiller avec de belles chansons pour vous faire plaisir aussi, pour vous booster ce matin. On remonte le temps ce matin. Vicky Leandros, après toi. À tout de suite.
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1: Bonjour Nathan, comment ça va? Ça va bien. Alors, je souhaite un bon anniversaire à ma nièce Clarine Jean de Maréchal qui fête son anniversaire aujourd'hui. Bonheur, santé, prospérité. Coucou à ma soeur Princesse Sandrine, Jean-Claude, Lise, Joyce, Tisa et mes amis de la radio. Ça, c'est Priscilla de Mangue à Aline Rodrigue. Oui, on continue. Yes. Bonjour Nathan, bonjour. Ça, c'est Noëlette de Baie du Dombo, passe Réti. Ok. Et plus encore, donnez-moi des détails, s'il vous plaît. Bonjour Nathan, c'est Micheline. Bon mercredi, bon courage. À toi, s'il te plaît, coucou à Giovanni et Pascaline Vinta de Texas. Un peu longtemps, peut-être, du côté de Texas. J'espère que ça va bien de votre côté. Nathan, Valérie, la petite princesse Chiara de Rosebelle, Arlette de Chebelle, Shelley Mario, Clarelle Fanchette de Trudeau-Douce, Joyce, la famille Haying, Nemo, également Rose Ménaghen, Yvette, Marie-Noël, et

les autres amis de la radio. Merci beaucoup. Un peu trop bonheur pour dire bon week-end, la Micheline. Hein? Donc, au mercredi. Oui, Micheline peut finir par bon week-end. En tous les cas, merci beaucoup. Belle journée à vous. Merci Nathan, mais merci à vous Cholet d'être là chaque matin. Allez, on salue aussi toutes les Nathalie qui nous écoutent ce matin. D'ailleurs, c'est le titre de la chanson que vous allez apprécier tout de suite. Petite Nathalie, plutôt. C'est Herbert Léonard. On va écouter ça à 4h35 du matin. Bon réveil!

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1: Après Demis Roussos, la musique, on va retrouver Reza pour Regard sur l'Histoire.
2: Chers auditeurs, bonjour. La personnalité qui nous intéresse aujourd'hui est un homme politique. Membre du Parti travailliste, il occupe plusieurs postes ministériels.

0: ministérielle pendant sa longue carrière. Je vous parle ce matin de Birgunat Garbaren. Il naît à Saint-Julien-Village. Après des études secondaires, il part pour la France pour des études de médecine. De 1952 à 1955, il étudie à la faculté de médecine de Bordeaux, puis à celle de Paris entre 1955 et 1956. En 1960, nous sommes en pleine lutte pour l'indépendance. C'est ce climat qui règne quand le docteur Birgunat Garbaren retourne au pays. Il se joint alors au Parti travailliste la même année. Il siège comme membre du Conseil jusqu'en décembre 1963. Nommé député de l'Assemblée législative, il est ministre de la Sécurité sociale et occupe ce poste jusqu'en août 1967. Vainqueur aux élections générales de 1967 dans la circonscription de Piton-Rivière-du-Rempart sous la bannière du Parti travailliste, il est élu député et reprend le poste de ministre de la Sécurité sociale. Dès lors, Garbaren occupera plusieurs postes ministériels, notamment ceux des communications, du travail et des relations industrielles ou encore du commerce. En 1976, le docteur Birgunat Garbaren se représente comme candidat dans son ancienne circonscription de Piton-Rivière-du-Rempart. Il connaît cette fois-ci la défaite. Toutefois, le 27 novembre 1979, il devient ministre de la Santé pour succéder à feu Mahesh Tilok et occupe ce poste de 1980 à 1982. Sous la coalition MSM Parti Travailliste, il est élu lors des élections générales de 1987 et occupe de nouveau le ministère de la Planification et du Développement. En 1991, il se retire de la politique et reste toutefois engagé dans la vie sociale et contribue à des institutions caritatives, notamment au Gandhi Ashram de Petit Raffray. En juin 1969, le docteur Garbaren est nommé officier de l'Ordre National Malgache. En 1990, il est fait chevalier de la Légion d'honneur. Il décède en 2013 à l'âge de 85 ans.
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2: On va écouter la voix de Garou ce matin qui nous dit le jour on se lève.

Il sera bientôt 5h, Garou, le jour se lève. C'est justement la première partie de votre Morning Breeze avec la voix d'Alain Souchon, full sentimentale.

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3: Bienvenue dans la deuxième et dernière partie de votre Morning Breeze. Bienvenue à celles et ceux qui nous rejoignent à l'instant. Morning Breeze, toujours avec Nathan jusqu'à 6h du matin. Bonjour Nathan Kimanier, Mania Korek, Bofen, bonjour à la grande famille de Morning Breeze. Spécialement à Tisa, Joyce, à Lise, à Fi, sans oublier le village de Papaï, tout même un habitant. Merci, bonne journée. Ça, c'est Joël du côté de Papaï à Lille-Rodrigue. Bonjour Nathan, bonjour à ma famille, mes amis de la radio et tout le monde qui vous reconnaît. Moi, merci, bon courage. C'est Edouard du côté de Mont-Lubin à Rodrigue. Bonjour Nathan, bienvenue. Et je demande chanson Tina Rina Now I Can Dance. On va essayer de caler ça pour vous tout à l'heure. Merci beaucoup. Coucou à Marlène, Marie-Yvonne et les deux sœurs. Pour les auditeurs de Maurice et Rodrigue, ça c'est Marie-Rosemonde du côté de Racine Tatane. Bonjour, coucou à mon amie Liette de Grand Gaube, Amine de Olivia, Marie-Josée Médon de Saint-Joseph à Montagne Blanche. Alors, je demande une chanson Pretty Blue Eyes, Noëlette. Ce sera pour demain matin. Demandez pour Roland et José de Sainte-Croix, Seine, Marie-Ange et Roland de Port-Louis à Marie-Noël du Baie du Tombeau. Merci. Bonne journée. Merci beaucoup pour votre message. Voilà, voilà. Donc, continuez à nous écrire sur le 52538484 ou tout simplement passez un petit coup de fil. Et on souhaite un joyeux anniversaire de mariage, un os d'or, s'il vous plaît. Oui, à Charles, André et Arlette du côté de la résidence bémanique à Cluny, qui fête aujourd'hui leurs 50 ans de vie commune. C'est demandé par Margaret de Rosebel. Au passage, on salue tous les habitants de Bémanique à Cluny ce matin qui nous écoutent. Maintenant au micro jusqu'à 6h, c'est parti pour Zanet Bien.

Mercredi, milieu de semaine, vous avez peut-être un peu de fatigue qui s'accumule. C'est justement le bon moment pour parler de sommeil. On passe un tiers de notre vie à dormir et pourtant on parle du sommeil comme d'une parenthèse. Un vide entre deux journées, une perte de temps presque. C'est tout le contraire. Pendant que vous dormez, votre cerveau travaille. Il trie les souvenirs de la journée. Il garde ce qui est important, efface ce qui ne l'est pas. Il consolide ce que vous avez appris. Il répare les cellules. Il régule les émotions. Il rêve. Et dans ses rêves, il résout des problèmes. Fait des connexions que votre cerveau éveillé n'aurait jamais faites. Des artistes, des scientifiques, des inventeurs ont trouvé leurs meilleures idées dans leurs rêves. Par exemple, Paul McCartney a composé Yesterday en se réveillant d'un rêve. Madeleine Lev a vu le tableau périodique des éléments dans le sien. Ce que ça change pour votre matin, se lever différemment quand on sait ce qui vient de se passer. Pas comme quelqu'un qui sort d'un vide, mais comme quelqu'un qui sort d'un atelier de nuit. Votre cerveau a fait du bon travail cette nuit, remerciez-le et donnez-lui le temps de revenir doucement. Le sommeil n'est pas une pause dans votre vie. C'en est une partie essentielle et active. 5h04 du matin, voilà, c'était votre petit conseil du matin dans Zen et Bien. Allez, il faut y fouiller dans votre tiroir, tous autres connaissent, hein, donc les madame tiroir, là, me fait les dons, qui était un piquet dans les dents. Et voilà ce que j'ai pu trouver pour vous ce matin, à l'impermal, hein, pas tous, boum boum boum. Voilà, je vous laisse apprécier. Bon réveil, excellente écoute, bienvenue. Morning Breeze, c'est avec Nathan, comme d'hab, jusqu'à 6h.

0: Tous ma boum boum à l'impermal pour vous ce matin de votre morning breeze. 5h08 du matin, bienvenue à celles et ceux qui nous rejoignent à l'instant. N'oubliez pas, bien les 5h15, ce sera Paroles et musique où Reza nous raconte l'histoire de nos chansons. En attendant, on va écouter le groupe Corona, Rhythm of the Night. Excellente écoute, bienvenue.
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1: Groupie dérangée et rythme endiablé. Alors que le biopic Michael est actuellement projeté en salle, c'est l'occasion pour nous de revenir sur l'un des titres les plus emblématiques de la carrière du roi de la pop Michael Jackson. Je vous parle évidemment ce matin de Billie Jean. En 1982, l'artiste américain sort l'album Thriller, véritable raz-de-marée commercial et culturel qui reste à ce jour le disque le plus vendu au monde avec pas moins de 70 millions d'exemplaires écoulés. En compagnie d'autres titres tels que Beat It et Thriller, Billie Jean est l'une des chansons à l'origine de cet immense succès. Le morceau est révélateur de la transformation de l'univers musical de Michael Jackson, puisqu'à la pop viennent ici se mêler diverses influences à la fois funk, R&B, disco et rock. Billie Jean est immédiatement reconnaissable pour son beat simple mais puissant, percutant et surtout extrêmement efficace, accompagné de sa ligne de basse entêtante qui nous donne tout de suite envie de danser. Puis vient le synthétiseur menaçant, la guitare funky et un arrangement de cordes dramatique. La voix de Michael Jackson est quant à elle reconnaissable entre mille, théâtrale et passionnée. La chanson évoque la culture groupie et l'obsession malsaine que peuvent provoquer le succès et la gloire. Le texte nous raconte l'histoire d'une femme qui prétend que le narrateur serait le père de son fils avant que lui-même ne vienne contredire la rumeur lors du refrain. Michael Jackson aurait écrit les paroles en s'inspirant des lettres reçues par ses frères, rédigées par des fans parfois trop insistantes lorsqu'ils étaient encore au sein des Jackson 5. Le personnage de Billie Jean ne représenterait donc pas une seule femme en particulier, mais plutôt un assemblage de plusieurs femmes. Toutefois, il semblerait qu'un incident bien spécifique ait poussé Jackson à développer cette idée. Dans sa biographie sur le chanteur, J. Randy Taraborelli révèle qu'une femme aurait harcelé l'artiste en lui envoyant des lettres suggérant qu'il était le père de ses jumeaux, des photos et même un pistolet. Michael Jackson va immortaliser Billie Jean dans l'émission télévisée Motown 25, Yesterday, Today, Forever. Il s'y produira dans sa tenue devenue culte par la suite, comprenant ses chaussures en cuir, sa veste à paillettes, sa paire de gants et son pantacourt. Mais ce sera surtout l'occasion pour lui de populariser le moonwalk. Cette performance est entrée dans les annales, en devenant l'une des plus célèbres de l'histoire de la musique populaire contemporaine. Alors chers auditeurs, histoire de faire le plein d'énergie avant une longue journée de travail aujourd'hui, on va se faire plaisir ce matin en redécouvrant

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Bonjour à tous, à 5h passées de 31 minutes, je vous donne à présent lecture des avis de décès. On nous prie d'annoncer le décès de Monsieur Michel Freddy l'entêté. Décès de Monsieur Michel Freddy l'entêté, aussi connu sous le nom de Loulou. Il était âgé de 77 ans. Le convoi mortuaire sortira de la chapelle ardente d'Eliensons à Beaubassin aujourd'hui à 10h30 pour se rendre en l'église Notre-Dame du Rosaire et de là à l'incinérateur de Chebelle. Le décès de Monsieur Joseph Johnson Perrin. Décès de Monsieur Joseph Johnson Perrin, aussi connu sous le nom de Lai Johnson. Il était âgé de 55 ans. Le convoi mortuaire quittera son domicile au numéro 15 à l'avenue Saint-Louis à Plaisance-Rosil, aujourd'hui à 11h, pour se rendre en l'église Saint-Anastan-les-Rosil et de là, au cimetière de Saint-Georges à Richelieu. Le décès de Madame Marie Jocelyne Chou-Manyan, décès de Madame Marie Jocelyne Chou-Manyan, née Moutou, aussi connue sous le nom de Chin. Elle était âgée de 78 ans. Le convoi mortuaire quittera sa résidence au bloc G11 à Cité-Rochebois, aujourd'hui à 11h, pour se rendre en l'église Notre-Dame de l'Assomption à Rochebois et de là au cimetière de Bois-Marchand. Le décès de Madame Marie-Antoinette Huet, décès de Madame Marie-Antoinette Huet, née Reynold, aussi connue sous le nom de Carmen. Elle était âgée de 74 ans. Le convoi mortuaire quittera sa résidence au numéro 15, Allée Orchidée, à Beauvallon, aujourd'hui à 12h30, pour se rendre au cimetière de Petit Bel Air à Maillebourg. Le décès de Madame Marie-Rose Judith Tchelemben, décès de Madame Marie-Rose Judith Tchelemben, née Mestri, aussi connue sous le nom de Tantine Judith. Elle était âgée de 89 ans. Le convoi mortuaire quittera sa résidence à René Mingard à Montroche, aujourd'hui à 13h15 pour se rendre à l'église Notre-Dame de Montroche et de là au cimetière de Saint-Jean à Quatre-Bornes. Et le décès de Madame Marie-Christiane Gamiot, décès de Madame Marie-Christiane Gamiot, née Roule, aussi connue sous le nom de Marjolaine, elle était âgée de 64 ans. Le convoi mortuaire quittera le domicile de sa sœur, Madame Chantal Roule, à l'avenue des Colombes, Médine-Camp-de-Masque, demain jeudi 28 mai à 10h, pour se rendre à l'église Notre-Dame du Sacré-Cœur et de là au cimetière de Saint-Julien-Village, aux familles endeuillées, l'MBC présente ses plus vives sympathies.

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1: Les nouvelles du temps présent, communiqué de la météo Beaumaurice, s'est mis à 4h30 ce matin. La situation générale, un vent léger à modéré souffle sur notre région et des nuages venant du secteur est influence le temps local. Voyons à présent les prévisions pour les prochaines 24 heures. Mi-couvert ce matin et au cours de la journée, devenant parfois nuageux avec des ondées principalement à l'est et sur les terrains élevés. Côté température, la maximale sera entre 23 et 25 degrés sur le plateau central et entre 27 et 30 degrés. Sur les régions côtières et le temps restera mi-couvert à nuageux durant la nuit avec des ondées principalement à l'est et sur les terrains élevés.

0: Et la minimale sera entre 16 et 18 degrés sur les hauteurs et entre 20 et 23 degrés sur le littoral. Vent du secteur est de 10 à 20 km/h. Mer agitée au-delà des récifs avec des houles du sud de l'ordre de 2 mètres. Les marées hautes à 11h21 et 23h01. Les marées basses à 5h18 et 17h11. Le lever du soleil prévu à 6h36 et le coucher à 17h38. La pression atmosphérique à 4h ce matin était de 1019. Hecto Pascal, on prend tout de suite la direction de Rodrigue, communiqué bien à 4h30 également ce matin. La situation générale des alizés modérés, légèrement perturbée, circule sur la région. Voyons à présent les prévisions pour les prochaines 24 heures. Mi-couvert à nuageux ce matin avec des ondées principalement sur les hauteurs. Le temps sera essentiellement beau au cours de la journée. Côté température, les maximales seront entre 26 et 28 degrés. Plutôt nuageux durant la nuit avec des ondées passagères. Et la minimale sera entre 20 et 23 degrés. Vent de l'est, sud-est de 20 à 30 km par heure avec des rafales de 60 km par heure. Mer forte de la dérécif avec des houles du sud de l'ordre de 2,50 m. Et bien sûr, les sorties en haute mer sont déconseillées. La pluviométrie durant ces dernières 24 heures, un point de canon 3 mm. Et patate théophile à 0,8 mm. Rivière banane 0,4 mm et 0 mm à pleine corail. Les marées hautes à 10h31 et 22h45. Les marées basses à 16h29 et demain 5h04. Le lever du soleil, 6h12 à Rodrigue et le coucher ce soir à 17h15. Nous passons à présent au bulletin PC. Tout d'abord pour Maurice qui fait une tirée à 4h10. Les temps Lola Mea pour prochaine 24h. Les temps pour bon bonnet grand matin. Bonnet des chilapli dans la zone et qu'à soir. Et divan, les pouces soufflés, les pissectes à l'est, 10 à 20 km par heure. Dans Lagon et Candéo Brisant, la mer est praticable toutefois. Et Naban la houle, depuis les cides, des démettes en déo brisant. Nous terminons avec Bilta PC pour Rodrigue, qui finira à 4h20. Les temps l'eau la mer pour prochaine 24h, grand matin qu'à soir pour une indéchilapli, la zone des temps pour plutôt bon, du vent, les pouces soufflés, depuis l'est, sud-est, 20 à 30 km par heure, avec 20 rafales, 60 km par heure. Dans Lagon, la mer est praticable en déo brisant, par contre la mer n'est pas praticable, et la ben la houle, depuis les sites, des 2,50 m en déo brisant, et ben sortir en déo brisant, l'y déconseiller. Voilà. Et c'était les nouvelles du temps pour Maurice et Rodrigue. 5h38 du matin.
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On va tout de suite pour la pensée du jour. Les arbres ne craignent pas l'automne. Ils savent que perdre ses feuilles, c'est simplement faire de la place pour renaître. Et si on leur ressemblait un peu ? Les arbres ne craignent pas l'automne. Ils savent que perdre ses feuilles, c'est pour simplement faire de la place pour renaître. Et si on leur ressemblait un peu ? C'était votre pensée du jour. Allez, sinon on continue jusqu'à 6h. Whitney Houston, How Will I Know ? N'oubliez pas vers les 5h50, la rubrique agricole proposée.

0: Makeba Jane pour vous ce matin, 5h47. Allez, quelques messages avant de passer à la rubrique agricole proposée par Faré.
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0: Bonjour aux participants, animateurs et award leaders de Youth Electric Club. Ça, c'est de la part de Fabrice du côté de Vecouen. Bonjour à Corinne de Beaubassin, Marlène de Plaisance, à notre cher ami May de Curepipe. Jocelyne plutôt, et Eddie du côté de Notre-Dame, Yvette de Tranquebar et notre cher ami Miko du côté de Château, Maryse de Curepipe, Tisa, Bernadette de Rodrigue, Jennifer de Beaubassin, j'espère que ça va bien de votre côté Jennifer, et sans oublier Marie-Ange Boutia du côté de Saint-Pierre. Aline, tiens-moi comme ça, l'épée prépare une manière recette, tu peux envoyer faux la semaine prochaine. Ben, on attend ça avec impatience. Merci en tous les cas. Isabelle Casse, qui nous a rejoint également ce matin, et sans oublier notre cher ami Sergio Horizon, voilà, qui nous écoute. Bien le bonjour à tous, beau monde. Bienvenue à vous tous. Merci d'être là. Le petit rappel, Morning Breeze, c'est tous les jours du lundi au vendredi de 4h du matin à 6h. Allez, c'est parti pour la rubrique agricole proposée par Faré.
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2: Chers auditeurs et auditrices, bonjour. Moi, Adel Shramdini, officier de Faré, ça se maintenant pour cause le Zero Budget Natural Farming. Je vais faire une introduction au Zero Budget Natural Farming, et la préparation et utilisation des divamrutam hier. Je vais dire pour cause le Grand Divamrutam. Grand Divamrutam, c'est un mélange qui a comme but un fumier sec et qui est capable d'être préservé. Mais j'ai envie de préciser qu'il gagne du vamrutam, capable d'être appelé Gan Divamrit dans un livre ou internet. Préparation gamme du vamrutam pour utilisation dans un arpent de terrain. Les ingrédients pour bizin sont 200 kg bouse de vache frais, 1 kg de jaggery ou sucre non raffiné, sucre rouge capable de servir, et 1 kg besson. Besson, c'est une source de protéines pour un micro.

0: organisme, mélange tout les ingrédients pour gagner la pâte homogène, fais un petit moule ou bien un petit tas, mets-le à l'ombre, recouvre-le avec un filet anti-moustique, ou capable d'utiliser une toile aussi, ça pour empêcher une mouche pour une dizef. Après ce sage, deux jours, étale une toile ou une surface qui est exposée au soleil pendant 3 à 4 jours. Une fois séché, casse une toile en petits morceaux, ou capable de faire livrer la poudre, qui est capable maintenant être utilisé directement ou préservé dans le plat sec. Comment on applique GAN divamutam de carreau? Avant plantation et après préparation de la terre, on est capable de faire un apport directement l'eau sur la surface du sol, dans le sillon, dans le trou ou bien dans une plate-bande. Bien arrosé après qu'il finit répandu, GAN divamut. Dans un mètre carré de terre, on est capable de mettre la moitié kilogramme GAN divamut, capable de préserver pendant un an. De même, vous expliquer comment traite la grain avec Zero Budget Natural Farming. Chers auditeurs et auditrices, moi, arrête la même pour aujourd'hui. Pour plus de renseignements, vous êtes capable de contacter le bureau Extension Faré qui est plus près avec Zot. Merci pour l'écoute et je vous retrouve Zot demain matin.
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0: Place à présent au premier point info de ce mercredi. Le Premier ministre, le docteur Navin Ramgoolam, annonce une possible réforme du mode d'élection du président de la République. La future Constitutional Review Commission étudiera notamment l'introduction d'un collège électoral. Le chef du gouvernement intervenait hier à l'Assemblée nationale lors des débats sur le Constitutional Review Commission Bill. Selon lui, cette mesure vise à renforcer la stabilité politique, la légitimité de la présidence, ainsi que le rôle neutre du chef de l'État. Le projet de loi prévoit donc la création d'une Constitutional Review Commission chargée d'examiner la Constitution et de proposer des recommandations pour de futures réformes constitutionnelles. Un projet de panneaux solaires photovoltaïques sur plusieurs bâtiments publics à Maurice et à Rodrigues. Annonce faite hier à l'Assemblée nationale par le ministre de l'Énergie, Patrick Assiervaden, en réponse à une question du député Ludovic Caserne. Ce projet de 11 mégawatts, soutenu par le Fonds vert pour le climat des Nations unies et le gouvernement mauricien, représente un investissement d'environ 660 millions de roupies. Les installations prévues, notamment dans les écoles publiques, devraient produire suffisamment d'électricité pour répondre aux besoins annuels d'environ 8000 familles. Dans le domaine de la santé, les autorités mauriciennes renforcent leurs mesures de prévention face à la flambée du virus Ebola en Afrique centrale. Une réunion de travail s'est tenue hier au ministère de la Santé afin de passer en revue les protocoles appliqués en cas de détection d'un cas éventuel à Maurice. Les discussions ont notamment porté sur les mesures de sécurité à l'aéroport et au port, la prise en charge des patients, la protection du personnel soignant, ainsi que la disponibilité des médicaments et équipements nécessaires. Selon le docteur Fazil Kodabokos, directeur par intérim des services de santé, le Ebola Virus Operational Plan, élaboré depuis 2014, a également été réactivé. Liberté conditionnelle accordée à l'imam Azhar Piabokos après plus d'un mois en détention. Il a comparu lundi devant la cour de Flak et a dû fournir deux cautions de 25 000 roupies. Ancien directeur de la Touaha Academy Boarding School à Bel Air, Azhar Piabokos avait été arrêté le 18 avril à son arrivée à Maurice, alors qu'il fait l'objet de plusieurs plaintes pour maltraitance. Dans son ruling, le magistrat Akshay Kumar Nanlol a estimé que les objections de la police n'étaient pas suffisamment établies, soulignant notamment que les principales pièces à conviction sont déjà entre les mains des enquêteurs. Et en cour de district de Port-Louis hier, la liberté sous caution de Gino Mitton a été suspendue alors que le bureau du DPP a objecté. Gino Mitton reste donc en détention jusqu'au 8 juin. Pour rappel, cet habitant de Richelieu, connu des services de police et en liberté conditionnelle pour blanchiment d'argent, avait percuté mortellement Pradeep Chikouri à Sainte-Croix alors que la fille de la victime, âgée de 12 ans, avait été grièvement blessée le 19 mai dernier. Il conduisait sans permis. Ce qui nous amène à la fin de ce flash. Merci de l'avoir suivi. Je vous retrouve à 7h.
1: Merci, Ashi, à venir. 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

Métro Maurice, la situation générale, un vent léger à modéré souffle sur notre région. Des nuages venant du secteur est influencent le temps local. Les prévisions pour les prochaines 24 heures, mi-couvert ce matin et au cours de la journée, devenant parfois nuageux avec des ondées principalement à l'est et sur les terrains élevés. Le temps restera mi-couvert à nuageux cette nuit avec des ondées principalement à l'est et sur les terrains élevés. La température maximale en journée sera entre 23 et 25 degrés sur les hauts et entre 27 et 30 degrés sur les côtes. Température minimale, ce soir, il fera entre 16 et 18 degrés sur les hauts et entre 20 et 23 degrés sur les côtes. Le vent soufflera du secteur est entre 10 et 20 km/h. La mer sera agitée au-delà des récifs avec des houles du sud de l'ordre de 2 mètres. La marée sera haute à 11h21 et à 23h01. La marée sera basse à 5h18 et 17h11. Le soleil se lève à 6h36 à Maurice et ira se coucher à 17h38.

Voyons le temps à Rodrigue. La situation générale des alizés modérés et légèrement perturbés circule sur la région. Les prévisions pour les prochaines 24 heures, mi-couvert à nuageux ce matin, avec des ondées principalement sur les hauteurs. Le temps sera essentiellement beau au cours de la journée, plutôt nuageux cette nuit avec des ondées passagères. Température maximale en journée, il fera entre 26 et 28 degrés. La température minimale ce soir, entre 20 et 23 degrés. Vent de l'est-sud-est entre 20 et 30 km/h avec des rafales de 60 km/h. La mer sera forte au-delà des récifs avec des houles de 2,50 m. Les sorties en haute mer sont déconseillées. La marée sera haute à 10h31 et à 22h45. Marée basse à 16h29 et demain à 5h04. Lever du soleil à Rodrigue 6h12. Coucher 17h15, à venir un communiqué du Central Electricity Board. Le CEB avise les abonnés du village de Sébastopol, habitant les régions et les rues suivantes: Pellegrin Road, Petit Paquet Branch Road, Camp Bombay Road, Riverside Road, Sangolette Road et aussi les environs, que la fourniture d'énergie électrique sera interrompue entre 9h et 16h ce mercredi 27 mai 2026 en raison des travaux qui seront effectués sur le réseau électrique. La fourniture sera rétablie sans préavis à l'achèvement des travaux et le CEB qui s'excuse pour tout inconvénient. Merci, chers amis. Place à la musique. En ce mercredi, on est en milieu de semaine et on débute cette matinale avec Dua Lipa.

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3: Bonjour.
4: Oui, bonjour Sophie.
3: Bonjour à tous, bonjour Maurice, bonjour.
4: Benjamin, bonjour.
3: Bonjour Patrice.
4: Voilà.
3: Maurice Patrice Rodrigue, voilà.
4: Bonjour, bonjour Maurice, bonjour Rodrigue, bonjour
3: ça
4: tout
3: va.
4: Le monde, bonjour le monde. Ça va, vous êtes bien?
3: Oui, ça va très très bien,
4: en
3: merci.
4: En pleine forme, on est en milieu de semaine, là. On commence à s'approcher de votre jour préféré qui est le vendredi. On est le mercredi, Adams.
3: Ouais.
4: Qu'est-ce que vous voulez dire?
3: Wednesday.
4: Hein, Wednesday,
3: ouais.
4: Wednesday Adams. Ça, c'est un personnage bien joué par... Comment ça s'appelle? Ortega, Jenna Ortega. Elle est sublime. La matinale numéro 246, on est mercredi, le 27 mai 2026, 147e jour de l'année. Il nous reste 218 jours avant la fin de 2026. Au sommaire de cette émission, on aura nos rubriques, le tout change avec Sophie, on aura le journal des sports, on aura Tech Talk avec Mailing, 25 ans jour pour jour avec Reza Julie Mahmoud. Et puis dans la deuxième partie, Sophie.
3: Oui, notre rubrique économie avec Amlesh Bekori. Aujourd'hui, c'est Paroles et musique avec Reza Julie Mahmoud.
4: Ça, j'aime ça.
3: Donc, il va nous parler, il va nous raconter l'histoire d'un chanteur.
4: Oui, donc, d'une
3: de sa
4: chanson.
3: Musique, et voilà.
4: D'une chanson, laissez-moi voir. Aujourd'hui, il nous parle
3: Christophe. Tu n'es plus comme avant.
4: Tu n'es plus comme avant, de Christophe, une chanson qui date des années fin 70, début 80.
3: Voilà.
4: Et puis on aura l'horoscope et la question du jour dans la dernière partie.
3: Oui, l'interview de la matinale, regard sur l'histoire, notre programmation télé et radio.
4: On a tout plein de cadeaux pour vous,
3: aussi.
4: Chers amis. On va vous en parler dans quelques instants. On passe tout de suite à l'éphéméride de cette journée. Aujourd'hui, Monsieur Alain Souchon, faites ses 82 ans. Écoutez ça.

C'est un magicien, Souchon. 82 ans aujourd'hui. Didi Bridgewater fête ses 76 ans. Écoutez ça, aux côtés d'un certain Ray Charles.

Ouais, c'est la classe Didi Bridgewater, chers amis. Suzy Sue fête ses 69 ans aujourd'hui. Chanteuse fondatrice du groupe Suzy Sue and the Banshees, l'époque de New Wave des années 80. Gaza, Paul Gascoigne fête aujourd'hui ses 59 ans. Et puis André Benjamin, plus connu sous le nom de André 3000, du groupe Outkast, fête ses 51 ans. Outkast,

0: Et puis la fille de Johnny Depp et de Vanessa Paradis, Lily Rose Depp, fête aujourd'hui ses 27 ans. Ben, elle est aussi, elle est actrice comme papa, comme maman, elle chante aussi quelquefois. On l'a vu récemment dans Nosferatu. Aujourd'hui, c'est la fête des...
1: La fête des Augustins.
0: Ben si, c'est votre prénom, ouais. C'est votre fête aujourd'hui.
1: Réveillez-vous déjà.
0: Ouais, tenez-y. Ouais. Passez une très bonne journée. On a Michael Bublé, chers amis, qui reprend Barry White. 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

0: Pour vivre, on revient juste après la pub.
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0: Yes, on a des tonnes de cadeaux pour vous.
5: Ah oui?
0: Tout d'abord, on a notre blind test, chers amis.
5: Oui, pour repartir.
0: Pour repartir avec un voucher de 1000 roupies offert par Health and Mind Spiritual Massage, offert par MJ Events of Man. C'est dans le cadre de la fête des mères.
5: Oui.
0: On a aussi notre gâteau d'anniversaire offert par Carrefour, une bouteille de Pure Heaven et aussi un gift voucher offert par le restaurant Vallée de Beraka. C'est pour savourer les menus mauriciens fusionnés, pot-au-feu au poisson salé, aubergine, beef burger, chips, poulet entier à la vapeur. Et vous allez pouvoir découvrir les trésors cachés de la vallée. Et puis, nous avons le cadeau.
5: Et sélectionné, hein, donc...
0: Ouais, le cadeau pour la fête des mères.
5: Voilà, vous pouvez...
0: Spéciale fête des mères.
5: Vous allez devoir répondre à 3 questions.
0: Oui.
5: Avoir 3 bonnes réponses.
0: Oui.
5: Et ensuite, être sélectionné pour repartir ce vendredi, éventuellement avec un voucher de 4000 roupies pour une plongée sous-marine offerte par MG Events.
0: Oui.
5: Et puis, vous pouvez rejoindre le Captain Mimi's Diving Center à Trobisch.
0: Oui.
5: D'accord.
0: Un set de bijoux en argent d'une valeur de...
5: 10 000 roupies offert par Pavé d'Or.
0: Merci Pavé d'Or. Merci MG Events. Et une montre
5: Citizen pour dame d'une valeur de 6500 roupies offert par le magasin Riva Excellence. Vous autres, la
0: Merci.
5: Question elle est très très simple.
0: Merci Riva ouais. Excellence. On pose la question dans quelques instants, chers amis, juste après les Tears for Fears et Mad World.

0: méthode de change avec vous, Sophie.
1: Tout à fait. Donc, le taux indicatif de vente pour l'euro aujourd'hui à 55 roupies et 88 sous. La livre sterling à 64 roupies et 79 sous. Le dollar américain, le taux indicatif de vente à 48 roupies et 4 sous. Le rand sud-africain à 3 roupies et 2 sous. Et le dollar canadien à 36 roupies et 51 sous.
0: À venir, le sport, juste après U2, Ed Sheeran et Taras Topolia. Yours Eternally. Ça, c'est le titre. Écoutez.

0: et Ed Sheeran et Tarastopolia. Le sport, c'est maintenant.
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2: 6h passées de 33 minutes sur RMA Le Sport, présenté par Jessie Ougara. Bonjour Jessie.
3: Bonjour Sophie, bonjour à tous. On va parler du football avec la Coupe du Monde de la FIFA qui s'ouvre dans 2 semaines. Alors hier, le sélectionneur du Maroc, Mohamed Wahbi, a officiellement dévoilé la liste des 26 joueurs retenus pour le prochain mondial. Comme prévu, le milieu de terrain de Lille, Ayoub Bouadi, est bel et bien convoqué par les Lions de l'Atlas dans ce groupe. On retrouve aussi d'autres joueurs de la Ligue 1, Achraf Hakimi du Paris Saint-Germain, Naïef Aguerre de l'Olympique de Marseille, Samir El Mourabet et Gessim Yassine de Strasbourg. Il faut noter les absences remarquées de Sofiane Boufal, d'Elias Ben Seguir, d'Hakim Ziyech ou encore de Youssef El Nasri. Tiré dans le groupe C, le Maroc jouera son premier match contre le Brésil le 14 juin prochain à 2h du matin, heure de Maurice, puis contre l'Écosse et le Haïti respectivement. Et avant-hier, le sélectionneur de l'Espagne, Luis de la Fuente, avait lui officiellement annoncé la liste des 26 joueurs retenus. Malgré sa blessure sur cette fin de saison, l'ailier du FC Barcelone, Lamine Yamal, 18 ans, est bien évidemment présent. Il faut également noter la convocation du milieu du PSG, Fabián Ruiz, 30 ans, seul représentant de la Ligue 1 dans le groupe de la Rora. Un autre élément est aussi à souligner, le Real Madrid ne compte aucun joueur dans cet effectif. Sur le papier, l'Espagne s'impose logiquement comme un sérieux prétendant à la victoire finale lors de cette compétition. Tiré dans le groupe H, l'Espagne jouera son premier match contre le Cap-Vert. Ce sera le 15 juin prochain à 20h. Cyclisme avec le Tour d'Italie, grandissime favori du Giro. Jonas Vingegaard tient son rang, s'imposant hier lors de la 16e étape. Le Danois a décroché sa 4e étape depuis le début de la course en s'imposant en solitaire à Carry en Suisse. Vingegaard s'installe, il installe plutôt le maillot rose de leader encore plus confortablement sur ses épaules avec désormais plus de 4 minutes d'avance sur son plus proche poursuivant. Le Danois qui creuse l'écart au classement général. Et puis, en ce mercredi 27 mai, place à la finale de la Ligue Europa Conférence à 23h à Leipzig en Allemagne. Le club anglais de Crystal Palace jouera contre l'équipe espagnole du Rayo Vallecano. Et puis, dernier match, dernière finale européenne ce samedi, bien évidemment, à 23h, donc ce samedi 30 mai. La finale de la Ligue des Champions qui mettra aux prises le club anglais d'Arsenal, fraîchement titré champion de Maurice, aux champions en titre, donc les

0: équipe. Le Paris Saint-Germain qui a été titré non seulement champion de France de la Ligue 1, mais aussi qui est l'équipe tenant du titre actuel en Europe. Et voilà, ce sera tout pour les nouvelles sportives à 6h passées de 36 minutes. Je vous retrouve tout à l'heure après le journal de 7h. À vous Sophie et Patrice pour la suite en ce mercredi matin.
1: Merci beaucoup Jessie. À venir les avis d'obsèques.
2: On a pris d'annoncer le décès de Monsieur Michel Freddy Lantété. Monsieur Michel Freddy Lantété, aussi connu sous le nom de Loulou, habitant au numéro 41, avenue d'Épinay à Quatre-Bornes, est âgé de 77 ans. Le convoi sortira de la chapelle ardente d'Elienson à Beaubassin aujourd'hui à 10h30 pour se rendre en l'église de Notre-Dame du Rosaire et de là au cimetière, ou plutôt à l'incinérateur de Chebel. Le décès de Monsieur Joseph Johnson Perrine. Monsieur Joseph Johnson Perrine, âgé de 55 ans, le convoi sortira de son domicile numéro 15, avenue Saint-Louis, Plaisance-Rosil, aujourd'hui à 11h, pour se rendre dans l'église de Sainte-Anne à Stenay-Rosil et de là au cimetière de Saint-Georges à Richelieu. Le décès de Madame Marie Jocelyne Chomanyan. Madame Marie-Jocelyne Chomanyan, née Moutou, aussi connue sous le nom de Chin, âgée de 78 ans, le convoi sortira de son domicile au bloc G11, cité Rochebois, aujourd'hui à 11h, pour se rendre en l'église de Notre-Dame de l'Assomption à Rochebois, et de là au cimetière de Bois-Marchand. Le décès de Madame Marie-Antoinette Huette. Madame Marie-Antoinette Huette, née Reynolds, aussi connue sous le nom de Carmen, âgée de 74 ans. Le convoi sortira de son domicile au numéro 15, allée Orchidée, Beauvallon, aujourd'hui à 12h30, pour se rendre au cimetière de Petit-Bel-Air. Le décès de Madame Marie-Rose Judith Chelemben. Madame Marie-Rose Judith Chelemben, née Mestri, aussi connue sous le nom de ma tante Judith, âgée de 89 ans. Le convoi sortira de son domicile à René Magar Street à Montroche, aujourd'hui à 13h15, pour se rendre dans l'église Notre-Dame de Montroche et de là au cimetière de Saint-Jean. Et le décès de Madame Marie-Christiane Gamillot. Madame Marie-Christiane Gamillot, née Roule, aussi connue sous le nom de Marjolaine, âgée de 64 ans, le convoi sortira de chez sa sœur Chantal Roule, avenue des Colombes, Médine-Condemasque, demain à 10h pour se rendre dans l'église Notre-Dame du Sacré-Cœur et de là au cimetière de Saint-Julien-Village. Nos sympathies aux familles endeuillées.

0: Ça, c'est la voix de Didi Bridgewater aux côtés de Ray Charles. Chers amis, ça s'appelle Precious Thing. On a des cadeaux pour vous juste avant Tech Talk. On a tout plein de cadeaux. Donc, comme cadeau, on a pour vous un voucher de 4000 roupies. C'est une plongée sous-marine faite par MJ Events au Captain Mimi's Diving Center à Trobiche. On a un set de bijoux en argent d'une valeur de 10 000 roupies offert par Pavé d'Or. On a une montre Citizen pour dames d'une valeur de 6 500 roupies offert par le magasin Riva Excellence. Il va falloir répondre à deux questions.
1: Voilà.
0: Pas une, mais deux questions.
1: Oui, même pas trois, c'est deux.
0: Deux. Arvin est là pour prendre vos appels sur le 402 80 80 ou sinon message WhatsApp 52 53 84 84. Écoutez la première question.
1: Alors donnez-nous le titre de la chanson de Luis Mariano.
0: Ouais, terminé. On vous donne une partie du titre.
1: Maman, tu es la plus belle du point.
0: Oh, maman, tu es la plus belle.
1: Maman, tu es la plus belle point point point. Ouais. Il faut compléter. D'accord ?
0: Oui.
1: Deuxième question. Jusqu'où remontent les premières traces de fêtes pour les mères ?
0: Mmh.
1: A, jusqu'à l'Antiquité.
0: Ouais.
1: B, jusqu'à la Grèce antique.
0: Ok.
1: Ou C, jusqu'à la Renaissance.
0: Alors, chers amis. Là, c'est un petit peu...
1: Vas-y, on parle d'Antiquité.
0: Ouais. C'est un petit peu plus compliqué, là. Répétez la deuxième question, Sophie, s'il vous plaît.
1: Jusqu'où remontent les premières traces de fêtes pour les mères ?
0: Ouais.
1: Réponse A, jusqu'à l'Antiquité. B, jusqu'à la Grèce antique. Ou C, jusqu'à la Renaissance. B ou C.
0: Et puis, compléter plutôt
1: le
0: titre de la chanson de...
1: Luis
0: Mariano.
1: Maman, tu es la plus belle
0: Point. Arrête l'aime. Tech Talk avec Méling, qui nous parle de tatouage numérique pour protéger les contenus. Écoutons Méling.
2: Bonjour et bienvenue dans Tech Talk. Le tatouage numérique désigne le fait d'apposer un filigrane sur un document numérique, une image, une vidéo ou un enregistrement audio. Ce filigrane peut avoir divers usages. D'abord, indiquer clairement qui est à l'origine d'un contenu donné. Ensuite, éviter que quelqu'un puisse s'approprier ce contenu de façon illicite. Ainsi, si une vidéo est repostée, le filigrane rappelle qui en est le propriétaire. Il n'empêche pas la copie, mais peut la dissuader. De nombreuses applications d'intelligence artificielle imposent également un tel filigrane sur les usages non payants, afin d'inciter l'usager à acquérir une version payante. Il existe aussi des filigranes invisibles. Ce type de tatouage aide à identifier le créateur d'une photographie ou d'une vidéo, même si elle a été modifiée. En cas de litige, le filigrane sert de preuve de propriété. Toutefois, il existe

De nombreuses applications qui se targuent d'enlever les filigranes visibles d'une photo ou d'une vidéo. Les tatouages visibles ne sont donc pas infaillibles. C'est là qu'intervient l'empreinte numérique. Il s'agit d'une forme avancée du tatouage. Elle consiste à apposer une signature unique et invisible à chaque copie d'une œuvre. Chaque usager reçoit donc une version légèrement différente et traçable. Si une vidéo fait l'objet d'une fuite, il est possible de retrouver exactement qui en est à l'origine. Par exemple, un film peut être envoyé en avant-première à 50 journalistes triés sur le volet. Si l'œuvre est rendue publique sur un forum, il est aisé de remonter à celui qui a transgressé l'accord de confidentialité. L'empreinte numérique constitue donc l'un des outils les plus efficaces pour tracer la diffusion de certains contenus. Reste une question. Dans un monde où tout peut être copié en un clic, le tatouage numérique protège-t-il vraiment les créateurs ou ne fait-il que ralentir l'inévitable? C'était TechTalk sur RM1.

0: Côté, c'est signé Olivia Rodrigo qui est de retour avec Drop Dead. À venir dans 25 ans jour pour jour,
1: oui.
0: Sophie.
1: Avec Reza Zuli Mahmoud.
0: Oui.
1: Alors, il nous parle de la disparition d'un Mauricien à l'étranger.
0: Ok.
1: Affaire Vanessa Lagès. La police se réfère au parquet réforme de l'éducation.
0: Voilà, on écoute Reza.
2: Le 27 mai 2001, disparition d'un Mauricien à l'étranger. Cela s'est déroulé le 16 mai dernier. Roland Maroux, un Mauricien de 66 ans, séjournant en Afrique du Sud depuis 1975, a été froidement abattu de 3 balles lors d'une embuscade. L'incident aurait eu lieu à quelques 50 km au sud de Durban. D'ordre général, le taux de criminalité en Afrique du Sud ne fait que grimper de façon inquiétante. La veuve du défunt, Madame Chantal Maroux, se dit effrayée du climat d'insécurité qui règne dans le pays actuellement.

elle évoque une forte possibilité de tout quitter pour aller s'installer en Angleterre. Affaire Vanessa Lagès, la police se réfère au parquet. Alors que Bernard Maigrot a refusé de se soumettre à un nouvel interrogatoire, les enquêteurs se retrouvent confrontés à un obstacle majeur. La police n'est pas en mesure de questionner le suspect sur certains aspects de ses aveux. Les enquêteurs se retrouvent dans l'obligation de se tourner vers le State Law Office pour décider de la marche à suivre. Les policiers veulent à tout prix confronter Bernard Maigrot au sujet de certaines faiblesses contenues dans son alibi. Réforme de l'éducation, l'Église tergiverse. C'est un sentiment de déception qui règne actuellement au sein du gouvernement concernant l'attitude de l'Église vis-à-vis de la réforme de l'éducation. Le vice-premier ministre est même monté au créneau pour mettre l'Église en face de ses responsabilités. Une démission du ministre de l'Éducation, Stephen Obligado, ne serait par ailleurs pas à exclure.

0: Son cher ami qui fête aujourd'hui ses 82 ans, c'est déjà ça. Nous avons des cadeaux pour vous, il faut répondre à deux questions.
1: Oui.
0: Donc cadeau, voucher de 4000 roupies offert par MJ Events, plongée sous-marine, un set de bijoux en argent d'une valeur de 10 000 roupies offert par Pavé d'Or et une montre Citizen d'une valeur de 6500 roupies offert par le magasin Riva Excellence. C'est dans le cadre de la fête des mères. Deux questions, il faut répondre à ces deux questions, deux bonnes réponses. Allez-y Sophie.
1: Alors, complétez le titre de la chanson de Luis Mariano.
0: Oui.
1: Maman, tu es la plus belle du...
0: Ouais.
1: Point, point, point. Alors, jusqu'où... Deuxième question. Jusqu'où remontent les premières traces de fête pour les mères?
0: De la fête des mères, ouais.
1: Réponse A, jusqu'à l'Antiquité. Réponse B, jusqu'à la Grèce antique. Ou réponse C, jusqu'à la Renaissance.
0: Voilà. Les trois possibilités de réponse. Deux questions, chers amis, appelez-nous 402 80 80 ou sinon par WhatsApp 52 53 84 84. Ça, c'est Jabberwocky et Photomaton pour terminer cette première heure de votre matinale.

0: merci madame Sheila.
1: Et Formelaine, nous gagnons beaucoup plus.
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3: Belle matinée, il est 7h.

0: Le journal avec Hachi Batiou. Bonjour Hachi.
1: Bonjour Sophie, bonjour à tous.
0: Et les titres.
1: Vers un changement du mode d'élection du président. Le collège électoral au cœur des réformes constitutionnelles. Une proposition annoncée au Parlement par le Premier ministre pour consolider la légitimité du chef de l'État. Maurice et Rodrigue s'apprêtent

0: accueillir un projet solaire de 11 MW sur les infrastructures publiques grâce à un investissement de 660 millions de roupies destiné à soutenir la transition énergétique et à alimenter environ 8 000 familles. Le ministère de la Santé remet en application le Ebola Virus Operational Plan afin de renforcer les protocoles de prévention et de prise en charge face à la flambée du virus en Afrique centrale. Et Doha College Souillac décroche le prestigieux drapeau vert EcoSchools pour ses actions concrètes en faveur de l'environnement, notamment le recyclage et la création d'un jardin écologique. La Constitutional Review Commission se penchera notamment sur l'introduction d'un collège électoral pour l'élection du président de la République. C'est ce qu'a annoncé le Premier ministre, le docteur Navin Ramgoolam, hier après-midi à l'Assemblée nationale. Il a ainsi donné le coup d'envoi des débats sur le Constitutional Review Commission Bill. Le chef du gouvernement a souligné que la mise en place d'un collège électoral vise à renforcer la stabilité politique, la légitimité de la présidence, ainsi que la confiance du public dans le rôle neutre et fédérateur du chef de l'État. Le président doit être au-dessus des clivages partisans, a affirmé le Premier ministre. Nous l'écoutons.
1: 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Such an electoral college might enable a specific caucus, whether of elected representatives or of delegates, to reflect the diversity of regional, institutional and sector interests within the Republic, thereby ensuring a more balanced and inclusive process.
0: Ce projet de loi prévoit la création d'une Constitutional Review Commission chargée d'examiner la Constitution et de formuler des recommandations en vue de futures réformes constitutionnelles. Le Premier ministre a également insisté sur le fait que la Constitution n'est pas le monopole des politiciens. Des amendements devraient notamment être apportés au chapitre 2 de la Constitution. Le docteur Navin Ramgoolam a rappelé que ce texte fondamental remonte à 1968 et qu'il doit évoluer pour répondre aux réalités actuelles du pays, à savoir que les travaux parlementaires ont été ajournés à 15h30 ce vendredi 29 mai. Toujours à l'Assemblée nationale hier, le député Ludovic Cazerne a interrogé le ministre de l'Énergie Patrick Assirbaden sur l'installation éventuelle de panneaux solaires photovoltaïques sur les bâtiments publics pour produire de l'électricité. En réponse, le ministre a indiqué qu'un projet de 11 MW est actuellement prévu sur plusieurs bâtiments public à Maurice et à Rodrigue, notamment dans les écoles publiques. Ce projet, soutenu par les fonds verts pour le climat des Nations Unies et le gouvernement mauricien, représente un investissement d'environ 660 millions de roupies. Le ministre a aussi précisé que ces installations devraient produire suffisamment d'électricité pour répondre aux besoins annuels d'environ 8 000 foyers. En voici un extrait.
2: Sur un investissement initial total de 660 millions de roupies, le gouvernement injectera environ 480 millions de roupies dans l'initiative du projet du secteur public, notamment l'installation des systèmes photovoltaïques sur les bâtiments. L'état actuel du déploiement des 11 MW de panneaux solaires photovoltaïques sur les bâtiments publics est le suivant. L'évaluation technique de 175 bâtiments publics à Maurice pour déterminer l'état des toitures, les travaux de préparation pour l'installation des panneaux solaires en cours. L'achèvement des installations de 5 MW est prévu en septembre 2027. Pour la lettre d'intention pour les installations photovoltaïques de 2 MW sur les bâtiments à Rodrigue devrait être émise d'ici juin de cette année-ci. Ces installations de panneaux solaires de 4 MW sont destinées aux établissements d'enseignement public, encore une fois, les écoles, et leur mise en œuvre et devrait achever d'ici 2027. Les 11 MW produiront environ 16 500 000 unités d'électricité par an, ce qui équivaut aux besoins annuels en électricité pour 8 000 familles.
0: Et la séance parlementaire était particulièrement animée hier avec des moments de tension entre la députée Johanna Béranger et le ministre du Travail Reza Youtim. La députée interrogeait le ministre au sujet d'une travailleuse bangladaise portée disparue, employée chez sa mère. La députée voulait notamment savoir si cet employé était libre de ses mouvements, provoquant une vive réaction du ministre. Reza

0: Outim a dénoncé ce qu'il considère comme de graves insinuations, des échanges tendus qui ont nécessité l'intervention de la speaker et de Shakil Mohamed pour ramener le calme. En voici un extrait.
1: You made an averment that this person was locked up. Is that what you did?
2: C'est
1: dans le domaine public.
2: Dans les médias.
1: Donc quand c'est dans les médias, vous répétez. Ok, time is up.
2: C'est dans le domaine public. C'est mon devoir de venir mettre dans le.
1: Ok.
3: If I may, on the point of order.
1: Let's have a third party.
3: Okay. A third party who will try to calm things down. Just to make clear, on a point of order, the honourable member has just stated that she's referring to the media and the press. The standing order says you can't. Full stop.
1: So she has that to.
3: So therefore, she has. If she bases herself on the press, she has to withdraw everything.
0: Dans le domaine de la santé, face à la flambée du virus Ebola en Afrique centrale et au déclenchement d'une urgence de santé publique par l'OMS depuis le 17 mai dernier, les autorités mauriciennes passent en revue leurs dispositifs de prévention et de préparation. Une réunion de travail s'est tenue hier au ministère de la Santé avec les différentes parties concernées afin de s'assurer que tous les protocoles sont en place pour traiter un cas suspect à Maurice. Les discussions ont notamment porté sur les mesures de sécurité à l'aéroport et au port, le parcours de prise en charge des patients, la protection du personnel soignant ainsi que la disponibilité des médicaments et des équipements nécessaires. Selon le docteur Fazil Kodabokos, directeur par intérim des services de santé, le Ebola Virus Operational Plan, élaboré depuis 2014, a également été réactivé. Il précise que le ministère de la Santé travaille en étroite collaboration avec l'OMS et la Commission de l'Océan Indien. Nous l'écoutons au micro d'Anjani Siraton Poulchon.
4: Nous passons en revue le côté airport, bien sûr qu'il y a le protocole bien en place. Un médecin est au courant de ce qu'est un cas d'Ebola, case definition, laboratoire, et aussi nous, bien sûr, qui côté surveillance et côté si jamais nous gagnons un cas aussi, suspect d'un dedicated hospital, pour que nous pouvons placer la personne. Et aussi le côté infection prevention control aussi, pour regarder bien qu'il y a tout en stop, une mesure de précaution, de protection, surtout pour le staff. Et aussi le côté capacity building, c'est-à-dire encore plus de training aussi. Mais nous prenons encore dans les autres meetings. Nous avons un nombre de pays qui nous mettent sur surveillance, donc pour un 21 jours, mais ça, nous devons faire sûr que le protocole est bien respecté.
0: On enchaîne avec le volet judiciaire. La plainte au civil de l'homme d'affaires sud-africain Peter Wayne Roberts a été appelée en Cour suprême hier devant la juge Solakshana Bikari Sonassi. Cela après que la juge Carol Green Joku s'est recusée à la suite d'une motion de la défense. Peter Wayne Roberts, acquitté dans le meurtre de sa compagne Lee Ann Palmorosa, poursuit Anita Residence and Villa Limited pour de graves défaillances en matière de sécurité, alors que cette dernière avait été retrouvé sans vie dans la piscine de cet hôtel. Et en cours de district de Port-Louis hier, la liberté sous caution de Gino Mitton a été suspendue alors que le bureau du DPP a objecté. Gino Mitton reste donc en détention jusqu'au 8 juin. Pour rappel, cet habitant de Richelieu, connu des services de police et en liberté conditionnelle pour blanchiment d'argent, avait percuté mortellement Pradeep Chikuri à Sainte-Croix, alors que la fille de la victime, âgée de 12 ans, avait été grièvement blessée le 19 mai. Il conduisait sans permis. Une récompense pour leurs efforts dans plusieurs activités écologiques. Je vous le disais, le Doha College Souillac a été récompensé avec le prestigieux drapeau vert Eco Schools. Cette distinction a été remise aux élèves de grade 9 qui ont mené des actions de recyclage des déchets et ont aussi créé un jardin derrière l'établissement avec la plantation de plusieurs végétaux. À travers cette initiative, ces jeunes ont démontré leur engagement pour la protection de l'environnement et ont permis à leur école d'être officiellement reconnue comme une école verte. Nouroudine Pungo, enseignant de biologie, nous en dit plus au micro de Nijman Araïna Reddy.
5: Normalement, ben, l'école gagne ça quand je fais une ben, activité pour faire l'école vin green, vin faire le recyclage de ban odieux. Je fais créer endemic garden à l'école. Je fais plante ban ornamental plants de ban poufler et je fais prendre sa ban ornamental plants. Ça, je fais déposer chacun côté l'entrée de chaque classe. Tout ban fog light qui nous est non et tout ban caméra CCTV qui nous est non. Nous prenons l'initiative pour faire ça vin mettre maintenant, il n'est pas pour mort avec courant normal.

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1: Parlons à présent de la 11e édition du concours Science Quest, organisé par le Rajiv Gandhi Science Center sous l'égide du ministère de l'Enseignement supérieur, de la science et de la recherche, qui a débuté hier au complexe sportif national de Côte d'Or. Au total, 86 projets développés par plus de 300 étudiants issus de 47 collèges sont exposés. Parmi les thèmes abordés, les serres intelligentes, le monitoring des inondations, le dessalement de l'eau de mer et les systèmes d'énergie alternative. Selon le manager du Rajiv Gandhi Science Center, Sukhdeo Rangu, l'objectif est d'encourager les jeunes à trouver des solutions concrètes à des problèmes réels. Il revient également sur les projets présentés lors de la première journée.
2: Alors, Science Quest, vous allez bien, supposément, venir avec une solution, identifier un problème que vous êtes capable de trouver dans votre école, dans votre communauté ou bien dans le pays, et applique scientific method, la science et technologie pour résoudre ce problème-là. Donc, nous venons trouver qu'il faut, par exemple, développer une stratégie pour faire un flood monitoring, construction, servir un matériau biodégradable, servir un alternative energy generation system, road safety system, devenir faire un production de bioplastique, comment conserver l'énergie, pas faire gaspillage, et cooling system, tout un problème qui m'a donné faire partie dans la vie de tous les jours, et de finir avec un projet, il devient innovatif. L'objectif, c'est ignite the passion, curiosity for science, critical thinking, et au moment de les enfants intéressés par la science.
1: L'événement se poursuit aujourd'hui avec la présentation de plusieurs projets scientifiques réalisés par des collégiens de grade 7 à 13. La cérémonie de remise des prix du Science Quest 2026 aura lieu demain, jeudi 28 mai, au complexe sportif national de Côte d'Or, en présence du ministre de l'Éducation et des Ressources humaines, Mahen Gangaprasad. Ce qui nous amène à la fin de cette édition. Merci de l'avoir suivi. À suivre la page sportive avec Jessie Ougara.
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4: Bonjour à tous, 7h passées de 13 minutes sur les ondes de la MBC Radio RME. Nous ouvrons cette édition sportive avec les nouvelles sur le plan local. En athlétisme, en vue des championnats d'Afrique australe, le SACA U18 U20 qui auront lieu le 6 et le 7 juin prochain au complexe sportif de Côte d'Or. L'association mauricienne a rendu officielle une liste de 26 athlètes sélectionnés. Sinon, place à partir de 11h aujourd'hui au dévoilement du programme officiel, y compris la liste des pays participants ainsi que les tenues de nos athlètes. En athlétisme toujours, le match Maurice Réunion en pentathlon U16 aura lieu ce samedi au stade Germain-Comarmont à Bambou. Pour la plupart des athlètes mauriciens, ce sera leur première sélection et une belle opportunité de s'affronter et de prendre de l'expérience face à nos amis réunionnais. Un calendrier très chargé pour le mois de juin pour la Fédération mauricienne de golf, à commencer par l'Inter Island Team Championship à partir de ce dimanche 31 mai, un tournoi qui réunira des golfeurs de l'île de la Réunion des Seychelles ainsi que 8 joueurs de Maurice. Juste après, toujours au Tamarina Golf Club, Maurice accueillera l'Africa Region 4 Men Team Championship. Ce sera du 4 au 6 juin. Une compétition où le niveau sera encore plus élevé avec le déplacement des golfeurs de 5 pays africains. Les détails avec Sachi Gobodon, manager à la Fédération mauricienne de golf.
5: Anupena, Maurice, Réunion, Seychelles, Kenya, Burundi et la Tanzanie. Donc 6 équipes qui vont jouer le Africa Region 4 Men Team Championship. On a une semaine très chargée de golf, c'est juste pour dire, en parallèle du Africa Region 4, il y en a aussi le Constance Mauritius Ladies Open au Legion Course. Il y en a environ 120 joueuses qui peuvent venir Maurice. Et là-dedans, vous allez dire, une moitié, c'est ban étrangers.
4: Pour le reste de la saison, la Fédération mauricienne de golf prévoit au moins 2 autres tournois, notamment en juillet et en septembre. Nous écoutons Shashi Gobardhan.
5: Au niveau ban tournoi amateur, en juillet, dans la première semaine de juillet, nous avons le MCB Indian Ocean Open. Et en septembre, il y en a le Mauritius Junior Open. Et parmi tant d'autres, au niveau de mon déplacement, vers la fin de l'année, nous prenons le All Africa Team Championship Men et nous prenons le All Africa Ladies Team Championship pour les dames.
4: Shashi Gobardhan, qui était l'invité du magazine télé Sports Select lundi dernier. Un mot sur les intercollèges en volleyball, les quarts de finale. 19 matchs total pour les trois catégories ont démarré hier, se poursuivront ce mercredi et prendront fin ce vendredi 29 mai. Les catégories

0: gymnase Pandit Sahadeo à Vakwa. En basketball, l'équipe masculine championne en titre, le Rochebois Warriors SC, invite les jeunes passionnés de ce sport collectif à se joindre à son école de formation. Une invitation aux garçons et filles âgés entre 10 et 18 ans. Les inscriptions se feront sur place au gymnase de Rochebois à Port-Louis. Quant aux entraînements, ils se feront trois fois par semaine, les lundis et les vendredis de 16h à 18h et les samedis à partir de 16h. La Rochebois Warriors Academy ouvre officiellement ses portes demain, vendredi 29 mai. Quelques nouvelles sur le football à présent avec la Coupe du Monde. D'abord, à deux semaines de l'événement, le sélectionneur du Maroc, Mohamed Wahbi, a officiellement dévoilé sa liste de 26 joueurs retenus pour le prochain mondial. Dans ce groupe, on retrouve des joueurs de Ligue 1, à savoir Achraf Hakimi du Paris Saint-Germain ou encore Naïef Aguerre de l'Olympique de Marseille. Tiré dans le groupe C, le Maroc jouera son premier match contre le Brésil le 14 juin prochain à 2h du matin, heure de Maurice, puis contre l'Écosse et le Haïti respectivement. Sinon, la veille, c'était au tour du sélectionneur de l'Espagne, Luis de la Fuente, d'annoncer la liste des 26 joueurs retenus. Malgré sa blessure sur cette fin de saison, l'ailier du FC Barcelone, Lamine Yamal, 18 ans, est bien évidemment présent. Il faut également noter la convocation du milieu du PSG, Fabian Ruiz, 30 ans, seul représentant de la Ligue 1 dans le groupe de la Rora. Un autre élément est aussi à souligner, le Real Madrid ne compte aucun joueur dans cet effectif. Sur le papier, l'Espagne s'impose logiquement comme sérieux prétendant à la victoire finale lors de cette compétition. Tirée dans le groupe H, l'Espagne jouera son premier match contre le Cap-Vert le 15 juin prochain à 20h. En fin de contrat en juin prochain, le défenseur central Ibrahim Konaté, 27 ans, semblait bien parti pour prolonger à Liverpool. Mais selon Sky Sports, il existe actuellement un vrai flou autour de la situation de l'international français chez les Reds. Alors qu'il était très proche de trouver un accord avec le récent cinquième de Premier League, la situation n'a pas évolué à l'approche de la fin de son bail. Bientôt libre, Konaté va-t-il désormais prendre le temps d'étudier ses options sur le marché? Sa situation actuelle contractuelle risque de susciter de nombreux intérêts. West Ham, le club a besoin de 175 millions d'euros. Une relégation qui coûte cher. Officiellement rétrogradé en Championship dimanche, West Ham va devoir prendre et vendre pour près de 175 millions d'euros afin d'équilibrer ses comptes. Selon The Telegraph, le coût de la descente à elle seule est estimé à 115 millions d'euros. Une offre d'Everton pour le latéral Aaron Wan-Bissaka pourrait permettre aux Hammers de commencer leur récolte en empochant 12 millions d'euros. Pour le reste, Jared Bowen, 35 millions. Mateus Fernandez, 35 millions aussi. Crescencio Somerville, 30 millions d'euros. Valentin Castellanos, El Hadji Malik Diouf et Jean-Claire Todibo sont les joueurs les mieux valorisés sur le site spécialisé Transfer Market. Et tennis, avec le tournoi de Roland-Garros pour terminer, facile vainqueur de son premier tour face au Français Clément Tabur. Hier, en session de nuit, Yannick Sinner a tranquillement débuté sa quête du dernier tournoi du Grand Chelem, qui manque encore à son palmarès. En féminin, l'Américaine Jessica Pegula, cinquième joueuse mondiale, s'est fait surprendre par l'Australienne Kimberley Birrell, 83e mondiale, en 3-7 hier à Roland-Garros. Elle est la première membre du top 10 féminin à être éliminée. Le deuxième tour de Roland-Garros débute aujourd'hui à Paris. Novak Djokovic, Iga Swiatek, Alexander Zverev et Elina Svitolina seront de retour sur les courts. Nouvelle qui nous amène à la fin de cette page sportive. Il est 7h passé de 21 minutes. Excellente journée à vous tous. La suite du programme sur MBC Radio RME dans quelques petites secondes avec Patrice et Sophie.
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0: À l'origine, c'est bien sûr Dépêche Mode, mais qui c'est qui chante? On s'est dit, waouh, c'est pas mal la version. Eh bien, c'est tout simplement Madame Sarkozy.
1: C'est pas moi, hein?
0: Non, c'est pas Sophie. Ouais. C'est Madame Sarkozy. Carla Bruni et sa version à elle de Enjoy the Silence.
1: Attention.
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0: Des nouvelles du temps, cette fois-ci, avec notre prévisionniste, Madame Gopi, c'est madame ? Monsieur Gopi Prédvi, bonjour. Allô ?
1: De la radio ?
0: Oui. Alors, allez-y pour les nouvelles.
1: Oui, bonjour à tous les auditeurs de la radio. D'après les dernières images satellites et photos radar, on peut observer qu'il y a un nuage qui peut traverser l'île par moment. Et ce nuage emmène un petit à petit ce matin au cours de la journée, principalement à l'est et devant les terrains élevés. Et nous peut atteindre le même type de temps durant la nuit d'aujourd'hui. En termes de température, la maximale des pouvoirs entre 23 et 25 degrés le plateau central et entre 27 et 30 degrés le bas de région côtière. Et la minimale durant la nuit pouvoir y être entre 16 et 18 degrés le plateau central et entre 20 et 23 degrés le littoral. Du vent pour souffler des secteurs à l'est de 10 à 20 km/h. La mer est praticable, toutefois, il y a une houle depuis les sites de l'ordre de 2 mètres en des hauts brisons. Maintenant, du côté de Rodrigue, il y a une alizée modérée et légèrement perturbée qui peut circuler dans la région. Comme prévision, c'est un ciel plutôt mi-couvert à nuages ce matin avec un petit appli principalement le banneteur. Au cours de la journée, les temps sont plutôt bons. Toutefois, à soir, on a des bagnages qui traversent l'île et ça permet un petit appli passager. En termes de température à Rodrigue, la maximale durant la journée pouvait y être entre 26 et 28 degrés Celsius et la minimale durant la nuit pouvait y être entre 20.

0: et 23 degrés Celsius. Du vent soufflé de bisecteur l'est-sud-est de 20-30 km/h avec bande rafale de 60 km/h. La mer en dehors brise, on dit toujours mauvais. Et la manne la houle décide de l'ordre de 2,50 m en dehors brise. Donc, bande sortie en dehors brise, l'idée conseillée à Rodrigue. Avant de terminer, du côté d'Agalega, c'est un ciel mi-couvert et nous capables de gagner des petits appels ce matin. Par la suite, les temps vont plutôt bons dans l'après-midi et durant la nuit. En termes de température, la température maximale pour environ 31 degrés Celsius et la minimale durant la nuit pour environ 25 degrés Celsius. Du vent soufflé de l'est-sud-est à environ 25 km/h. La mer est mauvaise avec bande la houle depuis les sites de l'ordre de 2,50 m. Toutefois, nous atteindre une amélioration dans la soirée. Donc, bande sortie en mer est déconseillée pour ce matin et dans l'après-midi à Agalega. C'est tout concernant la météo. Merci, au revoir et bonne journée.
1: Merci beaucoup, bonne journée et à la prochaine.
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1: Communiqué du Central Electricity Board qui avise les abonnés de Rosil, habitants dans les environs d'avenue Tourault, en partie d'avenue Pierroux, avenue Berthaud et les environs, que la fourniture d'énergie sera interrompue entre 9h et 14h30 aujourd'hui, mercredi le 27 mai, en raison des travaux effectués sur le réseau électrique. Et puis les abonnés de Caro et Nouf, ils sont avisés que la fourniture d'énergie sera interrompu aujourd'hui entre 9h et 16h en raison des travaux d'entretien qui seront effectués sur le réseau électrique. Alors on rappelle que ces fournitures seront rétablies sans préavis à l'achèvement des travaux. Le CEB s'excuse auprès de tous ceux affectés par ces coupures.
4: Merci Sophie. On va parler économie avec Kamlesh Bakori qui nous parle d'estimation de croissance. Et puis juste après, on aura du Shakira et Burna Boy. Il nous reste 15 jours avant le début de la Coupe du Monde. On écoutera l'hymne officiel de la Coupe du Monde juste après la rubrique économique.
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9: Bonjour. Début février, la Banque de Maurice estime que la croissance en 2026 devrait osciller entre 3,3% et 3,5%. Le tourisme devrait poursuivre sa marge de progression après une année record. Il est même question d'un taux de croissance de 3,5%, ce grâce à une réalisation rapide des grands projets et le renouvellement de l'Africa Growth and Opportunity Act. Trois mois après le début de la guerre au Moyen-Orient, les perspectives de croissance ont été revues à la baisse. Selon les nouveaux calculs de la Banque centrale, cette croissance serait de 2,8% si le conflit prend fin et le détroit d'Hormuz rouvre vers la fin du premier semestre. Si la présente situation perdure, l'activité économique devrait ralentir davantage. Le principal contributeur à ce ralentissement serait l'industrie du tourisme avec moins de visiteurs et un recul dans les recettes touristiques, sans oublier l'impact

0: de la hausse du prix de l'essence, du diesel et de l'électricité sur le pouvoir d'achat des Mauriciens.
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0: Ronaldo, Romario.
1: Shakira.
0: Dans 15 jours, le début de la Coupe du Monde 2026.
1: Vous m'avez demandé mon équipe, non? La dernière fois, vous m'avez demandé c'était...
0: Non, je ne vous ai pas demandé, je me demande maintenant aussi.
1: Ah, bah moi je suis l'équipe gagnante, hein. C'est comme les chevaux. Je suis l'équipe gagnante. Voilà.
0: Bravo.
1: On est d'accord.
0: Notre blind test, c'est maintenant. Il faut identifier un morceau, chers amis, pour repartir avec un voucher.
1: 2000 roupies, ouais. Oui. 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À l'occasion de la fête des mamans, c'est dans quelques jours, là.
0: Oui,
1: hein.
0: Exactement. Écoutez l'extrait et identifiez. Donnez-nous le titre de la chanson ou sinon le nom de l'artiste. Écoutez. C'est rapide. 402 80 80 52 53 84 84 pour la bonne réponse dans Paroles et Musique.
1: Tu n'es plus comme avant.
0: Tu n'es plus comme avant. C'est signé Christophe et c'est Risa Julie Mahmoud qui nous raconte l'histoire de cette chanson.
2: Très loin de ton cœur. Lorsque l'on parle du chanteur Christophe, de son vrai nom à Daniel Bevilacqua, deux titres nous viennent tout de suite en tête. Tout d'abord, son premier grand succès, Aline, paru sur son premier album en 1966, puis Les mots bleus, paru en 1974, et dont le texte est signé d'un certain Jean-Michel Jarre. Mais ce matin, chers auditeurs, j'aimerais vous parler d'une autre chanson de cet artiste. Moins connue certes, mais tout aussi forte en émotion. Intéressons-nous au titre

tu n'es plus comme avant. Tout comme Aline, cette chanson paraît sur le premier album de Christophe. On est alors en pleine période yéyé, où plusieurs succès anglophones sont adaptés en langue française. Christophe s'accorde au mouvement, tout en proposant également ses propres compositions. En ressortent une douceur et une sensibilité palpables. La voix du chanteur, très expressive, est teintée d'un romantisme certain. C'est en 1963 que Christophe entame sa carrière de chanteur solo. Son premier 45 tours est toutefois un échec. En 1965, au moment où l'artiste effectue son service militaire, Aline s'impose sur les ondes dans de nombreux pays. Dans la même veine que cette dernière, « Tu n'es plus comme avant » évoque la fin d'une relation amoureuse en raison de changements considérables survenus chez l'être aimé. Le narrateur nous décrit son désarroi en donnant le ton dès les premières lignes. « Tu n'es plus comme avant, et toi tu le sais bien, car dans tes yeux d'enfant, moi je ne vois plus rien. 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La voix de Christophe est ici plus marquée, comme habitée. Musicalement, « Tu n'es plus comme avant » démarre fort avec sa batterie énergique, rappelant une fanfare, avant de se transformer en une ballade romantique et en laissant place à la basse, aux cordes et au chant. Sur le refrain, les cordes deviennent beaucoup plus présentes et dramatiques et la batterie de fanfare fait alors son retour. On peut aussi entendre des cuivres graves qui apportent une certaine densité. D'après la légende, le chanteur aurait écrit cette chanson en à peine 10 minutes et l'aurait dédié à une certaine femme du nom d'Alexa, avec qui il entretenait une relation compliquée. À l'origine, « Tu n'es plus comme avant » figurait sur un super 45 tours dont la chanson principale était « Les marionnettes ». Malheureusement, cette dernière a quelque peu éclipsé « Tu n'es plus comme avant ». Raison de plus de redécouvrir cette magnifique chanson ce matin.

0: On est parti loin, Là, on revient.
1: Ouais, on reste sur Terre.
0: Ouais, on revient en 2026. Ouais. L'horoscope, c'est avec vous, Sophie. Oui. On débute avec les béliers.
1: Oui, alors osez poser les questions qui vous tiennent à cœur. Les réponses vous soulageront.
0: Les taureaux.
1: Alors, vous pourriez être surpris par une excellente proposition.
0: Les gémeaux.
1: Alors, les gémeaux, pour provoquer des rencontres, faites preuve de créativité.
0: Oui, les cancers.
1: Les autres auront bon essayé. Rien n'effacera votre joie de vivre aujourd'hui.
0: Les lions.
1: Vous recevrez de nombreux compliments,

0: ce mercredi et ce ne sera pas pour vous déplaire.
1: Les vierges.
0: Tout le monde ne mérite pas votre gentillesse. Soyez vigilants.
1: Oui, quoi dire sur les balances.
0: Alors profitez de cette journée pour reprendre vos anciennes habitudes.
1: Oui, les scorpions.
0: Investissez-vous à fond dans une activité, surtout si vous venez de la découvrir.
1: Oui, les sagittaires.
0: Votre intuition vous sortira d'une impasse, faites-lui confiance.
1: Capricorne.
0: Il est temps de dire ce que vous gardez pour vous depuis plusieurs mois.
1: Oui, les Verseaux.
0: Votre humour va faire chavirer les cœurs, prenez garde aux envieux.
1: Et les poissons.
0: Posez vos limites avec les autres, même si ce sont des gens de votre famille.
1: André 3000, ou plutôt André Benjamin, un des chanteurs des Outkastes, fête ses 51 ans aujourd'hui. On a calé Outkastes pour vous juste après la pub.
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0: Sophie est en transe dans le studio, elle n'arrête pas de danser.
1: Mais
0: puisque c'est Outcast, vous aussi vous pouvez danser, il n'y a
1: exactement,
0: pas de souci. Hey ya, vous êtes sur RME. On a une nouveauté pour vous signer Naaman, le titre Toi et moi. Mais ce sera juste après la question du jour. Quelle organisation internationale supervise la sécurité aérienne mondiale? Qui nous donne la réponse?
1: Bah écoutez, c'est Anjali Siretan-Fulchan aujourd'hui.
0: Écoutons.
2: Quelle organisation internationale supervise la sécurité aérienne mondiale? Dans le domaine de l'aviation civile internationale, l'organisme chargé de superviser la sécurité aérienne mondiale est l'Organisation de l'aviation civile internationale. En effet, c'est cette institution des Nations Unies qui établit les règles et les normes de l'aviation civile à l'échelle mondiale. Elle travaille avec les États membres pour garantir la sécurité des vols, harmoniser les procédures aériennes et améliorer la coopération entre les pays. Elle définit aussi des standards précis concernant la formation des pilotes, la maintenance des avions, la gestion du trafic aérien et la sûreté dans les aéroports. Son siège se trouve à Montréal, au Canada, et elle regroupe la quasi-totalité des pays du monde.

0: ça. Hein. C'est une nouveauté, chers amis, c'est Naaman. Le titre, toi et moi, vous êtes sur RMA. À venir notre blind test dans quelques instants.
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0: Mais on a lot de cadeaux.
2: Oui.
0: Oh, lot de cadeaux.
2: Elle est longue, la liste, aujourd'hui.
0: Oui, alors, les cadeaux, Sophie.
2: Oui.
0: Oui, on a quoi?
2: Bah, aujourd'hui, pour le blind test.
0: Oui, on a pour la fête des mères.
2: Mais oui, on a un voucher de 4000 roupies,
0: voilà.
2: Plongée sous-marine offerte par MG Events. Et puis, on a un set de bijoux en argent d'une valeur de 10 000 roupies offerte par Pavé d'Or. Et puis, on a une montre Citizen pour dames d'une valeur de 6 500 roupies offerte par le magasin Riva Excellence.
0: Valeur 20 500 roupies.
2: Ouais.
0: Faut répondre à deux questions, ok. Si vous me donnez la bonne réponse, et on fera un tirage au sort, on prendra quelqu'un au téléphone.
2: Oui.
0: Et puis hier on a fait, aujourd'hui, demain et après-demain,
2: oui.
0: vendredi, et puis un grand tirage au sort et une personne repart avec tous ses cadeaux. Les questions, Sophie.
2: Alors les questions, la première, oui. Donnez-nous à compléter le titre de la chanson de Luis Mariano. Maman, tu es la plus belle du...
0: Maman, tu es la plus belle.
2: Point.
0: Oui.
2: Point.
0: On va pas dire. Hein,
2: deuxième question.
0: Oui.
2: Jusqu'où remontent les premières traces
0: de la fête des mères? Ah ben oui. C'est réponse A.
2: Jusqu'à l'Antiquité.
0: Réponse B.
2: Jusqu'à la Grèce antique. Ou réponse C. Jusqu'à la Renaissance.
0: Voilà. Chers amis, vous nous appelez sur le 402 80 80 ou sinon 52 53 84 84. Message WhatsApp. On a Galvin.
2: De Highlands.
0: De Highlands en ligne pour notre blind test. Galvin, bonjour.
2: Bonjour.
3: Bonjour.
0: Ça va bien, Galvin?
3: Très bien.
0: En
2: oui.
0: forme. Vous faites quoi dans la vie?
3: Comptable.
0: Comptable. Ça veut dire, oui, une tarcasse. Mais, hein? Qu'est-ce qu'il y a?
2: Ah, on pénètre beaucoup là.
0: Mais peut-être que.
2: On va dire en français. Ça veut dire que votre patron ne vous calcule pas. Oh là là là, vous êtes comptable. Sinon, Calvin, comment s'annonce ce mercredi là, en gros?
3: Assez pluvieux.
0: Ah, d'accord. Ok. Non, on est dans le studio, on ne sait pas. Ouais. Vous allez travailler de quel côté? À Port-Louis?
3: À Eben.
2: À Eben, à côté.
0: Non, il pleut où ça, là, exactement?
3: Oui.
0: Un peu partout, il pleut un peu partout, là?
3: Un peu partout.
0: D'accord. Okay. Allez, Galvin, on a...
2: un extrait.
0: Oui, voilà.
2: Donc, ou le titre de la chanson, ou le nom de l'artiste. C'est parti.
0: Attention. Oui.
2: Oui, bravo!
0: Uptown Girl, c'est signé Billy Joel qui vous fait repartir ce matin.
2: Avec un voucher de 1000 roupies offert par Health of Mind Spiritual Massage.
0: Oui,
2: offert par MG Events Hoffman. C'est à l'occasion de la fête des mères.
0: Mais vous offrez ça à votre maman, Galvin, ou à votre épouse, ou à qui vous gardez pour vous?
3: Ah, c'est compliqué.
2: Mais attendez, il y a maman
0: Ouais.
2: Voilà. Non mais il y a maman, épouse et belle-maman, ça devient triplement compliqué. Donc
0: belle-maman, mais t'es à côté.
2: Non mais c'est toujours, il y en a maman, non, belle, hein.
0: Belle-maman. Ouais. Belle-maman, l'épouse, il se paye, allez. Entre épouse et maman, ça c'est compliqué, n'est-ce pas, mon ami Galvin?
2: Il va pas dire.
0: Non, il va pas dire.
2: En tout cas, merci.
0: Pas un problème, ça.
2: Oui, bonne journée à vous, Galvin.
0: Ah, je pense qu'il est plus là.
2: Ouais,
0: à venir, pas grave, à venir le journal et puis dans l'interview de la matinale, Achille Batu reçoit.
2: Ce mercredi matin,
0: ouais.
2: Donc la nouvelle Lord Maire de Port-Louis, Christelle Pondard, mm-hmm. elle évoquera aujourd'hui son parcours politique et ses projets pour une mairie plus proche des habitants.
0: Merci Sophie, on se retrouve juste après l'interview de la matinale. Ça c'est Billy Joel et Uptown Girl.

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3: Belle matinée, bonne route, il est 8h. Le Grand Journal avec Achille Bachou. Bonjour Achille.
4: Bonjour Sophie, bonjour à tous.
3: Et les titres.
4: Vers un changement du mode d'élection du président, le collège électoral au cœur des réformes constitutionnelles. Une proposition annoncée au Parlement par le Premier ministre pour consolider la légitimité de chef de l'État. Maurice et Rodrigue s'apprêtent à accueillir un projet solaire de 11 MW sur les infrastructures publiques grâce à un investissement de 660 millions de roupies destiné à soutenir la transition énergétique et à alimenter environ 8000 familles. Le ministère de la Santé remet en application le Ebola Virus Operational Plan afin de renforcer les protocoles de prévention et

0: de prise en charge face à la flambée du virus en Afrique centrale. Et Doha College Souillac décroche le prestigieux drapeau vert EcoSchools pour ses actions concrètes en faveur de l'environnement, notamment le recyclage et la création d'un jardin écologique. La Constitutional Review Commission se penchera notamment sur l'introduction d'un collège électoral pour l'élection du président de la République. C'est ce qu'annonçait le Premier ministre, le docteur Navin Ramgoolam, hier après-midi à l'Assemblée nationale. Il a ainsi donné le coup d'envoi des débats sur le Constitutional Review Commission Bill. Le chef du gouvernement a souligné que la mise en place d'un collège électoral vise à renforcer la stabilité politique, la légitimité de la présidence ainsi que la confiance du public dans le rôle neutre et fédérateur du chef de l'État. Le président doit être au-dessus des clivages partisans, a affirmé le Premier ministre. Nous l'écoutons.
1: The commission will be empowered to examine the introduction of an electoral college for the election of the president of the Republic with a view to strengthening democratic governance by providing for a more deliberate and representative mechanism for the selection of the head of state rather than a direct nationwide popular vote. Such an electoral college might enable a specific caucus, whether of elected representatives or of delegates, to reflect the diversity of regional, institutional and sector interests within the Republic, thereby ensuring a more balanced and inclusive process.
0: Ce projet de loi prévoit la création d'une Constitutional Review Commission chargée d'examiner la Constitution et de formuler des recommandations en vue de futures réformes constitutionnelles. Le Premier ministre a également insisté sur le fait que la Constitution n'est pas le monopole des politiciens. Des amendements devraient notamment être apportés au chapitre 2 de la Constitution. Le docteur Navin Ramgoolam a rappelé que ce texte fondamental remonte à 1968 et qu'il doit évoluer pour répondre aux réalités actuelles du pays, à savoir que les travaux parlementaires ont été ajournés à 15h30 ce vendredi 29 mai. Toujours à l'Assemblée nationale hier, le député Ludovic Caserne a interrogé le ministre de l'Énergie, Patrick Assiervaden, sur l'installation éventuelle de panneaux solaires photovoltaïques sur les bâtiments publics pour produire de l'électricité. En réponse, le ministre a indiqué qu'un projet de 11 MW est prévu sur plusieurs bâtiments publics à Maurice et à Rodrigue, notamment dans les écoles publiques. Ce projet, soutenu par le Fonds vert pour le climat des Nations unies et le gouvernement mauricien, représente un investissement d'environ 660 millions de roupies. Il a également précisé que ces installations devraient produire suffisamment d'électricité pour répondre aux besoins annuels d'environ 8 000 familles. En voici un extrait.
2: Sur un investissement initial total de 660 millions de roupies, le gouvernement injectera environ 480 millions de roupies dans l'initiative du projet du secteur public, notamment l'installation des systèmes photovoltaïques sur les bâtiments. L'état actuel du déploiement des 11 MW de panneaux solaires photovoltaïques sur les bâtiments publics est le suivant. L'évaluation technique de 175 bâtiments publics à Maurice pour déterminer l'état des toitures, les travaux de préparation pour l'installation des panneaux solaires en cours. L'achèvement des installations de 5 MW est prévu en septembre 2027. La lettre d'intention pour les installations photovoltaïques de 2 MW sur les bâtiments à Rodrigue devrait être émise d'ici juin de cette année-ci. Ces installations de panneaux solaires de 4 MW sont destinées aux établissements d'enseignement public, encore une fois, les écoles, et leur mise en œuvre et devrait être achevée d'ici 2027. Les 11 MW produiront environ 16 500 000 unités d'électricité par an, ce qui équivaut aux besoins annuels en électricité pour 8 000 familles.
0: Et la séance parlementaire était particulièrement animée hier avec des moments de tension entre la députée Johanna Béranger et le ministre du Travail, Reza Youtim. La députée interrogeait le ministre au sujet d'une employée bangladéchi portée disparue, employée chez sa mère. La députée voulait notamment savoir si cette employée était libre de ses mouvements, provoquant une vive réaction du ministre. Reza Youtim a dénoncé ce qu'il considère comme de graves insinuations, des échanges tendus qui ont nécessité citer l'intervention de la speaker et de Shakil Mohamed pour ramener le calme. Écoutez.
3: You made an averment that this person was locked up. Is that what you did?
4: C'est dans le domaine public.
3: C'est dans le domaine public. dans les médias.

0: Donc quand c'est dans les médias, il faut répéter.
1: Mais si ce n'est pas vrai,
0: ok, time is up.
1: Si ce n'est pas vrai, il a pas de place dans le domaine public. C'est mon devoir de venir mettre dans le...
0: Okay.
2: If I may, on
0: let,
2: a point of order,
0: a third party. Okay.
2: A third party will try to calm things down. Just to make clear, on a point of order, the honourable member has just stated that she's referring to the media and the press. The standing order says you can't. Full stop.
0: So she has that
2: to.
0: Is true.
2: So therefore, she has. If she bases herself on the press, she has to withdraw everything.
3: Dans le domaine de la santé, face à la flambée du virus Ebola en Afrique centrale et au déclenchement d'une urgence de santé publique par l'OMS depuis le 17 mai dernier, les autorités mauriciennes passent en revue leurs dispositifs de prévention et de préparation. Une réunion de travail s'est tenue hier au ministère de la Santé avec les différentes parties concernées afin de s'assurer que tous les protocoles sont en place pour traiter un cas suspect à Maurice. Les discussions ont notamment porté sur les mesures de sécurité à l'aéroport et au port, le parcours de prise en charge des patients, la protection du personnel de santé, ainsi que la disponibilité des médicaments et des équipements nécessaires. Selon le docteur Fazil Kodabokos, directeur par intérim des services de santé, le Ebola Virus Operational Plan, élaboré depuis 2014, a également été réactivé. Il précise que le ministère de la Santé travaille en étroite collaboration avec l'OMS et la Commission de l'Océan Indien. Nous l'écoutons au micro d'Anjali Sirot.
4: Nous passons en revue le côté airport, bien sûr qu'il a le protocole bien en place. Un médecin est au courant de ce qu'est un cas d'Ebola, case definition, laboratoire, et aussi nous bien sûr qui côté surveillance et côté si jamais nous gagnons un cas aussi suspect d'un dedicated hospital pour que nous pouvons placer la personne. Et aussi le côté infection prevention control aussi pour regarder bien qu'il y a tout en stock, une mesure de précaution, de protection surtout pour un staff. Et aussi le côté capacity building, c'est-à-dire encore plus de training aussi. Mais nous prenons encore dans les autres meetings. Nous avons un nombre de pays qui nous mettent sur surveillance, donc pour un 21 jours, mais ça nous faisons faire sûr que le protocole est bien respecté.
3: On enchaîne avec le volet judiciaire. La plainte au civil de l'homme d'affaires sud-africain Peter Wayne Roberts a été appelée en Cour suprême hier devant la juge Sulakshana Bikari Sonasi. Cela après que la juge Carol Green Joku s'est recusée à la suite d'une motion de la défense. Peter Wayne Roberts, acquitté dans le meurtre de sa compagne Lee Ann Palmarosa, poursuit Anaita Residence and Villa Limited pour de graves défaillances en matière de sécurité, alors que cette dernière avait été retrouvée sans vie dans la piscine de cet hôtel. Et en cours de district de Port-Louis hier, la liberté sous caution de Gino Mitton a été suspendue alors que le bureau du DPP a objecté. Gino Mitton reste donc en détention jusqu'au 8 juin. Pour rappel, cet habitant de Richelieu, connu des services de police et en liberté conditionnelle pour blanchiment d'argent, avait percuté mortellement Pradeep Chikuri à Sainte-Croix alors que la fille de la victime, âgée de 12 ans, avait été grièvement blessée le 19 mai. Il conduisait sans permis. Une récompense pour leurs efforts dans plusieurs activités écologiques. Je vous le disais, le Doha College Souillac a été récompensé avec le prestigieux drapeau vert Eco Schools. Cette distinction a été remise aux élèves de grade 9 qui ont mené des actions de recyclage de déchets et ont aussi créé un jardin derrière l'établissement avec la plantation de plusieurs végétaux. À travers cette initiative, ces jeunes ont démontré leur engagement pour la protection de l'environnement et ont permis à leur école d'être officiellement reconnue comme une école verte. Nourdine Pungo, enseignant de biologie, nous en dit plus au micro de Nirmana Reina Reddy.
5: Normalement, ben, l'école gagne ça, quand je fais ben, activité pour faire l'école vin green, vin faire le recyclage de ban odieux, je fais créer endémique garden à l'école. Je fais plante ban ornamental plants de ban poufler et je fais prendre sa ban ornamental plants. Ça, je fais mettre, je fais déposer chacun côté l'entrée de chaque classe. Tout ban fog light qui nous est non et tout ban caméra CCTV qui nous est non. Nous prenons l'initiative pour faire ça vin. Maintenant, il peut pas mousse avec courant normal, il peut mousse avec photovoltaïque.
3: Parlons à présent de la 11e édition du concours Science Quest, organisé par le Rajiv Gandhi Science Center sous l'égide du ministère de l'Enseignement supérieur, de la Science et de la Recherche, qui a débuté hier au complexe sportif national de Côte d'Or. Au total, 86 projets développés

0: par plus de 300 étudiants issus de 47 collèges sont exposés. Parmi les thèmes abordés, les serres intelligents, le monitoring des inondations, le dessalement de l'eau de mer et les systèmes d'énergie alternative. Selon le manager du Rajiv Gandhi Science Center, Sukhdev Rangu, l'objectif est d'encourager les jeunes à trouver des solutions concrètes à des problèmes réels. Il revient également sur les projets présentés lors de cette première journée.
1: Alors, Science Quest, vous allez bien, supposément, venir avec une solution, identifier un problème que vous êtes capable de trouver dans votre école, dans votre communauté ou bien dans le pays, et applique scientifique method, c'est-à-dire science et technologie, pour résoudre ce problème-là. Donc, nous venons trouver qu'il faut venir avec une stratégie pour faire un flood monitoring, construction, servir un matériau biodégradable, de venir servir un alternative energy generation system, road safety system, de venir faire un production de bioplastique, comment faire, conserver l'énergie, pas faire gaspillage, le cooling system, tout un problème qui maintenant fait partie dans la vie de tous les jours, et de finir avec un projet, il devient innovatif. L'objectif, c'est ignite the passion, curiosity for science, critical thinking, et augmenter tous les enfants intéressés par la science.
0: L'événement se poursuit aujourd'hui avec la présentation de plusieurs projets scientifiques réalisés par des collégiens de grade 7 à 13. La cérémonie de remise des prix du Science Quest 2026 aura lieu demain, jeudi 28 mai, au complexe sportif national de Côte d'Or, en présence du ministre de l'Éducation, Mahen Gangaprasad. Ce qui nous amène à la fin de cette édition. Merci de l'avoir suivi. Merci à Tavni à la réalisation et Kavish à la technique. Je vous retrouve dans quelques instants pour l'interview de la matinale.

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2: Chers auditeurs, bonjour et plaisir de vous retrouver pour l'interview de la matinale avec vous ce matin à Chibachu. Alors, comme vous l'avez suivi, lundi, les élections municipales se sont achevées dans les 5 villes à travers le pays. Et à Port-Louis, c'était un moment historique avec deux femmes qui dirigeront pour la première fois la capitale. Nous avons comme Lord Mayor Christelle Pondard qui est justement avec nous en studio et elle a comme adjoint Mezabine Karamtali. Alors, Christelle Pondard nous fera part de sa vision aujourd'hui pour la capitale et les projets prioritaires qui seront entrepris durant cette année. Christelle Pondard, bonjour et bienvenue.
3: Bonjour Haché, bonjour aux auditeurs de la MBC.
2: Alors Christelle Pondard, nous connaissons Stella comme un nouveau Lord Mayor, ou un élu du Parti Travail, ce qui est au terrain depuis plus de 20 ans maintenant. Alors, mais avant nous causer tout ça là, dis-nous Christelle Pondard, qui s'en l'a été dans la vie de tous les jours?
3: Bon, Christelle Pondard, si... Premièrement, social. Mon toujours fait social dans mon endroit. Mon mère de famille. J'ai 4 enfants et 2 petits-enfants.
2: Ah.
3: Oui. Et donc, mon amour propre commerce. Et moi, dans la politique, comment dire, presque, je pense, plus de 25 ans. Je suis une battante, tout le temps au terrain, tout le temps au travail. Et mon pensée dans mon région, tout le monde connaît moi. Mm-hmm. Quand il demande Christelle, que ça n'a fini de connaître.
2: Vous êtes connue.
3: Oui, voilà.
2: Donc, au fin, quand même, évoluer loin devant le projecteur politique, ou au terrain, oui, mais pas dans la presse, pas autant présent. Donc, au capable de nous, Christelle, qui fin inspire ou peut-être pour rentrer dans la politique, ou pas au coup, quand ça fin commencer?
3: 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tout le temps c'est en conflit parce que mon maman c'était Paul Béranger tu me fais la lite etc mais mon papa trop intéressé. Mais moi, je commence à m'intéresser à la politique, c'est grâce à feu James Betty David. Quand une fois, il y a un conflit avec un habitant de l'endroit et une propriétaire de terrain, que ben enfants, ben jeunes, ben personnes, qui persistent loin de terrain et vagues, qui installent une place, que dans le week-end, je t'assise, ben enfants jouer. 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Et à l'époque, l'été ministre, du local government, diamant, essaye de joindre avec Betty, d'une demande que, contact sur advisor. Vraiment, on prend contact. 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Mais vraiment, il venait, il était, et même ce ben ingénieur à l'époque, il était, ben ingénieur, trouvait un pont qui circulait à travers la terre, là. Je me disais, je mettais une plateforme, je fais un genre kiosque, comme ça, ben, dis-moi une cavasse. Et, me dit où dans un mois que c'est une finie pareille. C'est là qu'ils me disent, pas tout politicien qui disent blabla. moi commence intéressé et l'approche-moi, il dit dit une personne qui occupe sa région là, si nous donne un coup de main, fait une réunion de l'endroit. 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
1: Ou fin sorti de ça, ou fin vin l'autre, mais aujourd'hui, et c'est un moment historique, nous fin d'y aller, là pour lui, parce que c'est la première fois qu'il dit madame, puis vin dirige la capitale. Donc, vous sentiez quelque part, je fin casse sa cliché là, quand il s'agit de la participation de la femme dans politique municipale.
0: Oui, voilà. Et vous connaissez, premier ministre, et non, une vision. Parce que tout le temps, il te dit que madame pas trop intéressée dans la politique, il te demande qui faire. 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Et c'est qu'il en fait aujourd'hui, quand au Piguette et l'autre, ben poste de haut niveau, comme Banque de Maurice, nous avons une madame à la tête, vice-première ministre, une madame. Maintenant, il peut mettre l'eau 7 ou 10, madame dans ben mairie, mais c'est une avancée politique extraordinaire et formidable. 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Aujourd'hui, nous trouvons ben madame qui...
1: Et pour vous, ça représente une grande affaire.
0: Une grande affaire. Ça, et donne-moi l'occasion, comment vous dire, et pour représenter pour lui, c'est un honneur. C'est un vrai honneur et c'est un gros poids, besoin de dire, mais un honneur et m'espérer être à la hauteur.
1: Mm-hmm. Au fin de l'année, c'est un grand poids, oui, un plusieurs projets qui peuvent venir. 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
1: 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Mais nous montrons nos projets, nous envoyer. 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
0: 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Et peut-être ça pourrait donner notre confiance vers la politique pour le futur.
1: En tout cas, merci beaucoup, Christelle Pondom. Je souhaite vous bonne continuation pour mandat en tant que Lord Mayor. Et là, je me laisse la parole à Patrice.
2: Oui, nous allons laisser, madame, là, aller sans l'histoire de mots. Je veux vous nous écouter avant d'y aller. Et une troisième mot, c'est Amel Bent.
0: Oui.
2: Ma philosophie. Est-ce que vous mettez votre philosophie en place dans municipalité pour lui? C'est vous ça?
0: 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Au fait, ça, sa santé-là, elle touche moi pas le sens qui, comment dire, parfois, me retrouve moi là-dedans. 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
2: Nous, c'est tout. Bon courage.
0: Merci beaucoup.
2: On écoute Amel Bent.

0: Mais bien sûr, dans Regard sur l'histoire aujourd'hui, Reza Duli Mahmoud nous parle de Anat Bijadar. Écoutons.
1: Chers auditeurs, bonjour. La personnalité sur laquelle nous nous penchons aujourd'hui est un homme hors du commun. Homme politique de premier plan, surtout pendant la période pré-indépendance de notre île. Il est également journaliste, poète, écrivain, travailleur social et gouverneur de la Banque de Maurice. Je vous parle ce matin d'Aonat Bijadar. Né en 1904, il est natif du village de Rivière-du-Rempart. Il est clerc d'avoué de profession. En 1940, Siyousagar Amgoulam fonde le quotidien Advance. Aonat Bijadar est à ses débuts dans le journalisme et collabore au journal. Rapidement, il fait preuve de professionnalisme tout en restant modeste. Il ne tarde pas à devenir rédacteur en chef du quotidien et occupe ce poste pendant 15 ans. Pendant la période de pénurie de papier de 1931 à 1945, le Mauricien, le Cernéen et Advance sont contraints de publier une seule feuille. Les trois organes de presse travaillent en une seule équipe et Aonat Bijadar est tenu en estime par ses confrères. Il est également le président de l'Association de la presse. En 1948, il fait son entrée en politique. Élu au Conseil législatif, il est député de Pamplemousse, Rivière-du-Rempart. Il est nommé ministre de l'Éducation en 1959. Alors qu'il est en poste, Maurice trouve son admission à la prestigieuse organisation de l'UNESCO, ouvrant ainsi de nouvelles perspectives pour notre pays. Bijadar joue un rôle majeur aux côtés de Siyousagar Amgoulam en participant à la conférence constitutionnelle sur l'indépendance. Toutefois, il est battu aux élections de 1963 par Anirudh Jagannath, qui à l'époque est un candidat de l'Independent Forward Bloc. L'année suivante, en 1964, Bijadar est président de la Banque du Développement. Peu après l'indépendance, en 1968, il est nommé à la direction de la Banque de Maurice. Pour sa contribution à la promotion de la langue française, il est fait chevalier de l'Ordre national du mérite de la République française en 1972. Aonat Bijadar est connu pour son plaidoyer en faveur des travailleurs sous contrat. Son ouvrage historique « Les Indiens à l'île Maurice » qui paraît en 1935 est réédité par l'historien Palad Ramsaran en 1984. Aonat Bijadar décède le 29 juillet 1981. À l'occasion du 100e anniversaire de sa naissance, la revue trilingue Indradhanush consacre une édition spéciale sur le parcours exceptionnel de cet homme.

0: nous fait bien un petit coucou. Le titre, c'est « Même si ». Et là, on va chercher, on va retrouver Alan, chers amis.
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0: On doit avoir Alan pour notre jeu Fête des Mères. Alan, bonjour.
2: Allô, Alan, le téléphone, il sonne.
0: Allô, Alan. Allô.
3: Allô, oui, non.
0: Bonjour, Alan. Ça va, correct, de question.
3: Ça va, l'équipe, ça va.
0: Ah, il est là, tranquille.
2: Alan,
0: tranquille.
2: Qui fait faire comme ça?
3: Là, le Goodlands, ça.
2: Goodlands.
3: Ça a été correct.
2: L'état un peu correct, qui va faire Goodlands? Pas le travail, pas la foi?
3: Non, je balade, je vous dis.
0: Oh. Pas le travail?
3: Non, je vous dis congé.
2: Oh, tous les mercredis?
3: Non, travail, là, il y a un petit moment, il y a un tardé, il y a
2: un. Non, mais qui travaille ça?
0: Fais-nous gagner.
3: La mer.
0: Oh, la pêche, ou pêcher.
2: Oh, ça veut dire, ouais. Ou même qui écoute météo, plus qui tout dit, vous ne vous connaissez pas au caval, la pêche, tout ça là.
0: Normal.
2: Non, d'accord.
3: Pas la peine.
0: Quand ça voit la peste là, grand gobe.
3: Grand gobe, ouais.
0: Ok, bah, essayez. Allô, écoutez un coup là, Alan. Nous avons un tac à deux pour vous là, ouais. Si vous donnez nous des bonnes réponses. Ok?
3: Ouais.
0: Allez, écoute question là.
2: Alors, première question, complétez le titre de la chanson de Luis Mariano. Maman, tu es la plus belle du.
3: Du monde,
0: bien sûr.
2: Deuxième question. Jusqu'où remontent les premières traces de la fête des mères? Réponse A, jusqu'à l'Antiquité. Réponse B, jusqu'à la Grèce antique. Ou C, jusqu'à la Renaissance?
0: La Grèce antique. Bravo, Alan.
2: Mais ce n'est pas tout, hein, parce que là, vous êtes
0: qualifié.
2: Sur la liste d'attente, là.
0: Premièrement, nous faisons un tirage au sort, parce qu'il y a beaucoup de dimonies qui participent.
2: Oui.
0: Donc, Alan, après tirage au sort, on répond une question, on donne des bonnes réponses, Alan. Mm-hmm. Et là, on sélectionne pour vendredi. Vendredi, nous prenons le grand tirage au sort entre 4 dimonies qui nous donnent une bonne réponse. Et peut-être qui ou pour...

0: pour gagner sa bonne cadeau-là.
1: Voilà, un voucher de 4000 roupies, plongée sous-marine offert par MG Events, un set de bijoux en argent d'une valeur de 10 000 roupies offert par Pavé d'Or et aussi une montre Citizen pour dame d'une valeur de 6 500 roupies offert par le magasin Riva Excellence. Nous, ce qu'on va faire, on va croiser les doigts.
0: Ben oui. Vas-y. Nous guettons une goutte la vendredi là ou écoute radio. Attention, voyez où on est que sorti, Alan.
2: Oui,
1: oui, pas connu. Si vous perdez la pêche, si vous avez croisé un des ventilacs et poissons, vous voyez aussi. Non, c'est des bazar, il me croise la patte.
2: La chance de nous côté, pas connu.
1: Mais nous pas connu, exactement.
0: En tout cas, peut-être à vendredi, Alan. Merci, bonne journée.
2: Merci. Merci à vous. Aussi,
0: bonne journée. Merci. Un petit boisson, vous venez où?
1: Ouais,
0: j'aime ça. Ouais, ouais. Merci Alan, bye bye. Allez, nouveauté pour vous, le titre Bring Your Love. C'est signé qui? Eh bien, la Madonna est de retour. Madonna et Sabrina Carpenter, écoutez.

0: chers amis, avec un nouveau single, Bring Your Love. Elle n'est pas seule, elle est accompagnée de Sabrina Carpenter. On va voir s'il y a la télé ce soir. Ouais.
1: Alors sur l'MBC1, alors à 20h15, Zéro Stress avec Miss Len. Sur la MBC1 à 20h25, série en français, New Amsterdam, saison 4, épisode 15. Sur la MBC1 à 20h10, à 21h10, la série en français, La Brea, saison 1, épisode 3. Et puis, on parle de telenovela en français, Elena, Felicidad, saison 1, épisode 49. Sur la MBC5 à 21h40 aujourd'hui, English Film, Jackie Brown. Et puis sur la MBC11 à 19h, The Football's Greatest Stage, Lionel Messi. Sur la MBC11 à 19h30, The Football's Greatest Stage,

0: Diego Maradona.
1: Wow.
0: Sur la NBC 11 à 20h, The Contenders 26, Lionel Messi, Japan World Cup Beat.
1: Ouais, mais ça, c'est on se dirige vers la Coupe du Monde.
0: Oui.
1: C'est pour ça qu'on a ces images. Ça, c'est pas mal du tout, ça.
0: Sur la NBC 11 à 20h25, alors The Contenders 26, Brazil, Alfonso. Alors, c'est Davies, c'est ça? Los Angeles.
1: Ouais.
0: Sur la NBC 11 à 20h50, NBC Prod Action Football Club. Alors, épisode 21. Sur la NBC 11 à 21h50, NBC Prod Race Again.
1: Et pour revoir les courses de la quatrième journée.
0: Oui.
1: Et puis à la radio, on se met mercredi sur point virgule thématique, excusez-moi, de 10h à 10h30, Lizzie Ganapati reçoit Madame Oshika Gaya Rambojan, Family Counseling Officer, au cœur des échanges, l'importance de la famille et comment préserver les liens solides quotidiens. À partir de 10h35, HT Cornette prend le relais avec Madame Atisha Apadou Jingut et Madame Sueta Goudor, Consumer Affairs Officeuse au programme Publicité et Consommation. Comment éviter d'induire les consommateurs en erreur? À partir de 11h, dans Interface Société, Meling Balou reçoit le réalisateur néerlandais Feroz Amir Khan et son équipe. Son documentaire Faux Paradis, primé à l'international, met en lumière pour la première fois à grande échelle le destin des travailleurs sous contrat venus de l'Inde britannique. Et là, on passe à notre gâteau, notre cadeau d'anniversaire. Ouais. À Martaba.
0: Oui, on va retrouver Marimé. Marimé, bonjour.
1: Bonjour.
2: Bonjour.
1: Explique, Sophie, comment prend Bispoubine sur Tim Boka.
0: Non, explique, Sophie, comment prend Bispoupéadi. Allez.
1: Martaba.
2: Martaba prend Bispoupéadi même directement, ouais. Il prend Rivière du Pose. Mais il y a là, on reste Martaba de Yakoville.
1: De Yakoville, ça veut dire après Rivière du Pose.
2: Non, normalement, ça mettait Rivière du Poste.
1: Ouais.
2: Et là, moi, descendant au tabac.
1: Il
2: y a Yakoville.
1: Mais, on a fait, pas on est moins farat, t'as pourri, tu vois.
2: Aïe, bap, aïe, samedi là, quelqu'un qui a bâti à l'air, et farat, t'as rôti tout en samedi là.
1: Qui c'est ça?
2: Rôti tout samedi là.
1: Pas facile,
0: ça. Incroyable ça.
2: Bon, c'est Kirioline, ça n'a pas Kirioline, mais c'est quelqu'un qui a battu à l'arrivée.
1: Bon, qu'est-ce ça? Marimé, qui s'aime ça? Qui l'a vu ça? Parce que nous, on fait travail dans 4 minutes là, nous. Nous descendons au tabac, facile, hein?
0: Eh oui,
1: glissez-nous à l'île, hein?
2: Ouais.
1: En tout cas.
0: Nous avons une petite surprise pour une cachot de Poulino quand même.
3: Happy birthday to you. Happy birthday to you. Happy birthday to you, Rosemée.
0: Marie-Mé.
1: Marie-Mé.
2: Happy birthday. Zodi, pas mis en bande fanfan, là, en place.
1: D'accord. Mais
2: tu manges et bois après un samedi dans l'hôtel, dans le restaurant.
0: D'accord.
1: Joli. Okay. Joli.
0: Ben, nous mettons un gâteau fait par Carrefour, pas oublié sur la bougie. Oui. Et puis une bouteille de Pure Heaven, ou capable de faire prendre la santé.
1: Pas fini.
0: Merci. Ouais. Un give voucher offert par le restaurant Vallée de Beraka. Donc là-bas, pour savourer les menus mauriciens fusionnés, peau au feu, au poisson salé et aubergine, beef burger, chips, poulet entier à la vapeur. Bon. Moi, laissez-vous découvrir le reste, OK?
1: Voilà. En tout cas, passez une bonne journée
0: et
1: amusez-vous bien.
0: Oui. Et puis, un bon anniversaire à notre chef.
1: Notre big boss,
0: Monsieur Soblen Ramen. Happy birthday.
1: Nous, ici, nous n'avons rien, nous, à Caval, que Marie-Maison.
0: Non, mais nous prenons Monsieur Soblen là-bas.
1: Oh, ça aussi,
0: Tout in one. Voilà.
1: On prend Monsieur Soblen. Ramen.
0: Voilà.
1: On y a dit Ramen.
0: Oui. Ramen la chaise. Exactement.
1: L'équipe du matin.
0: Oui, l'équipe du matin. Ben, on va commencer par le commencement. Merci, Patrice. Et Sophie, ouais. Et puis, aujourd'hui, on a eu, attendez, le temps que je me retrouve dans mon papier, voilà.

0: réalisateur télé Avi Nash, assisté de Salma Megan. Mm-hmm. Arjun Obilok à la production, Kabich à la technique, le sport avec Jesse Ougara, ouais. Le journal et l'interview avec Hachi Bachou, paroles et musique Reza Duli Mahmoud et aussi les rubriques Mailing Balou, Kamlesh Bakori et Anjali Siraten Fulchan.
1: Et puis on a eu Sophie.
0: Patrice.
1: Merci.
0: À venir.
1: News in English. Avec Eric Chihuahua, who enters the studio like a queen.
0: Come on.
1: Like a queen.
0: She don't want to do the catwalk.
1: She's entering like Billie Eilish.
0: Ouais.
1: Because she's not a bad guy.

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0: Souvenir à l'instant, Fight for This Love. Bonjour, bienvenue, j'espère que ça va de votre côté en pleine forme pour démarrer cette journée.
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0: Au plaisir de vous retrouver ce matin, c'est votre intermède jusqu'à 10h, Lizzie, pour vous accompagner. Donc, on vous donnera les détails dans un tout petit moment aussi de ce qui va se passer au niveau de la journée avec l'ambassade australienne. Donc, ce sera dans un instant. Et puis aussi, on vous invite à jouer avec nous, mesdames et messieurs, pour MBC Play. Et repartir, qui sait, avec 2 tickets pour faire un tour en hélico. On vous donne aussi tous les détails, ne vous en faites pas. Alors, on est mercredi, on aura plein de choses aussi calées pour vous entre 10h et midi. Les infos à venir dans pas longtemps. Allez, pour tout de suite, un maximum de musique avec Chappell Roan. On a calé également Bleu Soleil pour vous, encore même Alex Warren. On vous souhaite surtout de vous régaler en musique.

Alors, restez bien branchés, 9h27. Ce matin, nous aurons le plaisir d'accueillir Son Excellence, Madame Kate Shamley, haute commissionnaire d'Australie, haute commissaire d'Australie à Maurice. Donc, elle va intervenir pour nous parler d'un événement qui a lieu et qui a démarré depuis 9h ce matin à l'école hôtelière Saint-Gaëtan Duval à Ébène, qui accueille un événement culinaire d'envergure internationale. C'est le Taste of Australia Unboxed Culinary Roadshow and Black Box Challenge. Donc, à venir dans quelques petites minutes en ligne.

minutes. Bleu Soleil, Louisa, Soleil Bleu pour amener justement un peu de peps, on va dire de l'été pour vous accompagner ce matin. Allez, restez branchés, on vous donne les détails dans un tout petit moment concernant l'événement qui a lieu depuis 9h à l'école hôtelière, Saint-Gaëtan Duval. Mais pour tout de suite, on a calé une nouveauté. Chris Brown, oui, vous avez bien entendu, il est de retour aux côtés de Leon, Thomas et Falling.

0: Un communiqué du CEB ce matin, les abonnés de Rosiers, habitant dans les environs de l'avenue Thoureau, en partie aussi de l'avenue Docteur Pierre Roux, en partie de l'avenue Berthaud, les environs sont avisés que la fourniture d'énergie sera interrompue entre 9h ce matin et 14h30. Ce mercredi 27, donc en raison des travaux qui seront effectués sur le réseau électrique, la fourniture d'énergie sera rétablie sans préavis et l'achèvement des travaux et le CEB qui s'excuse pour tout inconvénient.
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Et puis, on aura dans pas longtemps au téléphone. Donc, il y a eu un petit retard. Donc, nous aurons le plaisir d'accueillir à son excellence Madame Kate Chamley, haute-commissaire d'Australie à Maurice, dans le cadre du Taste of Australia Unboxed Culinary Roadshow et Black Box Challenge qui a lieu depuis 9h ce matin à l'école hôtelière Saint-Gaëtan Duval à Ébène. Du Dana entre-temps et Little Bit More.

ont vu, beaucoup ont aimé aussi. Donc, le film Apex sur Netflix, c'est The Chemical Brothers, le soundtrack. Go!

0: Et oui, ce matin, on vous l'a annoncé, ce mercredi 27 mai de 9h à 17h, l'école hôtelière à Gaëtan Duval à Ébène accueillera un événement culinaire d'envergure internationale. Eh bien, c'est le Taste of Australian Box Culinary Roadshow et Black Box Challenge organisé par la Haute Commission d'Australie, Austrade et l'école hôtelière à Gaëtan Duval. Cet événement mettra à l'honneur la richesse et la qualité des produits australiens tout en réunissant chefs mauriciens, étudiants et passionnés de gastronomie. Au programme aujourd'hui, démonstration culinaire, masterclass du célèbre chef Tariq Ibrahim, défi en cuisine et création originale autour d'ingrédients premium australiens. Une journée donc placée sous le signe du partage, de la créativité et de l'excellence culinaire. And this morning, we have the pleasure, we are pleased to welcome Her Excellency, Mrs. Kate Chamley, Australian High Commissioner to Mauritius. Hello. Good morning, Your Excellency.
1: Bonjour. C'est un plaisir de vous parler aujourd'hui.
0: C'est un plaisir de vous avoir avec nous au téléphone. Alors, on disait justement, voilà un événement d'envergure, il faut le dire. Alors, comment ça se passe pour vous là depuis ce matin, 9h?
1: Oh, look, today is a fantastic opportunity. We've got a visit by the Australian Trade Commissioner and also the Director from Meat and Livestock Australia visiting Mauritius this week. So the event today

0: On nous prie d'annoncer le décès de M. Joseph Johnson Perrine. Le décès de M. Joseph Johnson Perrine. Il était âgé de 55 ans. Le convoi mortuaire sortira de l'avenue Saint-Louis-Plaisance-Rosiers à 11h pour se rendre à l'église de Sainte-Anne à Stenay-les-Rosiers et de là au cimetière Saint-Georges-Richelieu. Le décès de Madame Marie-Jocelyne Tchoumanian. Le décès de Madame Marie-Jocelyne Tchoumanian, née Moutou, si connue sous le nom de Chin. Elle était âgée de 78 ans. Le convoi mortuaire sortira du bloc G11, cité Rochebois, à 11h pour se rendre à l'église Notre-Dame de l'Assomption à Rochebois et de là au cimetière de Bois-Marchand. Le décès de Madame Marie-Antoinette Huette. Le décès de Madame Marie-Antoinette Huette, née Reynolds, aussi connue sous le nom de Carmen. Elle était âgée de 74 ans. Le convoi mortuaire sortira du numéro 15, allée Orchidée, Beauvallon, à 12h30. Pour se rendre au cimetière de Petit Bel Air. Et le décès de Madame Marie-Rose Judith Chilumben. Le décès de Madame Marie-Rose Judith Chilumben, née Maestri, aussi connue sous le nom de Tantine Judith. Elle était âgée de 89 ans. Le convoi mortuaire sortira de René Mingard à Montroche à 13h15 pour se rendre à l'église de Notre-Dame de Montroche et de là au cimetière de Saint-Jean. Ses familles endeuillées. RMA présente ses plus vives sympathies.
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0: Et ben voilà, c'est terminé aujourd'hui. Intermède, mesdames et messieurs. Rendez-vous demain entre 9 et 10 pour une nouvelle édition de votre intermède ici toujours sur RM1. Alors restez branchés, il y aura quand même pas mal de bonnes choses qui allaient pour vous là ce matin. Alors déjà en première partie, je vous dis pas au revoir. Je vous donne rendez-vous pour point virgule thématique. Et je reçois madame Oshika Gaillard-Ambojan, Family Counseling Officer. Au cœur des échanges, l'importance de la famille et comment préserver des liens solides au quotidien. Puis à partir de 10h35, Ashley Cornette prend le relais avec Madame Atisha Padou-Jingut et aussi Madame Godour. Donc Consumer Affairs Officers, au programme publicité, consommation, comment éviter et induire aussi les consommateurs en erreur. Puis à partir de 11h dans l'interface avec Milling, interface société aujourd'hui, qui reçoit un réalisateur irlandais, ainsi que son équipe, un documentaire, donc Faux Paradis, primé à l'international, mis en lumière pour la première fois à grande échelle, le destin de travailleurs sous contrat venus de l'Inde britannique. Donc tout ça à partir de 10h. Donc voilà une matinée bien étoffée. Je vous souhaite donc de passer une belle journée et puis rendez-vous dès demain aussi pour Intermède. On se laisse avec Merwan, Rim et vous.

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1: Bonjour à tous et bienvenue, il est 10h.
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c'est quel plaisir de vous retrouver. Oui, c'est votre émission Point Virgule Thématique chaque deux semaines. Nous avons donc une émission spéciale avec le ministère des Genres et du Bien-être de la Famille, ce qui nous permet aussi surtout de mieux comprendre beaucoup de choses de la société, de la famille,

0: Kinuena qui ne peut faire face aussi à l'île Maurice. Alors tout d'abord, je remercie Kavish qui assure donc la partie technique ce matin, accompagné aussi de Joanita Razaz. Donc dans un monde où tout va vite, où les écrans prennent de plus en plus de place et parfois on vit ensemble, mais chacun de son côté. On peut être à table à la maison à regarder son téléphone, on sort en famille, en voiture au lieu d'avoir un petit dialogue, communication, les enfants sont au téléphone ou même les partenaires sont au téléphone. Est-ce qu'on a encore du temps justement d'être une vraie famille? Pourquoi la présence aussi des parents est-elle très importante? Pourquoi la communication est importante? Comment protéger les liens familiaux? Et quelles peuvent être les conséquences justement si les enfants aussi ou même un couple grandit sans dialogue, sans repère, sans attention émotionnelle? Pour en parler aujourd'hui, nous recevons Madame Oshika Gayarambojan, qui est Family Counseling Officer, qui va nous aider à mieux comprendre les réalités des familles modernes. Bonjour et bienvenue.
1: Bonjour, bonjour à tous.
0: Ça va bien?
1: Ça va et vous?
0: La santé, je sais que c'est pas au top, mais en tout cas, merci d'être présente aujourd'hui. Vous avez l'air en forme, en tout cas.
1: Merci.
0: C'est un plaisir de vous avoir ici sur RMM pour la première fois. Alors, on a eu l'occasion, rentre un petit peu plus en détail, la famille, c'est quoi? Quel rôle un counselor? Et qui fait bien pour toi, qui nous cause la famille. Alors, tout d'abord, quels sont les rôles offerts dans un service tel que Family Support Services et qui fait nous bien prendre contact avec ou bien avec un collègue?
1: Alors, un Family Support Services, FSS, comment nous dire, c'est un one-stop shop que nous donne un accompagnement global à une victime de violence domestique, à une personne qui peut faire face à un problème de famille, à un problème de couple, où nous aussi, maintenant, occupe sa partie protection de l'enfant. Mm-hmm. Dans le FSS, nous offrons un counseling, mm-hmm. un individual counseling, un family counseling, un couple counseling. Et nous aussi, un accompagnement pour une victime de violence domestique. Si au cas où vous parlez de l'avant pour une protection order, nous assistons dans le draft de David et à mes autres niveaux de la cour. Et nous aussi offrons un shelter services pour une victime qui peut sentir en danger. Nous travaillons avec plusieurs shelters. Nous plaçons une victime là dans un shelter là. Nous aussi, il y a un psychologue dans chaque bureau qui donne un accompagnement psychologique à la victime et les autres membres de la famille, même les autres membres du public aussi, qui met bien ce service-là. Et nous, il y a un legal resource person, un avocat, qui est dans chaque bureau, toujours. Mais vous êtes capable, si vous êtes capable, un conseil légal, vous êtes capable de venir à l'issue rendez-vous, mais vous êtes capable dans le bureau n'importe quel jour, nous donne un rendez-vous. Il est aussi important qu'il nous souligne qu'il nous pas focus les victimes, nous aussi qu'il y a des perpétrateurs, des gens qui ne font pas un acte de violence. Nous essayons de travailler aux autres.
0: Et c'est donner de l'aide.
1: Exact. Essayer d'aider aux autres pour qu'ils soient capables de reconstruire eux-mêmes, de façon qu'ils puissent vivre avec leurs partenaires ou soit les autres membres de la famille. Nous avons un accompagnement psychologique qui nous fait. Récemment, au bureau, nous avons gagné des gens qui sont venus, des gens comme ça, qui se sont dépassés par cette situation. Il n'est plus qu'à agir sur l'émotion. Il n'est plus qu'on est qui pour faire et qu'il sentit qu'il est poil de l'avant faire un acte de violence. Alors, il y a le courage, venez au niveau bureau côté nous. Nous donnons cet accompagnement-là, nous expliquons comment il peut faire pour gérer son émotion sous façon qu'il vit avec différents membres de la famille et ça aide-les. Et à ce service-là, tout service au niveau du ministère est gratuit. Et qu'il est dans nos 12 FSS qui est à travers l'île.
0: C'est ça que me tu donnes. Donc, il y en a 12 à travers l'île.
1: Exactement. Il y en a 12 à travers l'île. Nous, il y en a FSS Phoenix, FSS Varkois et FSS Rosil qui est dans le centre. La partie Plaine Williams. Nous, il y en a FSS Moka et FSS Flak. Moka, il occupe un petit peu le centre et aussi côté l'est et Flak côté l'est. Nous avons FSS Bambou qui occupe côté l'ouest du pays. Nous avons dans le nord, nous avons FSS Goodlands et FSS Triolet. Dans la capitale, nous avons FSS Abercrombie et FSS Port-Louis. Et dans le sud, nous avons FSS Plaine Magnan et FSS Suyac.
0: Tu poses une question par rapport au temps qui est là-bas. Est-ce qu'il y a un trouvé qui manque à augmenter de personnes qui peuvent faire un counseling ou est-ce qu'il peut diminuer?
1: Non, il peut augmenter parce qu'il nous a un travail, une campagne qui nous peut faire. Parce que beaucoup de monde ne comprennent pas l'importance d'un counseling. Beaucoup de monde trouvent qu'on peut déjà soit un psychologue ou soit un counselor. C'est notre premier pensée, c'est un problème mental. C'est pas nécessairement ça. Parce qu'il des fois arrivé qu'il nous pas qu'à gêner l'émotion, nous avons une pression au travail, pression à la famille. De nos jours, nous peut

0: bizarre, exact.
1: Tout le temps, il y a un problème.
0: Exact, tout le temps, il y a un problème. Il y a un jeune là, à l'écoute, il n'est pas là pour jouer, il n'est pas là pour donner une solution. Il est là pour travailler en haut, pour qu'il ouvre une propre solution. Pour qu'il renforce, ou donne une stratégie qui démarre. S'il n'y a pas de problème qui a gagné, ou il y a une stratégie là, ou pour capable de couper que ça va un problème là. Et au niveau bureau, nous accessible 24/7 au fait. Nous avons une hotline, à travers une hotline aussi, nous avons une hotline 139 pour violence domestique, hotline 119 pour les problèmes de famille et hotline 113 pour la protection des enfants.
1: Par exemple, là, est-ce qu'il y a un jeune qui a un problème, il passe une mauvaise journée, est-ce qu'il y a un téléphone ou une hotline pour gagner un counseling?
0: Bien sûr, bien sûr. Les cas de téléphone de hotline 119, nous pouvons donner une first hand intervention, nous pouvons expliquer ici, nous pouvons donner un counseling, là, nous pouvons référer au bureau concerné le lendemain ou lundi si au cas où il y a un week-end, mais un premier accompagnement nous pouvons donner le hotline.
1: Est-ce qu'il y a un reste anonyme aussi?
0: Bien sûr, bien sûr. Et dans sa boutin, nous gagnons plusieurs cas que des gens disent on vit rapport de pancakes, mais cette fois on vit cette famille ou ça, les autres membres de la famille ou elle, partenaire ou quoi, au courant qui c'est eux qui paient rapport de case là. Alors nous protège sa boutin là aussi. Nous protège sa bande de monde qui peut venir de l'avant parce qu'il est important de venir de l'avant. Si vous pouvez trouver un démon qui peut faire face à n'importe qui violence ou et nos enfants qui peut être maltraités et nos familles que tu connais et dans sa option qui nous a travaillé aux autres là, mais ben n'a pas les venir de l'avant, mais il a toujours prendre contact avec nous. Là, nous pouvons essayer de prendre contact, nous essayer de comment nous poser avec la personne pour expliquer le human service et quelque part convaincre pour qu'il est venu, pour qu'il nous aide.
1: D'accord. Et c'est juste pour rappel, le hotline gratuit?
0: Bien sûr.
1: D'accord.
0: Le hotline 139, les gratuits. 139 et 113, 119, les payants.
1: D'accord. Alors, aujourd'hui, est-ce qu'il nous revient un petit guide sur la famille? Parce que, voilà, c'est un peu le sujet aujourd'hui, l'importance de la famille. Why family matters. Mais aujourd'hui, est-ce que la famille reste un pilier principal dans la vie d'un jeune, une personne?
0: Bien sûr. La famille est parmi un des plus grands piliers dans la vie d'un jeune. Même si nos sociétés peuvent moderniser et évoluer très rapidement, la famille peut toujours rester importante. C'est dans une famille qui nous apprend une bonne valeur, un bon comportement, le respect, comment communiquer, l'amour et comment vivre avec les gens autour de nous. Quand on grandit dans une famille qui donne nous une sécurité, un amour, une protection et une sécurité émotionnelle surtout, nous n'en plus sans chance développe confiance en nous-mêmes, viennent plus résilients face au stress qui nous peut faire face maintenant tous les jours, toutes ces affaires peuvent être very stressful now. Et nous aussi développons une confiance en nous-mêmes. Et ça permet de nous vivre bien avec les gens autour de nous. Aussi, en termes d'enfants, de parents et que les autres membres de la famille qui sont autour de nous, c'est une grande influence sur l'éducation, l'attitude et le développement émotionnel des enfants. Dans les mondes origines, nos enfants peuvent être... Je peux faire face à toutes affaires. Je peux trouver toutes affaires à travers les réseaux sociaux,
1: le
0: téléphone, une pression camarade. Quand oui, non, et aussi les autres problèmes sociaux. C'est à cause de ça, le rôle de famille est important parce qu'il y a des enfants là qu'on est qui sont bons. Et qui pas bon, qui a fait la différence là.
1: Parce que avant, voilà, pour gagner accès par exemple à un écran, la famille était là pour voir. Aujourd'hui, il y a une vidéo qui se pique à pégéter, qui pas forcément pour cette classe.
0: Exact.
1: Bagarre, violence, qui est capable d'affecter nos enfants de très petits, 2-3 ans, 4 ans, et qui affecte justement quand les bébés grandissent. Donc, il est toujours important juste pour, voilà, qu'ils parents toujours là aussi présents pour accompagner donc nos enfants. Alors, la présence émotionnelle des parents est importante justement depuis le plus jeune âge.
0: Oui. Oui. Présence émotionnelle pour un enfant, c'est bien important pour tous les membres de la famille, nous c'est comme ça. Mais seulement pour un enfant, c'est de les sentir en sécurité, croire en lui-même et apprendre à comprendre ce bon sentiment. Un enfant pour gérer ce bon sentiment, c'est bien difficile parce qu'il peut essayer d'apprendre à connaître le monde autour de lui. Tandis que nous connaissons bonnes affaires, nous capables, si arrive un petit problème, nous exprime nous, nous capables, nous avons différentes façons qui nous capables déstresse nous.
1: Mais les enfants n'ont pas encore les mots pour s'exprimer.
0: Exact. Et développement assez bons enfants depuis de tout jeune âge, c'est bien important. Et quand parents là, ils présents, ils à l'écoute, ils donnent ça l'amour là, ils consolent ces enfants, ils aussi passent le temps avec lui. Et les enfants-là,

0: développer une plus grande estime de soi. Il connaît qui n'importe qui situation qui peut être, il y a du monde envers qui il est capable d'aller. Et aussi, façon qui nous causait qu'un enfant, pas juste un enfant, les autres membres de la famille, ton qui nous servit, nos expressions du visage, tout ça, ils ont un grand rôle. Si nous avons une bonne présence émotionnelle, nous avons un bon dialogue, est-ce qu'il nous va un enfant, est-ce qu'il nous va un membre de la famille pour deviner envers nous qu'on a un problème? Pas forcément. Est-ce qu'il pas venir envers nous, c'est aller envers les autres démons. Est-ce qu'il s'est dit là, il est bien placé pour aider? Est-ce qu'il peut montrer le bon chemin? Parce que c'est pas tout le monde qui est là pour nous bien-être. Et des fois, dans l'absence émotionnelle, et même si non, pas de besoin matériel qui peut être satisfait, un enfant, il a toujours développé l'anxiété, il a pas de difficulté et n'a pas de relation avec les autres démons autour de lui, et une faible estime de soi, et aussi difficulté à gérer son émotion. Là, nous trouvons un enfant que nous avons un parent qui peut dire « Mon père n'est plus connu que mon père, mon enfant. Mon fils a gérer mon enfant. » Mais si nous tenons sa présence émotionnelle là depuis tout petit, montrer qui, moi là, je comprends toi, tu es une émotion qui me connaît, toi, puis qu'à gérer, mais moi là, je t'aide toi pour ça, il fait une grande différence.
1: Oui. Alors, nous rappelons tout, hein, si toutefois je fais que retrouve-nous ici sur RMA. Aujourd'hui, c'est point virgule thématique avec notre invitée aujourd'hui, Family Counseling Officer, Madame Oshika Gayarambojan. Alors, il y a plusieurs étapes qu'on connaît dans la vie. C'est bien souvent, voilà, nous commençons avec un couple. Et na voilà, gérer une vie de couple, c'est un peu plus simple que de gérer une vie familiale. Par exemple, quand je dis familiale, c'est avec des enfants, deux personnes seules, mais avec un autre enfant, c'est différent. Comme avoir maintenant deux ou trois enfants, donc les différents à chaque étape. Donc maintenant, justement, par rapport à des enfants, on appelle ça, c'est par exemple la naissance, puis on a le terrible two, puis on a l'adolescence. Donc il y a plusieurs étapes. Nous-mêmes, adultes aujourd'hui, on a vécu ces étapes. Certains nous rappellent, d'autres nous pas rappellent. Mais comment faire aussi, comment on peut garder une bonne communication ouverte pendant chaque étape de la vie, surtout l'adolescence aujourd'hui, qui n'est pas pareil il y a 20 ans de cela. Aujourd'hui, les jeunes, c'est vrai que les réseaux sociaux, beaucoup influence nos bonnes jeunes, nos bonnes adolescents, qui maintenant, on a aussi des problèmes de drogue. Donc, il y a tellement de problèmes actuellement par rapport à peut-être la société, donc les réseaux sociaux, la drogue, l'alcoolisme, entre autres. Alors, comment on fait justement pour garder une bonne communication ouverte pendant ces périodes-là?
0: L'adolescence en elle-même nous dit qu'il y a une période de storm and stress.
1: Ouais.
0: Ça veut dire qu'il y a une période difficile pour ça va l'adolescent, hein, parce qu'ils ont forgé une identité pour eux. Ils ont un pied dans l'enfance, un pied perle dans l'adulthood, puis ils ont essayé de balancer ça des côtés-là.
1: Et l'hormone, etc.
0: Exact, ouais. Oui. Mais c'est une phase que les enfants passent à travers beaucoup de changements, qu'il est physique, qu'il est émotionnel et qu'il est social. Souvent, nous avons des enfants qui ont cette pensée qui m'en arrive à un stage, c'est que je prends mes propres décisions pour moi. Mais il y a un parent qui dit non. Tu es toujours là, tu es toujours. Il arrive à ce stage que tu as pris sa décision. Je suis bien là, je suis bien guide toi, je suis bien dans ce contrôle là. Et que ça, souvent, amène un conflit au sein d'une famille. Et comme on dit, des fois, il y a un changement dans notre bad mood. Et que ça, à cause d'un changement hormonal par qui ça peut passer là, nous avons un conflit parce qu'il y a un conflit de discipline, il y a un conflit de sortie, de fréquentation, l'utilisation de social media, téléphone. Et tout ça, il amène un conflit au sein d'une famille. Et nous aussi, des fois, vu qu'il ne peut pas se passer un changement hormonal là, c'est un peu plus sensible comparativement à avant. Ou déjà, c'est un enfant, un adolescent, qui a dit, mood là pas trop bon, ou déjà, il commence sa t-shirt qui t'en mettait l'autre, elle pas trop joli, ou dit. Ça a amené un grand conflit dans une famille. Mais nous aidons, plusieurs étapes pour qu'ils nous passent, qu'ils enfants, qu'ils parents, ils passent pas plusieurs étapes. Mais il est important qu'en tant que parents ou membres de la famille, nous faisons enfants-là comprendre que même s'il n'y a pas de conflit, même si il n'y a pas de désaccord entre nous, l'amour est support là, de bonnes parents, il est toujours là. Même si nous payons la guerre aujourd'hui, tu es maintenant un problème, tu connais ton cas, viens envers moi. Je suis là, je suis guide toi. Je suis pas là tout le temps pour dire toi, ça qui te peut dire, il n'est pas bon. Je suis là, essaye de comprendre toi. Essaye de comprendre ce qui te peut dire, essaye de faire comprendre ça qui m'a fait dire.

0: Souvent, il vit une situation que ben là, par comprendre. Mais une patience, c'est bien important. La patience, l'amour.
1: Donc, c'est aux parents aussi, quelque part, qui est très dur, mais de garder son calme.
0: Exact. Mmh. Exact, oui.
1: D'accord. Alors, est-ce qu'il peut trouver un peu plus de problèmes encore liés à l'écran encore dans la famille, comme par exemple justement ce problème de les enfants doivent rester avec l'écran, ne pas accepter qu'ils par exemple bisent pas le téléphone, bisent pas l'urban réseaux sociaux, il y a même une vidéo

0: Ça aussi, donc tout ça, c'est un problème qui nous gagnait dans la main de famille.
1: Oui, malheureusement, nous content, nous pas content, la technologie, l'écran, il y a une grande partie de la vie.
0: Mm-hmm.
1: Nous avons fini le travail, comme parents, nous finis le travail, nous rentrons à la case, nous toujours avec nos téléphones, nous toujours avec nos écrans. Mm-hmm. Parce qu'il travaille là, il y a ainsi, nous visons faire travail là. Mm-hmm. Mais nous pouvons montrer à nos enfants qu'il est OK. Nous ne sommes pas capables de faire ça, nous pas apprendre de nous. Et maintenant, on va dire, ça contrôle l'écran, elle devient de plus en plus difficile.
0: Mm-hmm.
1: Et dans 26 enfants, sans connaître qu'il était sain pour table, période pour table, c'était.
0: Qu'on met de code, tout très
1: exact,
0: bien.
1: Exact, qu'on met de code, qu'on rentre sur YouTube, met de santé et tout. Des fois, il devient facile qu'il nous dise qu'il a juste pour qu'il nous fasse rester tranquille, nous donner l'écran. Ne donner une tablette, ne donner un téléphone, ni que de cette vidéo, il reste tranquille, mais qui nous peut montrer nos bons enfants. Sa émotion, sa régulation, cette émotion-là, il peut perdre quand on veut mettre ça à l'écran à demander.
0: Ou des fois, justement, il est encore plus nerveux après l'écran.
1: Après l'écran, quand on peut dire ça, non, il est encore. Mais dis pas juste en ce qui concerne les enfants, il y a aussi dans, au sein d'une famille, nous avons persisé à table, nous peut manger, tout le monde a son téléphone. Peine de communication, peine m'expliquer ça, dis-moi la journée comment elle passait. Des fois, nous avons une situation dans le travail, nous faisons face à une difficulté dans le travail, quand nous retournons à la case, nous ne sommes pas bon.
0: Dis-moi, je n'ai pas envie de causer, c'est mon téléphone.
1: Exact. Mais si nous ne exprimons pas nous, nous ne expliquons pas nos partenaires, nous ne sommes pas membres de la famille, par qui nous peut passer, ben là, comment pour comprendre nous.
0: Et le problème là, il pourrait se grandir finalement.
1: Exact, il pourrait se grandir. Et nous peut aussi montrer nos bons enfants qui, mon papa peut exprimer moi, mais toi, je n'ai pas nécessaire de t'exprimer toi.
0: Garder ses émotions pour soi,
1: même,
0: ce qui n'est pas forcément
1: même,
0: bon.
1: Même. Mais s'il y a une bonne communication, un bon dialogue, il peut être bien plus facile. Et puis ça, non. L'écran en elle-même n'est pas mauvais. Nous apprenons beaucoup à faire.
0: Exactement.
1: À travers la technologie et les réseaux sociaux, nous apprenons beaucoup à faire.
0: Et là, c'est bon comme c'est mauvais.
1: Exact.
0: Mais ça va utiliser raisonnablement.
1: Exact. Nous faisons à nos limites.
0: Oui. Ouais. Comme on dit justement autour d'une table, maintenant on a plein de restaurants, tu joues monos au téléphone. Un couple qui sort, et ben c'est capable ensemble des fois, mais le téléphone. Les camarades peuvent sortir, ça qu'elle a ce téléphone. Donc des fois, ce serait bien de garder ça dans son sac, de passer ce moment avec cette personne, de retourner aux roots, comme on le dit, de mettre un petit moment ce téléphone de côté et d'apprécier les moments et les gens qui sont là devant soi.
1: Mais au niveau bureau, que nous souvent nous gagnons un petit situation que pas le couple fini, je te gagne, je dirais, je pas de conflit dans cette couple, parce qu'il en grand partie,
0: c'est du
1: téléphone. Nous assoir, nous montre le lit, nous dormir, chacun bien sur les deux, le téléphone.
0: Ouais.
1: Peine de communication, peine de dialogue, nous pas qu'à expliquer nos sentiments, nous pas qu'à expliquer. Et aussi, un facteur qui est important, il crée la jalousie dans le couple.
0: Oui. Manque de confiance.
1: Manque de confiance.
0: Okay, ça n'a te fait causer.
1: Exact, exact.
0: Ouais, ouais, ouais.
1: Mais il y a un peu autant qui nous capable à dire que voilà, me donne mon temps au téléphone, me donne le temps au travail, à ce terme, me donne le temps à ma famille, me donne le temps à mon couple, me donne le temps à mes enfants.
0: Donc savoir gérer choses, à travailler dessus justement, et puis c'est bien nous-mêmes faire le premier pas de se lancer, parce qu'il y a pourtant recréer justement des liens au niveau de la famille. Alors comment faire ça? Est-ce que vous avez peut-être des petits conseils à donner aux auditeurs qui peuvent écouter aujourd'hui, comment recréer des liens simples en famille à ce jour?
1: N'est pas nécessaire de faire de grandes choses, de faire extravagant. Des petites choses, même ni important. Nous prenons un petit dîner en famille, ou ça, un repas, nous mettons comme ça, un repas en famille, que nous assisons, nous dialoguons. Nous causons qui nous passe aujourd'hui, qui te veut faire demain, qui te agenda pour la semaine, qui me fatigue toi. Nous, quelque part, nous pouvons montrer à les autres membres de la famille, si qui se expriment, nous autres, nos enfants, des ménages problèmes. Nous, dans ce moment-là, que nous avons assisté, nous causer, nous dialoguer, nous avons un problème qui nous fait face. Nous avons fait une petite activité. Nous entourons avec la mer. Nous dans la plage.
0: Un petit pique-nique
1: en famille. Nous sortons, nous faisons, et donc nous faisons un petit long drive en famille. Nous allons prendre un petit déjeuner, la mer, un petit jipper gâteau puis masse, etc. J'étais ça. Ça, l'aider, montrer qu'il comment dire, moi, donne les temps à ma famille. Moi, contribuer à ce que la famille-là, il reste soudée. Et aussi, nous capables cuisiner ensemble. Si aujourd'hui nous pouvons bien manger, nous sommes capables d'aider à laver l'assiette, nous pouvons couper les légumes, etc. Renforce aussi ce lien-là et sa complicité-là entre les membres de la famille. Nous aussi, quand on a une fille, on écoute une santé ensemble. Comment dire, pas grand-chose, Et ben, petits affaires.
0: Alors, par exemple, le week-end, un movie time. Exact. Popcorn, assisé, nous tous choisir un film. Exact. Le dimanche, parce que c'est vrai que là où tu peux dire s'asseoir et prendre un repas, bien souvent, on se dit, ah, la semaine, pas payer les temps, soit les enfants et moins avant ou les parents. Si vous n'arrivez pas à faire

0: ça. Soit le samedi, soit le dimanche, faites un petit déjeuner en famille. Que te la téléphoner récemment, je déo, ça fait comme moi que tu es capable de s'y causer et raconter la semaine.
1: Exact, exact. Et que nous cave aussi, le plus important, c'est qu'ils nous montrent de l'affection tous les jours.
0: Mm-hmm.
1: Des fois, au gars, ben, coupe, ben, monsieur, madame, quand vous êtes retourné puis travail, comment dire, qui a fait, on peut venir retourner à casse. Peine une communication, peine un dialogue, peine une entente. Nous peut montrer nous bons enfants que ça c'est acceptable. Mais c'est pas le, c'est pas supposé être acceptable. Mm-hmm. Nous visons qu'à pas montrer ça l'affection, à montrer l'enfant là il pourra apprendre à travers sa bonne affection, à montrer que moi si mon cas exprime moi, mes parents peut exprimer moi si mon cas exprime moi. Demain quand mon dit n'importe qui problème qui non, nous là nous cas causer, nous cas pas dialoguer.
0: Et surtout que les enfants recréent ce qu'ils y trouvaient.
1: Exact.
0: Pour l'avenir aussi de l'enfant, quand il grandit, il fonde sa famille ici,
1: exact.
0: Il connaît avoir les bonnes bases, mm-hmm. un bon repère de mm-hmm. comment faire pour vivre en couple.
1: Exact, oui.
0: D'accord, donc on est quelque part, donc les parents, les grands-parents aussi, les miroirs hein, de notre avenir. Et justement, en parlant de grands-parents, Nena, dans quelques jours, là, c'est la fête des mères, ce dimanche. Et c'est vrai qu'il nous a dit qu'à Maurice, on a toujours la chance d'avoir des familles qui sont toujours joignes, mm-hmm. qui sont toujours soudées, ou qui encore vivent ensemble, peut-être les grands-parents en bas. Ou pas très loin, mmh. qui il a toujours sa connexion, contrairement à d'autres pays. Donc, alors là, moi, je suis contente qu'on ait peut-être partager des petits conseils aussi pour ce week-end à venir, pour Mandy Moon, qui n'a peut-être, c'est vrai qu'il t'en peut-être souvent les temps pour joindre mon parent, mon adulte, mon grand-parent de ses enfants, des cas 20 fois par semaine, ou peut-être, il dépend de la distance que tu peux vivre. Mais là, ce dimanche, c'est quand même l'occasion que toute la famille se retrouve. Parents, grands-parents, les enfants.
1: Effectivement, la fête des mères donne nous l'occasion de prendre pause avec nous la vie de tous les jours, mm-hmm. de l'apprécier, nos bonnes parents, nos mamans, pour tout sacrifice qu'ils ont fait pour nous. Une maman, elle s'en beaucoup responsable de les deux. Elle est là comme elle guette nous, elle est là comme nous docteur, nous professeur, nous counselor, elle est même nous pilier émotionnel comme nous gardien. Souvent, rôle d'une maman, il passe inaperçu.
0: Mm-hmm.
1: Et parce qu'il fait travail là silencieusement. Il guette la case, il guette les enfants, il occupe ce couple, il aussi essaie de balancer la vie personnelle et professionnelle. Et nous pas reconnaissants pour tout ça sacrifice qu'il nous maman. Pas si nos mamans ne pas assez faire pour mm-hmm. nous. Et fait des mails, il donne nous cette opportunité là pour exprimer nos reconnaissances. Il pas juste une question mm-hmm. d'un cadeau ou faire une fête,
0: mm-hmm, mm-hmm.
1: mais dit aussi comment dire reconnaître sa travail émotionnel qui nous parents peut faire là, sa patience et l'amour sans condition qu'ils mm-hmm. donnent nous
0: mm-hmm.
1: et qu'ils peuvent continuer de nous.
0: Absolument. Donc, c'est l'occasion de se retrouver, de partager, par exemple, un bon repas ensemble, de discuter, de se retrouver et arrêter chacun dans ce coin. Et là, mon pensée qui nous fait un challenge, là, ce week-end-là, chacun qui se téléphone dans ce sac. Quand tu la cases, tu.
1: Bien sûr, bien sûr.
0: Si tu as un coup de mal parent, etc. Laissez ça de côté, passez un moment, parlez au téléphone et que, moi, nous dire, surfer sur les réseaux.
1: Exact.
0: Donc, prenez le temps avec ceux que vous aimez. Bien souvent, on met ça de côté et ça, c'est dommage.
1: Mm-hmm.
0: Alors, vive l'instant présent. Et parce que c'est vrai qu'une famille parfaite n'existe pas. Hein. Dans toutes mm-hmm. les familles, il y a moins de problèmes. Mais la communication est capable d'être un fait très important que je suis capable de sortir dans les difficultés, être à l'écoute, savoir écouter aussi. Mm-hmm. Savoir parler, dire ce qu'on a sur le cœur. Et bien souvent, il y a Mandy Moon qui dit non, mon papou dit à Stella parce qu'il me trouve en colère. Prenez le temps. Prenez du recul pour vous.
1: Exact.
0: Et pour pouvoir justement comprendre à quel point c'est important. La famille, c'est un refuge très, très précieux. Et ils ont dit justement d'un monde ultra connecté. Et bien, c'est l'occasion de se reconnecter humainement à ce qui est essentiel. En tout cas, merci beaucoup pour tout bon conseil aujourd'hui.
1: Merci à vous. Et me tiens content au nom du ministère de l'égalité des genres et du bien-être de la famille. Souhaite tout bonne maman avec papa une très bonne fête.
0: Je vous remercie. Merci. Bonne fête à votre famille.
1: Merci.
0: Vous êtes maman?
1: Oui,
0: bonne fête à vous également, à une petite fille.
1: Exact, oui.
0: Ben, je vous souhaite beaucoup de bonheur en tout cas. Et bonne fête à toutes les mamans, ça c'est sûr. J'espère qu'ils ont bien pris en conseil. C'est vrai que bien souvent on s'éloigne de tout ça, mais c'est bien qu'on revienne chez les pailles de se reconnecter à soi-même avant aussi. Alors merci beaucoup. Donc, mon rappel, Family Counseling Officer.

0: Madame Oshika Gaillard-Imbojan. Bon courage pour la suite.
1: Merci beaucoup.
0: En espérant de vous retrouver ici sur notre plateau.
1: Bien sûr. Merci,
0: merci beaucoup. Restez branchés. Ashley qui prend le relais à présent et je vous donne rendez-vous dès demain pour une nouvelle édition de votre Intermède. Et merci donc à Juanita et à Kavish pour la production de cette émission. C'était votre point virgule thématique.
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1: Bonjour à tous et bienvenue sur RME, la radio nationale, pour l'émission Point Virgule Thématique en ce mercredi matin. Merci à Lizzie qui était des vôtres pour la première partie, la deuxième partie consacrée aux droits des consommateurs. Comment ne pas induire en erreur les consommateurs par rapport à la publicité et aussi par rapport aux achats également, donc surtout en ce moment à l'approche de la fête des mères. Et aussi parler de publicité, on parlera aussi de panneaux solaires, panneaux photovoltaïques, achats de voitures, téléviseurs. Le plaisir d'accueillir ce matin nos deux invités de la Consumer Affairs Unit, en la personne de Madame Atisha Apadou Jingut et Madame Sueta Goudor, tous deux Consumer Affairs Officers. Mesdames, bonjour.
2: Bonjour Ashley, bonjour à tous.
1: Merci, qui est disponible toujours, hein, présent à répondre aux questions de nos consommateurs, nos clients aussi, parce que justement, avant l'achat de quel que soit le produit ou même acquérir un service quelconque, Libon qui m'a un client, m'a un consommateur, qu'on a droit, qui a un document, qui a un contrat plutôt bien établi entre les deux, mmh. Et que le client, même s'il trouve un grand contrat de 10 pages, il finit comprend qu'il y en a là-dedans avant qu'il y ait effectué l'achat. Alors tout d'abord, en parlant de publicité, justement, pour pas induire le consommateur en erreur, parce qu'il nous trouvait dans la publicité partout, hein, sur les radios, sur les réseaux sociaux. Et donc, c'est quoi vraiment une publicité et quel est son objectif, Atisha Apadou Jingut?
2: Oui, alors, merci pour la question, Ashley. Alors, pour vous dire, déjà, il est important de savoir une publicité, c'est quoi? Mmh. Alors, une publicité, c'est une forme de communication, un ensemble de messages qui est conçu pour promouvoir un produit ou un service avec l'objectif d'attirer l'attention des gens pour ainsi de suite à acheter. Alors, on a toutes sortes de publicités digitales, spot TV, radio, annonces dans la presse, billboard, brochures, etc. Maintenant, c'est quoi induire en erreur? Alors, induire en erreur veut dire, c'est amener à quelqu'un à se tromper. Souvent, en lui donnant des informations fausses, incomplètes ou trompeuses. Alors, autrement dit, ou faire croire à quelqu'un une affaire qui n'est pas vraie et qui n'est pas volontairement ou involontairement aussi. Alors, quand un dit induire en erreur, veut dire qu'il mal comprend une situation, il croit quelque chose d'inexact et conséquemment, il est capable de prendre une mauvaise décision par rapport à ça. Mm-hmm. Alors, la loi Amoris, que préconise la loi Amoris sous le Fair Trading Act de 1979, section 4, il dit que personne n'a pas un droit, dans le cadre du commerce ou promotion, utilise une pratique qui est capable de tromper les consommateurs leurs droits et obligations, ou bien pas donner d'autres informations suffisantes sur ce sujet-là. Aussi, induire les consommateurs en erreur ou bien embrouiller les concernant un achat ou un contrat. Aussi, exerce une pression excessive sur les consommateurs pour pousser à acheter ou bien signer un contrat. Il est aussi intéressant de noter, Ashley, qu'à Maurice, concernant ceci, il n'y a pas de fixe pénalité. Il n'y a pas de fixe pénalité, mais par contre, si nous amène ça à la cour et si le magistrat trouvait qu'effectivement, il y a offense. Alors, pour première offense, pénalité, l'amende ne dépasse pas les 50 000 roupies et un emprisonnement maximum d'un an. Par contre, si problème-là réarrivait avec le même commerçant, alors une deuxième fois, l'amende ne dépasse pas les 100 000 et un emprisonnement qui ne dépasse pas les deux ans.
1: Alors, en parlant de la cour, là, est-ce que c'est le client qui a mis un peu le cas à la cour ou c'est à travers eux-mêmes au niveau du ministère du commerce, de la protection des consommateurs?
2: C'est à travers nous, Ashley. C'est à travers nous. Je veux dire, client-là, c'est qu'il est bien fait tout simplement. S'il a senti ce droit, les est par rapport à une transaction qu'il vient de faire. Et là, il vient de côté, il donne un statement. C'est ça la chose, il donne un statement par rapport à ce qui s'est passé. Et puis, bien sûr, un document par rapport à sa achat qu'il vient de faire là, ce qui concerne avec sa achat là. Là, nous prenons ce statement et puis nous qui envoyons ça la cour par la suite. Il est peut-être aussi intéressant de savoir, Ashley, qui ban condition Libon qui fait un achat, justement, comme tu mentionnais au départ. Alors, tu as mentionné le téléviseur. Il n'y a pas uniquement téléviseur et non.

0: ben, différents produits électriques, électroniques, qui ben, en fait, bizarre pour porter attention. Et aussi, si ben, une personne peut avoir un problème par rapport à ça, qu'ils ont besoin de faire. Alors, si vous permettez, peut-être Mme Goudor capable d'élaborer un petit peu plus là-dessus.
1: Bonjour, tous les auditeurs, encore une fois. Au fin d'une année, la loi de Electrical and Electronic Domestic Appliances Regulation 1989 sur le Fair Trading Act. Il fait mention que tout commerçant vous a donné information, bien information, l'eau vend produits électriques et avec électronique par rapport à ce prix, ce cash price, ce discount. Donne client aussi maximum information concernant l'installation. Garantie, maintenant garantie. Il besoin en écrit qui garantit là, qui peut couvrir, qui bande porte, qui peut couvrir, etc. Il besoin aussi donne le petit manuel, le petit livret d'instructions pour la personne. Aussi en ce qui concerne livraison, normalement pour ban produit électrique avec électronique, vous avez 15 jours pour faire la, jusqu'au 15 jours pour faire la livraison.
2: D'accord.
1: Ça concerne pas les meubles. Seulement ban chose électronique. Maintenant, les bons qui ban consommateurs connaît qui normalement si jamais vous gagne un produit défectueux, disons, il est toujours sous garantie. Si nous tombons en panne par exemple un portable, dès qu'ils ont quitté le commerçant, la personne il a 10 jours pour la réparation. Arrivé le 11e jour, disposé gagne le c'est-à-dire un lot
2: remplacement.
1: Mais si jamais une dépassée n'arrive 3 mois pas qu'à faire la réparation, à ce moment le trader il a l'obligation de faire un refund ou bien donner un nouveau.
2: Alors là aussi question pour le client, le consommateur, quand on peut dire amène dans le magasin en question, pas amène vers le fournisseur là,
1: non.
2: Parce que c'est le magasin
1: c'est
2: qui
1: le magasin.
2: Amène l'appareil vers le fournisseur et non le client.
1: Le client, non, le client, à ce moment, tout dépend de conditions. Maintenant, si le condition, là, il fait mention, si jamais en cas...
2: Non, dans le sens que, dans le cas qui
1: est
2: portable cassé, nous trouve le responsable du magasin, je ne suis pas intéressé pour donner un service après-vente,
1: oui,
2: je dis au client, là, allez direct vers le fournisseur, pas nous, ça.
0: C'est important de faire ressortir,
2: voilà.
0: Contrairement à ceci, Ashley, justement, si n'importe qui produit, s'il y a un problème avec, avec l'appareil, et les défectueux quand ils peuvent rivote avec ils bien rivote avec place que tu cherches là mais c'est un magasin que tu cherches là et non pas le fournisseur parce que ils connaissent un magasin que tu cherches là alors ils bien prend lui à là-bas alors c'est au commerçant de voir avec le fournisseur comment ils pourraient aller comment pour faire les réparations et puis pour faire un suivi etc.
2: Et les 10 jours à compter que comment ils quittent le portable là-bas 10 jours là,
1: ils commencent à passer le chemin.
0: Ça partir de là.
2: Alors, tu as envie de revenir là, aux publicités que nous trouvons sur les réseaux sociaux, les publicités surtout en images que nous trouvons, il y en a, par exemple, jusqu'à 50%, de telle date à telle date, c'est écrit en petit caractère. Plus vous trouvez, il y a en petit caractère, comme par exemple, offre soumise à condition, terms and conditions apply. Et ça aussi, c'est en petit caractère complètement.
0: Oui.
2: Alors, pour le commerce, pour le client, il trouve lui un peu dans une situation assez compliquée quand il trouvait que ma condition pas pareil quand il y a dans le magasin, alors que ça a été affiché sur un poster, sur les réseaux sociaux ou partout ailleurs.
0: Oui, alors ce qui est important, Ashley, c'est de prendre toutes les informations. Comme on peut dire, très souvent, dans n'importe qui parle de publicité, elle est capable de mentionner. C'est pas, par exemple, nous prenons un billboard. Un billboard, s'il affiche quelque chose par rapport à un produit ou un service, whichever, quand il peut afficher, il n'est pas capable d'afficher tout, carrément. C'est pas possible de donner toutes les informations sur un billboard. Déjà, les bouts de nous, l'information principale. Mais maintenant, c'est nous, en tant que consommateurs, en tant que clients, nous devons bien vérifier l'information. S'il y en a, bien sûr, il y en a pas de conditions attachées avec ça. Ce qui les bouts de nous, c'est bien sûr, c'est sa partie qui peut attirer ou vers sa produit-là ou vers sa service-là. L'intention, c'est d'attirer votre attention là-dessus. Mais bien sûr, pour ou rendre transaction là, pour éventuellement ou faire un achat ou bien ou pour service là, c'est ou besoin de tout bonne information qui est associée avec ça. Alors, bien sûr, capable de revenir avec la compagnie concernée ou bien rentrer sur le website ou bien contacter les autres pour avoir tous les renseignements qui ont besoin. Quand on finit avec toutes les informations par rapport à cet achat là, un éventuel achat, c'est à ce moment-là qu'il me conseille où elle est capable d'enlever la transaction. Sinon, ne pas faire de transaction.
2: À quel moment est-ce que Livinia nous France, par rapport aux commerçants, qui peut mal faire vis-à-vis du client? Quand on parle de publicité affichée comme ça?
0: Si jamais le commerçant

0: affiche une information qui est fausse. Mm-hmm. Parce que là, il faut faire la différence. Si le commerçant affiche une information qui n'est pas correcte,
1: Dire, par exemple, il a 50% discount, alors qu'il est dans le magasin, puis non.
0: Exactement. Ça, c'est faux.
1: Ça, c'est faux.
0: Oui. Mais par contre, comme vous le mentionnez, il est capable de dire comme ça, il a 50% de discount sur des produits, d'une méthane astérix, d'une dire voir conditions, etc. Mm-hmm. Il se peut que sur certains produits, il y a 50% de discount et il y en a quelques-uns qui n'ont pas
1: l'obligation. Il y a l'obligation de mettre ça notice-là, offre soumise à conditions ou...
0: Si, bien sûr, si ce n'est pas tout mal produit qu'il peut offrir à 50% mm-hmm. de réduction, bien sûr, il y en a l'obligation mentionnée qu'il y en a une condition qui est appliquée. S'il n'est pas mentionné ça dans le détail, là, elle est là, bien sûr, capable de faire une caisse pour voir, mais effectivement, elle est capable de mislead les consommateurs, elle est capable de faire un consommateur en erreur, effectivement.
1: Parce que, au niveau de ben, client, ben, consommateur, nous remarque le choc quelquefois quand vous êtes dans le magasin, vous entendez, ah oui, 70%, etc. Et vous êtes vraiment déçus. Il y en a qui sautent loin, il y en a qui disent, vous êtes vraiment dans un état triste. Allez voir pour le consommateur qui vraiment, il attend beaucoup du magasin par rapport à sa promotion qu'il mettait là, il met vraiment. Le parquet, on va dire, mais au réel, ce n'était pas ça.
0: Définitivement. Mais quand on peut dire, oui, il est capable de donner une partie d'information, il n'est capable pas de donner toute l'information, c'est quand on peut aller là-bas, mais c'est que ce qui est plus important encore, Ashley, c'est quand on peut aller là-bas, c'est avant ou rendre notre transaction là, elle-même, on peut finir avec tout bonne information. C'est pour ça, on finit de demander tout, qui a fait leur promotion, qui a fait pas leur promotion, qu'est-ce qu'il y en est, qu'est-ce qu'il n'est pas, et puis là, où faire achat là. C'est comme ça.
1: 10h45, moins de 15 minutes à passer ensemble. Nous trouvons en ce moment, il y a beaucoup moins d'achats. On parle de l'environnement, ce qui est très bien. On parle de l'énergie verte, de l'achat de panneaux photovoltaïques pour consommer l'énergie du soleil, hein, pour qu'il nous gagne un courant dans la case. Est-ce qu'il y a une quelque complainte par rapport à ça? Est-ce que la vente au niveau de mon client, de mon plutôt mon commerçant vis-à-vis de mon client, tout se passe bien? Est-ce que les conditions sont respectées? Comment ça se passe au niveau du ministère?
2: Normalement, nous avons plusieurs complaintes, mais seulement c'est par rapport aux conditions. C'est-à-dire la personne quand il fait l'installation panneau solaire, important de vérifier bien les conditions qui est attachée avec. Est-ce qu'il y en a garantie la batterie ou pas, combien de temps ça peut prendre, tout doit être en écrit.
1: Est-ce qu'il y a la batterie même là-dedans ou bien les bizarres
2: c'est-à-dire c'est ça qui est important, exactement. De bien vérifier avant de faire l'achat.
1: Et aussi la batterie aussi, le calcine, combien de temps,
2: etc.
1: Tout ça, besoin d'écrire dans un contrat.
0: Notion blanc. Ça doit être bien défini.
1: Et la durabilité même de ça, l'appareil solaire photovoltaïque, là, il est bien mentionné, vous pensez, jusqu'à...
2: C'est ça, ça doit être noir sur blanc. C'est une garantie, disons, pour 10 ans. Ça doit être 10 ans sur quoi exactement? Ça, c'est important de savoir.
1: Est-ce qu'il est important que, par exemple, sur le contrat, le commerçant mettait, peut m'installer dans un mois. Et là, on dit, par exemple, qu'il y en a encore perdu, il arrive un mois passé. Est-ce que là, il y a une faille dans le service, on va dire?
0: Si le contrat dit qu'il est besoin de faire le travail, là, veut dire qu'il est déjà fini agréable avec la personne, que voilà, vous pouvez faire les travaux que tout, dans un mois, dans deux semaines, dans trois semaines, dans deux mois, n'importe qui les temps, il est besoin, bien sûr, abide by sa contrat, là. Il n'est pas capable de dire comme ça, non, me n'écrire un mois, mais seulement moi décide pour venir dans deux mois. Là, bien sûr, il y a offense.
1: Et qui mène offrance, quand on peut penser à l'exemple-là, qui ça commence à la risquer de ne pas respecter le délai déjà de livraison?
0: Bon, encore une fois, c'est s'il y a un contrat à such, s'il y a un contrat avec la compagnie, donc évidemment, c'est ça qui est arrivé.
1: Sur papier, on ne va pas dire de vive voix verbale, verbal, il n'est pas servi.
0: Oui, mais là, il y a un breach of contract plutôt. Breach of contract, c'est un cas civil. Alors nous, on poursuit plutôt des cas criminels, alors un breach of contract, c'est un cas civil. Et là, vous pouvez poursuivre dans un cas civil pour claim damages.
1: Mais bon, qui est mon client au courant maintenant? Et là aussi, le fait de panneaux solaires, chauffe-eau solaire et tout, ça date depuis un moment. Oui. Et mon pensée, je gagne déjà beaucoup de complaintes là-dessus.
0: Oui, côté solar water heater, oui, on a il y a quand même un petit peu de complaintes. Et puis, encore une fois, c'est par rapport à garantie qui une compagnie là peut offrir. Parce que les capables,
1: c'est un gros investissement, hein.
0: Gros, oui, c'est un gros investissement, mais seulement, comment on peut dire, par la suite, si tout se passe bien, bien sûr, il y a une affaire bien efficiente par la suite, mais seulement, il faut que tout se passe bien déjà au préalable. Et puis, encore une fois, c'est une affaire qui est basée sur un contrat.

0: l'ONZ a fait, qui garantit l'IP ou fait où? Est-ce que ça a été respecté ou pas dans les conditions de garantie des capables différents? Une compagnie à une autre compagnie, les capables, les conditions capables tout à fait différents, les temps de garantie des capables différents. Alors, c'est nous, encore une fois, en tant que consommateurs, nous besoin vérifier un petit peu deux, trois places. C'est pas uniquement pour cela water heater, hein. N'importe qui a fait ou peut acheter, n'importe qui a fait, n'importe qui service, qui produit aussi ou peut acheter, ou besoin comparer un petit peu, faire un choix, get des trois places, et puis ou getter qui a fait plus en votre faveur, et puis, bien sûr, crédibilité de sa compagnie là, est-ce que c'est fiable ou pas, qui a un feedback ou gagne par rapport à la compagnie. C'est un petit peu, suite à tout ça, l'information qui vous récoltez là, là où capable prendre une décision.
1: Quand on trouve l'exemple de panneaux photovoltaïques, nous connaissons un investissement à long terme, là, depuis cause 20 ans d'investissement. Par exemple, le système, c'est que, voilà, vous êtes dans le courant avec CEB, etc. Donc, comment assurer que la continuité entre le fournisseur et le client soit respectée? Toujours, est-ce que le contrat, par exemple, il y en a qui attendent qu'il y ait une maintenance, alors qu'il n'y a pas le papier, il y a verbal, alors qu'il n'y a pas tout aucun technicien vini. Là, c'est aussi un souci.
0: Un point très intéressant, Ashley. Alors, comment on peut dire, une personne est capable d'expliquer qu'il peut avoir, disons, une maintenance de l'apport de sa compagnie quand il prend sa produit-là. Bien sûr, il faut make sure, il faut assurer qu'au moment où il peut faire contrat avec sa compagnie-là, il mentionne quelque part dans ce contrat que Bana pour assurer sa maintenance, sa l'appareil-là. Parce que, fait comme on dit, il y a une période de garantie de 10 ans. Les bizarres assurer que fait comme on dit, maintenance aussi, c'est précisé sur le contrat qui maintenance pour faire, disons, après un an. Je peux faire 10, je peux venir, je peux faire maintenance. Ou bien peu importe qui souci, je peux gagner par rapport à une affaire spécifique dans le système, je peux venir, je peux vérifier. Mais il faut tout détailler sur le contrat. Exactement. On ne peut pas, comment on peut dire, pas capable, si le commerçant vient dire comme ça verbalement, vous connaissez monsieur, madame, ben, nous pouvons faire une garantie. Mais j'ai rien décrit, j'ai rien sur papier. Là, je vous déconseille d'aller de l'avant avec ce genre de commerçant. Parce que, bien sûr, là, il n'y a rien de précis. Si demain, une pégaye qui te problème aussi, là, nous aussi, nous pouvons être dans une mauvaise position pour ne pas être capable de dire, ben voilà, c'était écrit dans le contrat, nous pas capable de venir défendre aussi s'il n'y a rien d'écrit.
1: Ben parce que dans le cas de faire une maintenance dans ce type d'appareil, il y a certaines personnes qui disent, oui, dans le premier temps, nous pouvons venir, nous vérifier, un mois, des mois, trois mois, nous pouvons venir, pour qu'il y ait des cinémas, c'est correct. Et là, dans ce cas, il y a certains clients qui se rassurent, se disent, bon, maintenant, vous venez deux, trois fois, mais c'est OK. Mais il y a quand même 20 ans à rouler, hein, donc c'est pas deux, trois mois qui vous fait la différence si vous avez un problème ensuite.
0: Exactement. Non, c'est pour ça, je sais que c'est important de faire l'éducation, de dire à tout le monde, à la radio, à la télévision, etc., pour dire que faut pas se fier à ce genre de commerçants. C'est qu'il peut dire ou verbalement. Verbalement, aujourd'hui, il peut dire ou une affaire, acheter, demain, ou gagne un problème avec ça. Demain, il peut dire ou comme ça, non. Ça se passe tout le temps. Une affaire qui ne passait verbalement entre deux personnes. Et nous aussi, ce sera votre parole contre la sienne. Alors, nous ne sommes pas capables de défendre une affaire qu'on n'a pas en écrit. Verbalement, il ne faut jamais se fier quelque chose de verbal. Tout doit être en écrit.
1: Comme dirait l'autre, les paroles s'envolent, les écrits restent. Et pour un bon moment, surtout en cas de souci ensuite. Donc, il y a aussi, il nous reste quelques minutes aussi, l'achat de véhicules, de voitures par exemple. Hein, c'est aussi un achat à long terme. Nous trouvons beaucoup d'achats effectués dans ce sens. Et une offre très alléchante, nous trouvons ces temps de garantie, etc. C'est très bien qu'il y ait un client averti, je prends tout le monde en renseignement. Un type de contrat, donc qui besoin faire attention tout d'abord avant d'investir dans ce type d'appareil?
0: Bon, déjà, Ashley, c'est un choix très personnel, ça. Alors, type de voiture, la voiture que moi j'aime, peut-être que vous venez, mais pas, c'est différent. Et puis, bien sûr, combien ou budget, etc., qui vous peut décider pour vous dépenser.
1: Qui m'a fait gagner,
0: exactement,
1: etc.
0: ça dépend d'une personne à une autre. Et puis aussi, ça dépend de la compagnie qui l'y paie au fait où. Parce que il faut qu'on sache, pour une voiture neuve, alors les conditions de garantie sont capables différentes d'une compagnie à une autre compagnie. Alors, si vous pouvez aller côté une compagnie, vous pouvez trouver les conditions de garantie qui l'y au fait où sur une voiture en particulier. Si vous pouvez être d'accord avec sa condition de garantie là, alors vaut mieux ne pas prendre là-bas. Ou bien si vous pouvez trouver une autre place que vous pouvez trouver voiture qui peut au fait où là, ou peut plus content avec sa condition de garantie là, les plus fiables, alors ou aller de l'avant avec l'autre compagnie. Mais c'est juste pour attirer l'attention.

0: que pour les voitures neuves, les conditions de garantie sont capables différentes d'une compagnie à une autre compagnie.
1: Et les voitures, nous trouvons justement mention de un type de garantie qui est là, parce que, à savoir que le client devra respecter ce temps de garantie. Il n'est pas pour qu'il y ait un mécanicien externe pour mettre la main là-dedans, il peut besoin tout le temps enlever à l'agence, faire ce servicing par exemple.
0: Définitivement. Si dans le contrat, il écrit que alors pendant 7 ans, on a 7 ans de garantie, par exemple, moi, on peut dire, 7 ans de garantie, si il y a où, any maintenance, servicing, etc., ça doit se faire à la compagnie elle-même. Alors, bien sûr, nous conseillons, c'est où à faire, ou bien faire au servicing. Là-bas. Parce que du moment qu'on décide pas que t'es une third party, n'importe qui third party peut intervenir dedans, automatiquement, ou garantie pour tomber. Alors, si déjà, on finit à accepter d'acheter la voiture, on finit à accepter les conditions qui compagnie là nous fait, on finit si ou contrat, on finit acheter la voiture, alors vaut mieux qui ou à d'après les conditions de garantie, n'importe qui servicing, etc., c'est indien ou bien sûr, qui ou supposé faire servicing là-bas, alors ou faire servicing là-bas, et non pas si on a quitte réparation, ou pas envie de faire ça que de sa compagnie là, ou penser ou vous pêchez, etc., ou à côté d'un third party, la garantie tombe. Bon, là, si tu gagnes un plus gros problème que si sa fournisseur est même capable d'avoir une solution à ça, il vous dit automatiquement, je suis désolé, la garantie ne s'applique plus.
1: Et même dans ma proposition, ma promotion, disons, pour servicing jusqu'à 100 000 km, mais après, c'est où qui vous a payé par mois, selon le fournisseur, selon ce man pièce. Et là, le fait aussi qu'il y a un véhicule Recon qui vendait sur le marché. Donc, qui m'a une condition qui va attacher avec ça?
0: Alors, pour une voiture Recon, alors ça, on a une garantie de minimum de 1 an. Là-dessus. Maintenant, s'il peut offrir autre chose, mais une garantie de minimum de 1 an. Alors, ça, c'est pour les voitures, les imported second-hand cars, c'est-à-dire les voitures Recon. Là, c'est par rapport à ça, une compagnie-là.
1: Est-ce que ça s'applique en cas de réparation, que ce soit voiture neuve, voiture Recon, le tout là en réparation et qui, dans 10 jours, il ne va pas réparer, est-ce que ça s'applique qu'il y en ait le taux de remplacement, par exemple?
0: Non, bon, ça,
1: c'est 10 jours là.
0: Oui, 10 jours là, ça, c'est plutôt pour électrique, électronique. Maintenant, quand on peut dire les conditions de garantie, bien sûr, c'est qu'il s'y fait dans le contrat. Il peut dire, voilà, si au cas où il y a un problème, si on a besoin de garder la voiture au garage, s'il y a un gros souci avec celle-là, normalement, on a pu donner une voiture de remplacement jusqu'à qu'il pourra la réparer. Parce qu'il se peut qu'il y ait une pièce. Évidemment, c'est
1: le contrat.
0: Oui, il se peut qu'il va perdre une pièce ou quelque chose qui s'appelle tordre, il peut arriver, mais entre-temps, il va nous donner une autre voiture, en principe, pour utiliser.
1: Tant qu'au véhicule électrique qui est vendu en ce moment, est-ce que bonne condition, bien tout bonne condition, l'eau là, que ce soit la batterie, combien de temps, s'il y a un servicing, et tout ça, tout doit être
0: c'est
1: mentionné
0: pareil.
1: Noir sur blanc.
0: Pareil, oui. Donc, les bons tous clients. Les conditions doivent être mentionnées. Oui.
1: Et on arrive presque à la fin de l'émission, donc qui est un conseil principal qui vient retenir peut-être Madame Goudor au niveau de la publicité, au niveau de Manachat. On arriverait à la fête des mères et des pères, ce qui est très bien, on va se trouver le super beau cadeau pour nos parents pour être reconnaissants.
2: Bon, mais être vigilant. On a beaucoup de promotions, trouver télévision portable, tout ça, trouver une moitié prix. Et bien souvent, nous trouver quand on a une moitié prix, nous posons nous la question, pourquoi? Tu es capable d'un téléviseur, pas peut vendre. Beaucoup de questions nous posent nous-mêmes qui fait sa télévision
1: avec un
2: modèle. Sa prix là.
1: C'est une option pas
2: c'est
1: pareil.
2: C'est-à-dire qu'on peut acheter, nous avons besoin de prendre bien renseignement, encore une fois, le pixel, grandeur, garantie, conditions de garantie. Souvent, des fois, une personne trouve qu'une télévision, l'île au display, c'est accepté pour prendre. Mais il n'est pas trop conseillé. Parce que vous imaginez, sa télévision, elle
1: reste
2: là.
1: Reste
2: le matin, jusqu'au soir. Ça peut rester là, mais man portable, laptop aussi. Et là, nous trouvons Man Zimoun vient envers nous pour dire voilà, je peux avoir un problème avec sa man l'appareil là. Mais là, mieux vaut ne pas prendre un produit qui est déjà au display. C'est à la personne de décider, mais seulement nous pas conseiller.
1: Et aussi de bien vérifier au niveau de la garantie toujours.
2: Garantie parce toujours.
1: Et là, c'est un magasin qui donne une garantie supplémentaire et là, tu payes plus cher. Donc, vous bien vérifier lorsque vous reçu, si vous êtes d'accord pour payer sa garantie en plus ça ou pas.
0: Encore une fois, c'est très important de faire ressortir ce qui vous peut mentionner là. Alors, déjà, il y a une garantie qui est offerte, l'Oban produit électrique et électronique. Mais en plus de ça, la compagnie capable propose où? Il est capable de proposer quelque chose d'additionnel. Mais il dit bon qu'il y a un consommateur qui connaît que c'est une option. Je veux dire, ce n'est pas une obligation. Il est capable de proposer ou capable d'extendre ou garantir, disons, pour 2 ans ou 3 ans. Mais bien sûr, ça, c'est optionnel, ça. Alors, vous n'avez aucune obligation pour prendre quoi que ce soit. Ça dépend de vous.
1: Ça dépend de vous et surtout, c'est vos responsabilités.

0: pour éviter des soucis à l'avenir. Alors, en tout cas, on rappelle les numéros de téléphone au niveau de Consumer Affairs Unit. C'est une émission proposée par le ministère du Commerce de la Protection des Consommateurs. On a le 185-460-2500.
1: Sinon, vous avez aussi le numéro de WhatsApp, 59-42-88-88.
0: Et bien voilà, mesdames, merci beaucoup. Madame Atisha Padou-Jingut et aussi Madame Sweta Goodall, tous deux Consumer Affairs Officer à la Consumer Affairs Unit. Passez une excellente journée, bonne continuation.
2: Merci beaucoup.
0: Merci également à toute l'équipe. Moi, je vais vous retrouver à 11h30, ben oui, pour les différents directs. On sort en direct du côté de l'école hôtelière Sagaëtan Duval pour l'événement The Taste of Australia Unboxed Culinary Roadshow and Black Box Challenge. Voilà, tout à l'heure.
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0: Très bon mercredi à tous, il est 11h.
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0: the culinary students to take away from this is the deeper appreciation and understanding of the quality, consistency and versatility of Australian beef and lamb. But it's also a great opportunity to highlight and acknowledge the strong collaboration and relationship between Australia industry partners and also the hospitality sector within Mauritius.
1: Thank you very much.
0: Yeah, merci.
1: Mr. Darren Watson, le directeur de OC Beef and Lamb, partenaire, justement, qui supporte aussi cet événement aujourd'hui. Vous allez voir les grandes côtelettes d'agneau, vraiment, qui sont préparées ici avec le chef Tariq Ibrahim, the first Arabic Master Chef. On aura aussi les membres du jury tout à l'heure pour déterminer le résultat final. Et aussi, aussi bien le ministre du Tourisme sera des nôtres plus tard, dans l'après-midi, pour la remise des prix. Cet événement organisé par l'ambassade australienne à l'école hôtelière Sir Gaëtan Duval. À tout à l'heure, Méline.
2: Merci beaucoup, Ashley Cornette. On vous retrouvera donc tout à l'heure, dans quelques instants. 11h49, retour de la musique sur notre antenne. On va aller écouter du Pink Pony Club. C'est parti.

0: aussi, les candidats devront essayer de faire mieux que les autres, parce que les prix viendront aussi fin d'après-midi, avec aussi la présence du ministre du Tourisme et aussi Léo Cadre, notamment de l'ambassade australienne, et aussi Léo Cadre de l'école hôtelière Sébastien Duval. Et très bonne journée à vous, Méline, à tout à l'heure pour la dernière intervention de l'année 25.
1: Merci beaucoup, Ashley Cornette. Merci pour toutes ces informations. On vous retrouvera donc tout à l'heure.

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1: Bonjour, il est midi.

0: Le journal de la mi-journée avec vous, Jean-François Lecning. Jean-François, bonjour.
1: Bonjour Méling, bonjour à tous.
0: On démarre avec les titres.
1: Vers un changement du mode d'élection du président de la République, le collège électoral au cœur des réformes constitutionnelles, une proposition annoncée au Parlement hier par le Premier ministre. Maurice s'apprête à accueillir un projet solaire de 11 MW sur plusieurs infrastructures publiques. Tout ça grâce à un investissement de 660 millions de roupies destiné à soutenir la transition énergétique et alimenter environ 8000 familles. Pas de liberté conditionnelle pour Mam Ravatomang. La Cour suprême a rejeté la demande de l'homme d'affaires malgache qui contestait la décision de la Bail and Remand Court. Le ministère de la Santé remet en application le Ebola Virus Operational Plan, ceci afin de renforcer les protocoles de prévention et de prise en charge face à la flambée du virus en Afrique centrale. Et Doha College Souillac décroche le prestigieux drapeau vert Eco Schools pour ses actions concrètes en faveur de l'environnement, notamment le recyclage et la création d'un jardin écologique. Le Premier ministre, le docteur Navin Ramgoolam, a donné hier à l'Assemblée nationale le coup d'envoi des débats sur le projet de loi relatif à la commission de révision constitutionnelle. Une commission qui se penchera notamment sur l'introduction d'un collège électoral pour l'élection du président de la République. Le chef du gouvernement a souligné que la mise en place d'un collège électoral vise à renforcer la stabilité politique, la légitimité de la présidence, ainsi que la confiance du public dans le rôle neutre et fédérateur du chef de l'État. Le président doit être au-dessus des clivages partisans, a affirmé le Premier ministre. Nous l'écoutons.
2: The commission will be empowered to examine the introduction of an electoral college for the election of the president of the republic with a view to strengthening democratic governance by providing for a more deliberate and representative mechanism for the selection of the head of state rather than a direct nationwide popular vote. Such an electoral college might enable a specific caucus, whether of elected representatives or of delegates, to reflect the diversity of regional, institutional, and sector interests within the Republic, thereby ensuring a more balanced and inclusive process.
1: La Constitution n'est pas le monopole des politiciens. C'est en substance ce qu'a déclaré le docteur Navin Ramgoolam, qui a aussi rappelé que ce texte fondamental remonte à 1968 et qu'il doit évoluer pour répondre aux réalités actuelles du pays. Des amendements devraient notamment être apportés au chapitre 2 de la Constitution, à savoir que les travaux parlementaires ont été ajournés à 15h30 ce vendredi 29 mai. La commission de révision constitutionnelle aura la responsabilité de formuler des recommandations en vue de futures réformes. Toujours à l'Assemblée nationale hier, le député Ludovic Cazerne a interrogé le ministre de l'Énergie Patrick Assiervaden sur l'installation éventuelle de panneaux solaires photovoltaïques sur les bâtiments publics pour produire de l'électricité. En réponse, le ministre a indiqué qu'un projet de 11 MW est prévu sur plusieurs bâtiments publics à Maurice et à Rodrigue.

0: notamment dans les écoles publiques. Ce projet, soutenu par le Fonds vert pour le climat des Nations Unies et le gouvernement mauricien, représente un investissement d'environ 660 millions de roupies. Le ministre a aussi précisé que ces installations devraient produire suffisamment d'électricité pour répondre aux besoins annuels d'environ 8000 familles. En voici un extrait.
1: Sur un investissement initial total de 660 millions de roupies, le gouvernement injectera environ 480 millions de roupies dans l'initiative du projet du secteur public, notamment l'installation des systèmes photovoltaïques sur les bâtiments. L'état actuel du déploiement des 11 mégawatts de panneaux solaires photovoltaïques sur les bâtiments publics est le suivant. L'évaluation technique de 175 bâtiments publics à Maurice pour déterminer l'état des toitures, les travaux de préparation pour l'installation des panneaux solaires en cours. L'achèvement des installations de 5 MW est prévu en septembre 2027. On a la lettre d'intention pour les installations photovoltaïques de 2 MW sur les bâtiments à Rodrigue devrait être émise d'ici juin de cette année-ci. Ces installations de panneaux solaires de 4 MW sont destinées aux établissements d'enseignement public, encore une fois, les écoles, et leur mise en œuvre et devrait être achevée d'ici 2027. Les 11 MW produiront environ 16 500 000 unités d'électricité par an, ce qui équivaut aux besoins annuels en électricité pour 8 000 familles.
0: Pas de liberté conditionnelle pour Mam Ravatomang. La Cour suprême a rejeté hier la demande de l'homme d'affaires malgache. Il contestait la décision de la Bail and Remand Court qui, le 30 décembre dernier, s'était opposée à sa remise en liberté. Visé par deux accusations provisoires de blanchiment d'argent, Mam Ravatomang reste donc en cellule. Les détails avec Lovina Sophie.
2: Les juges Carole Grindjoku et Azam Niroy estiment que les risques de fuite, d'interférence avec les témoins et d'altération des preuves demeurent réels et plausibles. La Cour souligne notamment les faibles attaches de Mam Ravatomang à Maurice, ses intérêts financiers dans plusieurs pays ainsi que l'utilisation d'un jet privé appartenant à une société dont il serait le bénéficiaire effectif. Les juges prennent également en considération des éléments liés à une rencontre avec un ancien commissaire de la Financial Crimes Commission dans le cadre d'une accusation de trafic d'influence. Toutefois, la Cour estime qu'à ce stade de l'enquête, les preuves concernant les accusations de blanchiment d'argent ne sont pas encore suffisamment solides. En revanche, elle considère que les éléments liés à l'accusation de complot sont sérieux. Les juges concluent aussi qu'aucune des conditions proposées, comme un couvre-feu, une caution ou l'obligation de se présenter régulièrement à la police, ne permettrait de réduire ces risques à un niveau négligeable. La demande de révision a donc été rejetée avec dépens. Rappelons que Mam Ravatomang est en détention depuis le 24 octobre dernier.
0: On enchaîne avec le volet judiciaire. La plainte au civil de l'homme d'affaires sud-africain Peter Wayne Roberts a été appelé en Cour suprême devant la juge Sulakshna Bikari Sanasi. Cela après que la juge Carole Grindjoku s'est récusée à la suite d'une motion de la défense. Peter Wayne Roberts, acquitté dans le meurtre de sa compagne Lee-Anne Palmarosa, poursuit Anahita Residence and Villa Limited pour de graves défaillances en matière de sécurité, alors que cette dernière avait été retrouvée sans vie dans la piscine de cet hôtel. Et en cour de district de Port-Louis, la liberté sous caution de Gino Mitten a été suspendue alors que le bureau du DPP a objecté. Gino Mitten reste donc en détention jusqu'au 8 juin. Pour rappel, cet habitant de Richelieu connu des services de police est en liberté conditionnelle pour blanchiment d'argent. Il avait percuté mortellement Pradeep Chikuri à Sainte-Croix alors que la fille de la victime, âgée de 12 ans, avait été grièvement blessée le 19 mai. Il conduisait sans permis. Dans le domaine de la santé, face à la flambée du virus Ebola en Afrique centrale et au déclenchement d'une urgence de santé publique par l'Organisation mondiale de la santé, les autorités mauriciennes passent en revue leurs dispositifs de prévention et de préparation. Une réunion de travail s'est tenue hier au ministère de la Santé avec les différentes parties concernées afin de s'assurer que tous les protocoles sont en place pour traiter un cas suspect à Maurice. Les discussions ont notamment porté sur les mesures de sécurité à l'aéroport et au port, le parcours de prise en charge des patients, la protection du personnel de santé ainsi que la disponibilité des médicaments et des équipements nécessaires.

0: Selon le docteur Fazil Kodabokus, directeur par intérim des services de santé, le Ebola Virus Operational Plan, élaboré depuis 2014, a également été réactivé. Nous l'écoutons au micro d'Anjali Siroton Fulchan.
1: Nous passons en revue le côté airport, ceux qui n'ont pas le protocole bien en place. Un médecin est au courant de ce qu'est un cas d'Ebola, case definition, laboratoire, et aussi nous sommes sûrs qui côté surveillance et côté si jamais nous avons un cas aussi suspect d'un dedicated hospital pour nous pouvons placer la personne. Et aussi le côté infection prevention control aussi, pour regarder bien qui nous a tout en stop, mesure de précaution, de protection, surtout pour staff. Et aussi le côté capacity building, c'est-à-dire encore plus de training aussi. Mais nous prenons encore dans les autres meetings. Nous avons un nombre de pays qui nous mettent sur surveillance, donc pour un 21 jours, et ça nous faisons faire sûr que le protocole est bien respecté.
0: Une récompense pour leurs efforts dans plusieurs activités écologiques. Le Doha College de Souillac a été récompensé avec le prestigieux drapeau vert Eco Schools. Cette distinction a été remise aux élèves de grade 9 qui ont mené des actions de recyclage des déchets et ont aussi créé un jardin derrière l'établissement avec la plantation de plusieurs végétaux. À travers cette initiative, ces jeunes ont démontré leur engagement pour la protection de l'environnement et ont permis à leur école d'être officiellement reconnue comme une école verte. Nouruddin Pengu, enseignant de biologie, nous en dit plus au micro de Nirma Narayana Reddy.
2: Normalement, ben, l'école gagne ça quand je fais ben, activité pour faire l'école vin green, puis faire le recyclage de ban odieux. Je fais créer endemic garden à l'école. Je fais plante ban ornamental plants de ban poufler et je fais prendre ban ornamental plants. Ça, je fais déposer chacun côté l'entrée de chaque classe. Tout ban fog light qui nous est non et tout ban caméra CCTV qui nous est non. Nous prenons l'initiative pour faire ça. Vin maintenant, il n'y a pas pour moi avec courant normal, il peut moi avec photovoltaïque.
0: Parlons pour finir de la 11e édition du concours Science Quest organisé par le Rajiv Gandhi Science Center sous l'égide du ministère de l'enseignement supérieur de la science et de la recherche qui a débuté hier au complexe sportif national de Côte d'Or. Au total, 86 projets développés par plus de 300 étudiants issus de 47 collèges sont exposés. Parmi les thèmes abordés, les serres intelligentes, le monitoring des inondations, le dessalement de l'eau de mer et les systèmes d'énergie alternative. Selon le manager du Rajiv Gandhi Science Center, Sukhdeo Rangu, l'objectif est d'encourager les jeunes à trouver des solutions concrètes à des problèmes réels. Il revient également sur les projets présentés lors de la première journée.
3: Donc, Science Quest, vous allez bien, supposément, venir avec une solution, identifier un problème que vous êtes capable de trouver dans d'autres écoles, dans d'autres communautés ou bien dans le pays, et applique scientifique méthode, la science et technologie pour résoudre ce problème-là. Donc, nous venons trouver qu'il faut, par exemple, venir avec une stratégie pour faire un flood monitoring, construction, servir un matériau biodégradable, de venir servir un alternative energy generation system, road safety system, de venir faire un production de bioplastique, comment faire, comment dire, conserver l'énergie, pas faire gaspillage, le cooling system, tout un problème qui maintenant fait partie dans la vie de tous les jours, et de finir avec un projet, il devient innovatif. L'objectif, c'est ignite the passion, curiosity for science, critical thinking, et au point d'être de grands enfants intéressés par la science.
0: RM1 midi 13, voilà qui nous emmène à la fin de ce journal. Tout de suite, le journal des sports avec Jessie Ougara.
4: Merci Jean-François.
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ce midi passé de 13 minutes sur les ondes de la MBC Radio RM1 du football pour démarrer avec la finale de la Ligue Europa Conférence ce soir à 23h à Leipzig en Allemagne. Le club anglais de Crystal Palace affronte l'équipe espagnole du Rayo Vallecano. C'est une finale 100% inédite. Ni Crystal Palace ni le Rayo Vallecano n'ont déjà remporté de Coupe d'Europe dans leur histoire. Ce match représente une occasion unique d'inscrire leur nom au palmarès du football continental. Alors, cette finale de la Ligue Europa Conférence marque aussi la conclusion de la 5e édition de cette compétition européenne. Quelques autres nouvelles.

Sur le football, West Ham, le club a besoin de 175 millions d'euros. Une relégation qui coûte cher. Officiellement rétrogradé en Championship dimanche, West Ham va devoir vendre pour près de 175 millions d'euros afin d'équilibrer ses comptes selon The Telegraph. Le coût de la descente à elle seule est estimé à 115 millions d'euros. Une offre d'Everton pour le latéral Aaron Wan-Bissaka, 28 ans, pourrait permettre aux Hammers de commencer leur récolte en empochant 12 millions d'euros. Pour le reste, Jared Bowen, Mateus Fernandez, Crescencio Somerville, Valentin Castellanos, El Hadi Malik Diouf et Jean-Claire Todibo sont les joueurs les mieux valorisés. Tennis avec le tournoi de Roland-Garros, facile vainqueur de son premier tour face au Français Clément Tabur hier. En session de nuit, Yannick Sinner a tranquillement débuté sa quête du dernier tournoi du Grand Chelem qui manque encore à son palmarès. En féminin, l'américaine Jessica Pegula, cinquième joueuse mondiale, s'est fait surprendre par l'australienne Kimberly Birrell, 83e mondiale, en 3-7 hier à Roland-Garros. Elle est la première membre du top 10 féminin à être éliminée. Le deuxième tour de Roland-Garros débute aujourd'hui. Novak Djokovic, Iga Swiatek, Alexander Zverev ou encore Elina Svitolina seront de retour sur les courts. Coupe du monde de football. À deux semaines de l'événement, le sélectionneur Maroc Mohamed Wahbi a officiellement dévoilé sa liste de 26 joueurs retenus pour le prochain mondial. Dans le groupe, on retrouve quelques joueurs de la Ligue 1, Achraf Hakimi du Paris Saint-Germain ou encore Naïef Aguerre de l'Olympique de Marseille. Tiré dans le groupe C, le Maroc jouera son premier match contre le Brésil le 14 juin prochain à 2h du matin, heure de Maurice, puis contre l'Écosse et le Haïti respectivement. Cyclisme avec le Tour d'Italie, grandissime favori du Giro, Jonas Vingegaard tient son rang s'imposant hier lors de la 16e étape. Le Danois a décroché sa 4e victoire depuis le début de la course, s'imposant en solitaire en Suisse. Il installe le maillot rose encore plus confortablement sur ses épaules, avec désormais plus de 4 minutes d'avance sur son plus proche poursuivant. Un mot sur les intercollèges en volley-ball, les quarts de finale. 19 matchs total pour les trois catégories ont démarré hier, se poursuivront ce mercredi et prendront fin ce vendredi 29 mai. Les catégories d'âge sont 14-15 ans, 16-17 ans et 18-20 ans. Les finales féminines auront lieu le 4 juin prochain et le lendemain pour les garçons au gymnase Panizzadeo à Vacoa. En basketball, l'équipe masculine championne en titre, le Rochepois Warriors SC invite les jeunes passionnés par ce sport collectif à se joindre à son école de formation. Une invitation aux garçons et filles âgés entre 10 et 18 ans. Les inscriptions se feront sur place au gymnase de Rochebois à Port-Louis. Quant aux entraînements, ils se feront trois fois par semaine, les lundis et les vendredis de 16 à 18 heures et les samedis à partir de 16 heures. La Rochebois Warriors Academy ouvre officiellement ses portes demain, vendredi 29 mai prochain. Et on termine avec de l'athlétisme. Le match Maurice Réunion en pentathlon U16 aura lieu ce samedi au stade Germain Comarmont à Bambou. Pour la plupart des athlètes mauriciens, ce sera leur première sélection et une belle opportunité de s'affronter et d'acquérir plus d'expérience face aux Réunionnais. Voilà, ce sera tout pour les nouvelles sportives. Merci de votre attention. Midi passé de 18 minutes. La suite du programme sur MBC Radio RMA, ce sera avec Nikita.

midi passé de 19 minutes, je vous donne la lecture des avis d'obsèques. On nous prie d'annoncer le décès de Madame Marie-Antoinette Huet. Le décès de Madame Marie-Antoinette Huet, née Reynolds, aussi connue sous le nom de Carmen, âgée de 74 ans. Le convoi sortira de sa résidence au numéro 15, à l'allée Orchidée à Beauvallon, aujourd'hui à 12h30, pour se rendre au

Le décès de Monsieur Subramanian Arangat Anandan. Le décès de Monsieur Subramanian Arangat Anandan, aussi connu sous le nom de Mani Tahir, âgé de 63 ans. Le convoi sortira de la chapelle ardente de Moura à Petite Rivière, aujourd'hui à 13h, pour se rendre au crématorium de Gandhi à Palma. Le décès de Madame Marie-Rose Judith Chilumben. Le décès de Madame Marie-Rose Judith Chilumben. Née Mestri, aussi connue sous le nom de Tantine Judith, âgée de 89 ans. Le convoi sortira de sa résidence à René Mingard, à Montroche, aujourd'hui à 13h15, pour se rendre dans l'église Notre-Dame de Montroche et de là au cimetière de Saint-Jean. On nous prie d'annoncer le décès de Monsieur Louis-Willy Benjamin Potier. Le décès de Monsieur Louis-Willy Benjamin Potier, aussi connu sous le nom de Benjamin, habitant au lot 369 morcellement SLDC à Pointe-aux-Sables, âgé de 91 ans. Le convoi sortira de la chapelle ardente d'Eliensson à Beaubassin, aujourd'hui à 13h45, pour se rendre à la cathédrale de Saint-Louis à Port-Louis et de là au cimetière de Gébert-les-Salines. Le décès de Monsieur Désiré Laval Rassois. Le décès de Monsieur Désiré Laval Rassois, aussi connu sous le nom de Laval, âgé de 75 ans. Le convoi sortira de chez son épouse, Madame Jacqueline Rassois, au numéro 40 à Avenue Shakespeare, résidence Cité Richelieu à Petite Rivière, aujourd'hui à 14h30, pour se rendre à l'église Sainte-Cœur de Marie à Petite Rivière, et de là au cimetière de Sainte-Cœur de Marie à Petite Rivière. Et on nous prie d'annoncer le décès de Madame Marie-Christiane Gamiot. Le décès de Madame Marie-Christiane Gamiot, née Roule, aussi connue sous le nom de Marjolaine, âgée de 64 ans. Le convoi sortira de chez sa sœur, Madame Chantal Roule, à l'avenue des Colombes, à Médine-Candemasque, demain jeudi à 10h, pour se rendre à l'église Notre-Dame du Sacré-Cœur et de là au cimetière de Saint-Julien-Village. À toutes ces familles endeuillées, l'MBC présente ses plus vives sympathies.

C'est parti avec les nouvelles du temps pour vous sur RMA ainsi que AMA. Et on démarre avec la situation générale pour Maurice. Un courant d'air légèrement perturbé circule sur notre région. Et les prévisions pour les prochaines 24 heures, il y aura des périodes nuageuses cet après-midi avec des averses principalement sur la moitié est de l'île ainsi que sur le plateau central. La température maximale sera entre 23 et 25 degrés sur le plateau central et entre 27 et 30 degrés dans les régions côtières. Des averses passagères sont prévues durant la nuit, surtout sur la moitié est de l'île ainsi que sur les hauteurs. Et du beau temps prévu pour demain matin. Quant à la température minimale, elle sera entre 17 et 19 degrés sur les hauteurs et entre 21 et 24 degrés sur le littoral. Le vent de l'est de 20 km par heure et la mer agitée au-delà des récifs avec des houles du sud de l'ordre de 2 mètres. Les marées hautes ce soir 23h01 et demain matin à 11h52. Les marées basses cet après-midi 17h11 et demain matin à 5h44. Le coucher de soleil c'est prévu pour 17h38. Quant au lever du soleil demain matin sur notre île, ça va être à 6h36. Les nouvelles du temps pour Rodrigue, la situation générale, des alizés modérés et légèrement perturbés circulent sur la région. Et les prévisions pour les prochaines 24 heures, du beau temps débute cet après-midi, il y aura des périodes nuageuses par la suite avec des averses. La température maximale sera entre 26 et 28 degrés et des averses passagères sont attendues durant la nuit ainsi que tôt demain matin. Et ensuite au cours de cette belle journée, il fera beau. La température minimale sera entre 20 et 23 degrés et le vent de l'est-sud-est de 20 à 30 km par heure avec des rafales de 55 km par heure. La mer forte au-delà des récifs avec des houles du sud de l'ordre de 2,50 m. Et attention, les sorties en haute mer sont déconseillées. La pluviométrie durant les dernières 24 heures, Poitcano à 3,0 mm, Pleine Corail à 0,0 mm et Patate Théophile à 0,8 mm. Les marées hautes ce soir 22h45 et demain matin 11h10. Les marées basses cet après-midi 16h29.

Et demain matin à 5h04. Le coucher de soleil, c'est pour 17h15. Quant au lever du soleil demain matin sur l'île Rodrigue, ça va être à 6h12. Bilta PCR pour Rodrigue. Les temps de la mer pour Procène, 24h. Les temps pour Bon dans l'après-midi. Assois et Dimé Bonnet à grand matin pour Nalapli Passazé. Après, les temps pour Bon. Divan pour souffler depuis l'Est, si des S 20 à 30 km par heure, et Ban Rafale de 55 km par heure. Lagon la mer praticable, en déobrisant la mer pas praticable. Et Naban la houle depuis les Sid de l'eau de 2,50 m en déobrisant, et Ban sorti en déobrisant, les déconseillés. Ban Maréo, Zodi à soi, 10h45, et Dimekra matin, 11h10. Ban Maribas, Zodi tantôt 4h29, et Dimekra matin, 5h04. Et nous allons clore cette page météo avec les nouvelles du temps pour Saint-Brandon. La situation générale, un vent modéré souffle sur la région et des nuages venant de l'Est influenceront le temps local demain matin. Et les prévisions pour les prochaines 24 heures, le temps sera mi-couvert cet après-midi avec une maximale qui sera d'environ 29 degrés et du beau temps pour cette nuit et mi-couvert à nuageux demain matin avec des averses et une minimale qui sera d'environ 24 degrés. Le vent soufflera de l'est sud-est à environ 30 km par heure et la mer agitée avec des houles du sud de l'ordre de 2 mètres. Les marées hautes ce soir 22h50 et demain à 17h. Les marées basses cet après-midi 17h07 et demain matin à 5h39. Le coucher de soleil est prévu pour 17h36. Quant au lever du soleil demain matin pour Saint-Brandon, ça va être à 6h22. Et voilà, chers auditeurs, c'était les nouvelles du temps pour vous sur RM1 ainsi que AM1.

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Bonjour à toutes et à tous. Installez-vous confortablement, bouclez vos ceintures, votre passeport musical est prêt. Bienvenue dans votre émission Autour du Monde qui démarre sur RM1 avec Nikita. Et on va être ensemble jusqu'à 14h. Vous connaissez l'émission maintenant. Aujourd'hui, pour commencer notre voyage, on n'a pas vraiment exactement besoin de prendre l'avion. On va juste se laisser guider par la guitare d'un des artistes les plus chaleureux de la scène française. Il nous emmène là où le vent souffle plus chaud, là où on prend le temps de vivre entre le Mistral et la Méditerranée, où il y a le soleil. C'est le Sud. Je vous parle bien de Vianney avec La Fille du Sud. C'est parti, restez bien branchés. C'est Autour du Monde qui démarre avec Nikita.

C'était une petite vibe de l'Istanbul pour vous et la direction les États-Unis du côté du Colorado avec l'un des groupes pop-rock les plus efficaces de la planète. Je vous parle de One Republic, porté par le génie de Ryan Tedder qui écrit aussi des tubes pour Beyoncé ou encore Taylor Swift. Le groupe excelle dans l'art de créer des morceaux fédérateurs. Je vous propose un titre, un extrait de leur dernier projet, une pépite d'ailleurs, d'énergie pure et de nostalgie moderne qui s'appelle Need Your Love. Et juste après, on continue ce voyage, on va quitter la pop américaine pour atterrir en Afrique de l'Ouest, sur la côte atlantique, en Guinée-Bissau exactement. Et là-bas, il y a un artiste qui fait vibrer toute la diaspora et la jeunesse, c'est Eric Darro. Il est le maître moderne du gambé et du zouk de son pays, avec son titre Darro Daiyu, qui signifie littéralement Darro Thème. Il mélange la douceur de la langue créole du Guinée-Bissau à des rythmes afro-caribéennes irrésistibles.

0: C'est sensuel, c'est chaloupé, c'est une immense déclaration d'amour qu'il nous envoie, qui surtout qu'il envoie à la Guinée-Bissau. Et en dernier lieu, on va redescendre un peu le rythme. Je vous propose un petit parenthèse suspendu dans le temps pour explorer un univers beaucoup plus mystique et poétique avec l'artiste Troy et son morceau instrumental, ou on va dire surtout néoclassique, qui s'intitule « Balade en forêt ». Ici, la musique devient, on va dire, visuelle. Vous avez juste qu'à fermer les yeux, apprécier, découvrir cette musique. C'est le genre de morceau qui vous donne instantanément, on va dire, l'impression de marcher au milieu des arbres, en forêt, respirer l'air des feuilles mouillées, ou encore sentir les rayons de soleil sur son visage qui traversent les branches. En tout cas, une vraie bulle de déconnexion et de nature dans Autour du Monde pour clôturer ces trois titres. Ben, je vous laisse vous installer, profiter de ces trois titres. Je vous rappelle, nous allons démarrer avec les États-Unis, le Colorado avec One Republic. C'est l'Amérique des grands espaces, des montagnes rocheuses et des routes infinies. Juste après, la Guinée-Bissau avec Eric Darro, ce petit pays avec une culture musicale unique qu'on appelle le Gumbé. Et pour finir, avec l'évasion, on va dire, pour vous, en forêt de l'univers de Troy. Allez, on y va.
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0: cette organisation avec le partenariat de Meat and Livestock Australia, un événement organisé par l'ambassade australienne, mais aussi, à savoir que aussi Beef and Lamb, c'est eux-mêmes qui ont justement eu l'occasion d'inviter le MasterChef Tariq Ibrahim à venir aujourd'hui. Il sera là pour encore quelques heures seulement, va s'y prendre l'avion pour l'Égypte ensuite. C'est pour vous dire que l'événement est vraiment exceptionnel aujourd'hui. Du live cooking, mais bien manger, en tout cas une préparation unique d'agneau ou même de viande pour cet événement avec Aussie Beef and Lamb et The Taste of Australia Unboxed Culinary Roadshow and Black Box Challenge. Merci Nanigita et très bonne journée à tous.
1: Merci beaucoup Ashley. Retour en studio et on continue aussi la suite d'Autour du Monde.
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1: Bonjour à tous, il est 13h.
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1: Allez, pour démarrer, je vous propose deux titres. La playlist au répertoire de Cameron Whitcomb ainsi que Vanessa Paradis. On y va. 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

envie de vous dire pour la suite, et hi hi les amis, préparez vos tuques et vos manteaux, on met le cap au nord. On traverse tout l'Amérique, direction la belle province du Québec au Canada. C'est le pays du sirop d'érable, de la résilience, des hivers enneigés, mais surtout des cœurs les plus légers, les plus chaleureux de la planète. Et c'est bien une chose qu'on sait faire là-bas, c'est chanter avec ses tripes. Alors, on va s'en saluer à nos cousins canadiens aujourd'hui en musique. C'est parti avec Hey Hi Hi.

0: De l'arabique pour vous avec Anna Blayak de Majid Al Mohandis. L'heure pour moi de vous dire au revoir, vous embrasser. Je vous laisse entre les mains de Elodie Ladouce pour Track and Tail. Et la suite en musique, vous allez retrouver Tairo et Faflarage avec C'est de l'or. Et juste après, Big MG aux côtés de Parrish avec Matokisa. Bah, plein de bisous à vous. Je vous retrouve demain, midi 14h.
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1: Très bon après-midi à tous, il est 14h.
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Anouk avec Nobody's Wave. Bon, en tout cas, plaisir, bien sûr. Vous êtes dans Track and Tales, hein, plaisir de vous accueillir. Oui, en ce mercredi, en espérant que vous passiez un très bon moment avec nous, chers amis auditeurs. Surtout ceux qui sont en train de travailler en ce moment. C'est pas facile, mais on vous souhaite beaucoup de courage, plein de positivité. Et également, on salue tous ceux qui nous écoutent en route, comme d'habitude, ceux qui nous écoutent à la maison. Et bien sûr, de la bonne musique qu'on aime bien partager avec vous sur votre radio RM1. Et là, on va y aller pour un petit Blue Boy. Le titre s'appelle Remember Me. Alors, l'album, ça vient de l'album Scattered Emotion, et cette chanson vient de 1997 et elle a été numéro 8 au UK Single Chart. Elle a également été numéro 2 au US Billboard Dance Club. Donc voilà un petit peu sur Blue Boy, Remember Me. Et juste après, on va se faire plaisir avec Anne Gary Dance.

Et oui, c'est signé les Boys Avenue, vous, groupe de rock américain originaire de Floride avec les trois frères Alejandro, Daniel et Fabien. Et là, comme promis, on y va pour un petit hanga. Voici Dance Until the Rise.

Et oui, Bad Reputation, chanson de Joan Jett, parue sur son premier album qui porte le même nom, Bad Reputation, qui est sorti en 1980. Et le vidéoclip de la chanson a été réalisé par David Mallet, une reconstitution des rejets de maisons de disques envers le premier album de Joan Jett. Allez, on va continuer avec Keane, voici Somewhere Only We Know.

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1: Très bon après-midi à tous, il est 15h.

0: Présenté aujourd'hui par Jean-François Lecnin. Très bon après-midi à vous, Jean-François.
1: Bonjour Élodie. Un petit souci technique. Je pense que maintenant ça va, vous m'entendez ? Indignation à Balaklava, où les habitants de la localité viennent d'apprendre que 40% de la plage publique a été déproclamée en 2008 pour être rajoutée 2 ans plus tard au bail de l'hôtel Aubérois. Ce matin, l'ONG Éco-Sud et les collectifs Arrête Cocagne, où la plage était sur place aux côtés des villageois pour alerter l'opinion publique. Sébastien Sauvage et Karina Gounden ont vivement dénoncé ce qu'ils qualifient d'accaparement du domaine public. Les plages appartiennent à tout le monde, ce n'est pas acceptable, ont-ils dit. Ils espèrent que le gouvernement annulera ce bail au plus vite. Le dispositif Maurice sans passeport a été renouvelé pour une période d'un an, soit jusqu'au 30 juin 2027. L'annonce a été faite aujourd'hui par le ministre du Tourisme, Richard Duval, qui s'est réjoui de ce développement. C'est une décision qui tombe à point nommé à un moment où le secteur du voyage est terriblement impacté par la guerre en Iran, a-t-il notamment déclaré. Le dispositif Maurice sans passeport, pour rappel, permet aux résidents de la Réunion d'entrer sur le territoire mauricien avec une carte nationale d'identité valide et moyennant un séjour d'au moins 2 nuits. Le ministre du Tourisme qui vient par ailleurs d'annoncer également l'arrivée prochaine de la compagnie aérienne Airlink à Maurice. Cette annonce fait suite à une fructueuse rencontre à Durban avec le PDG de la compagnie Airlink, justement, ceci en marge du salon Africa's Travel in Daba, basé à Johannesburg. Airlink est la première compagnie régionale indépendante d'Afrique australe, réputée pour sa ponctualité et sa flotte de plus de 70 avions, desservant déjà une quinzaine de pays. En s'implantant chez nous, elle renforcera directement la connectivité de l'île et dynamisera les échanges touristiques et économiques avec le continent africain. Judiciaire, le procès intenté par l'homme d'affaires sud-africain Peter Wayne Roberts contre Anahita Residence and Villas Limited s'est poursuivi ce mercredi en Cour suprême. Interrogé par son avocat Maître Richie Persam, senior counsel, le plaignant réclame 136 millions au groupe hôtelier pour des défaillances majeures en matière de sécurité. Wayne Roberts soutient que le personnel n'a fourni aucune aide pour localiser sa compagnie, Lee-Ann Palmarosa, ni pour lui porter les premiers secours le soir du 29 décembre 2014, avant qu'elle ne soit retrouvée sans vie dans la piscine de l'établissement. Pour rappel, l'homme d'affaires avait été acquitté du meurtre de sa compagne en avril 2016. Et puis, pas de liberté conditionnelle pour Mam Ravatomang. La Cour suprême a rejeté la demande de l'homme d'affaires malgache. Les juges Carol Green Joku et Azam Nirua estiment que les risques de fuite, d'interférence avec les témoins et d'altération des preuves demeurent réels et plausibles. Mam Ravatomang contestait la décision de la Bail and Remand Court qui s'était opposée fin décembre à sa remise en liberté. Visé par 2 accusations provisoires de blanchiment d'argent, il restera donc en détention. Voilà, fin de ce flash, on se retrouve à 16h30 pour le premier grand journal de l'après-midi.
0: Merci à vous Jean-François et à tout à l'heure sur RM1.
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1: Alors, on continue cette fois-ci avec un petit Supertramp avec Leonard Cohen et son titre Nevermind. Là, on va shifter, on va changer de registre avec Supertramp, un groupe qui a été très populaire dans les années 70 et 80. Voici Take the Long Way Home. Et dans une trentaine de minutes, eh bien, c'est notre cher Elvis que vous allez retrouver pour le Afternoon Ride.

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5: Et on continue avec Danger Zone, chanson écrite par Tom Whitlock, composée par Giorgio Moroder et interprétée bien sûr par le chanteur de rock américain Kenny Loggins, sortie en single le 13 mai 1986. Elle est extrait de la bande originale du film Top Gun.

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1: Et on termine en beauté, comme j'aime bien le dire, avec un petit Eric Clapton avec Change the World. 15h passé de presque 56 minutes. En tout cas, moi, je vous souhaite de passer un excellent mercredi après-midi en compagnie de notre cher Elvis à Kenneth pour le Afternoon Ride. Et surtout, restez bien prudents sur nos routes pour ceux qui sont en route ou vont prendre le volant pour rentrer à la maison. Je vous donne rendez-vous demain, 14h-16h, pour Track and Tales. Allez, gros bisous. Ciao, ciao!

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1: Et merci d'écouter RM1, il est 16h.
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1: Bienvenue sur votre radio, merci de nous écouter en ce mercredi, bien sûr, j'espère qu'on passe un bon moment, comme Elodie vient de le dire tout à l'heure, faites attention sur la route, hein. Il y a quand même quelques grains, quelques gouttes en ce moment sur les hauteurs, beaucoup plus, donc de la pluie, les routes sont un petit peu glissantes, soyez prudents, voilà. Mais bienvenue, on est là jusqu'à 18h, vous le savez, pour le meilleur de la musique, un petit Bryan Adams pour démarrer, Christophe Maé arrive également, et j'ai plein de belles choses pour vous, des jeux, comme vous le savez, vos inscriptions aussi au MBC Play 1.0, continuez à le faire, le tirage sort tout à l'heure à 17h30.

0: Maman à quelques jours de la fête des mères, à l'instant Christophe Maé, bien sûr, et c'est ta chanson La Lune, sur votre radio à 16h10.
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0: Et on va y aller pour notre jeu concours débat climat Rajiv Center, Rajiv Gandhi Science Center, donc, et la MCB, vous le savez, depuis quelques jours, on vous donne des

des cadeaux, comme ça, un lot de cadeaux à gagner avec ce jeu Débat Climat, qui passe d'ailleurs, donc pas oublié, hein, donc Débat Climat, c'est une émission qui passe aux télévisions chaque samedi, jusqu'à le 27 juin, à partir de 20h30 à Sol, au MBC1 et aussi MBC7, Débat Climat. C'est un concours en créole organisé par MCB et Rajiv Gandhi Science Center. Et donc cet après-midi, je vais avec nous pour gagner un cadeau, un lot de cadeaux, super sympa. De l'entrée gratuite pour l'Odysseo, de l'entrée pour visite musée Blue Penny, une casquette et un shopping bag MCB. Comment faire pour remporter ce lot de cadeaux? Eh bien vous répondez tout simplement à la petite question là que je vous balance tout de suite. Alors, monter niveau la mer, il y a une conséquence prévisible et réchauffement climatique. Donc monter niveau la mer, il y a une conséquence prévisible et réchauffement climatique. D'après vous, c'est vrai ou c'est faux? Si c'est vrai, vous dites A. Si c'est faux, non, vous dites B. Tout simplement. Monter niveau la mer, il y a une conséquence prévisible et réchauffement climatique. Réponse A, vrai. Réponse B, fausse. Appelez-nous 402 80 80 pour tenter votre chance avant 16h30 pour repartir avec donc ce lot de cadeaux que je viens de vous citer. Appelez-nous maintenant 402 80 80. De Palmas arrive dans un instant. Il y aura également du YouTube de Jean-Jacques Goldman. Tout de suite, voici Travis Singh sur votre radio 16h10. Bienvenue.

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0: Au standard 402 80 80 stop, on arrête les appels, on aura gagné dans quelques secondes. On va se rendre du côté de Flac pour notre jeu, bien sûr, dans le cadre de débat climat. Vous le savez, c'est un événement avec Rajiv Gandhi Center, Service Science Center et la MCB. RMO. Et direction Flac, justement, on accueille Mayuri. Bonjour, bon après-midi.
1: Yes, bon après-midi, monsieur, ça va?
0: Ça va, et vous-même?
1: Très bien.
0: Bien, passez une bonne journée.
1: Ah oui, on peut dire ça.
0: On a travaillé.
1: C'est maintenant que je pars au travail.
0: Ah, c'est maintenant que vous partez au travail. Ah d'accord, vous êtes quoi, dans le night shift, c'est ça? Vous faites le night shift?
1: Non, en fait, je suis photographe.
0: C'est bien, photographe. Oui. Donc, vous allez sûrement couvrir un événement. Là, il y a des photos,
1: oui,
0: tout cela.
1: Ça,
0: vous aimez votre métier? C'est un très joli métier, photographe.
1: Merci.
0: Voilà, en tout cas, bravo. J'adore les photographes comme ça, quand vous faites des magnifiques photos. Ça, ça reste comme ça, là, immortel, ces photos, hein, en plus.
1: Oui, j'adore.
0: Voilà, c'est bien. En tout cas, bravo. En tout cas, bon, qu'est-ce qu'on a? J'ai une question d'abord, quand je vous donne vos cadeaux. Alors, monter niveau la mer, il y a une conséquence prévisible, réchauffement climatique. Réponse A, vraie. Réponse B, fausse.
1: Ah, c'est vrai.
0: Ah, c'est tout à fait ça. Bravo, effectivement. Donc, c'est la bonne réponse, c'est vrai. Donc, à monter niveau la mer, une conséquence prévisible, réchauffement climatique. Débat climat, Mayuri. Et donc, à suivre, pas oublier. Chaque samedi, la télévision, l'OMBC1 et MBC7, avec, bien sûr, un concours en créole, organisé par MCB et Rajiv Gandhi Science Center. Donc, à partir de 20h30, c'est jusqu'à samedi 27 juin. Débat climat à suivre, donc, tous les soirs. Sinon, ben, bravo. Donc, nous, on a comme cadeau de l'entrée pour aller Odysseo et aussi deux entrées pour aller visiter le Blue Penny Museum, donc du côté de Port-Louis, une casquette pour se protéger du soleil et un joli shopping bag de la MCB. Voilà, ça c'est pour vous.
1: Bien, merci beaucoup.
0: C'est un plaisir pour nous. Bravo encore pour votre métier, bon courage pour le boulot et surtout passez une belle soirée.
1: Merci à vous aussi.
0: Merci, bye. Voilà, ça s'est fait encore des cadeaux comme ça, hein, demain matin, dans la matinale, ou encore demain après-midi. Nous, on ira jusqu'aux infos de 16h30. Jean-Jacques Goldman. Un bon petit son, ça j'adore. Sur la route, là, vous nous écoutez, vous rentrez. Bonne route. On fait le trajet ensemble jusqu'à 18h. Partir.

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1: Merci d'écouter RM1. Il est 16h30. Les infos, Jean-François Lecting, bon après-midi.
2: Bon après-midi Elvis, bon après-midi à tous.
1: Les titres.
2: Maurice perd son premier rang d'investisseur en Inde. L'île a injecté 6,2 milliards de dollars l'an dernier dans la Grande Péninsule, mais elle est désormais devancée par Singapour et les États-Unis. Vers la fin officielle du National Certificate of Education, le ministre de l'Éducation l'a confirmé hier, Mahen Gangaprasad regrette que cette réforme n'a pas atteint ses objectifs et ne prépare pas suffisamment les élèves aux examens du secondaire. Le dispositif Maurice sans passeport reconduit jusqu'en juin 2027. Le ministre Richard Duval se félicite que les Réunionnais pourront continuer à entrer à Maurice sur simple présentation de leur carte d'identité. Colère et vigilance à Balaclava pour la protection de la plage publique. Villageois et ONG ont manifesté ce matin contre la déproclamation de 40% de la plage au profit d'un complexe hôtelier. Et puis 136 millions de dommages réclamés en Cour suprême. L'homme d'affaires sud-africain Peter Wayne Roberts a maintenu ce mercredi ses accusations de graves défaillances de sécurité contre l'hôtel Anahita suite au décès de sa compagne en 2014. 6,2 millions.

0: milliards de dollars. C'est ce que Maurice a acheminé vers l'Inde en investissement direct étranger en l'année dernière. Un chiffre qui peut paraître imposant, mais qui cache en réalité une tendance préoccupante, parce que 2 ans plus tôt, on était à 8,4 milliards de roupies. L'année suivante, 7,8 milliards de roupies. La courbe ne ment pas, c'est une chute continue et cette chute a un prix. Maurice, qui trônait depuis des années à la première place des sources d'investissement étrangers vers la Grande Péninsule, a perdu son rang, d'abord au profit de Singapour, puis des États-Unis l'année dernière, 2 places perdues en quelques années à peine, Pranav Bihari.
1: En effet, les investissements en provenance du pays de l'oncle Sam n'ont fait que grimper. 3,9 milliards en 2023, 5,9 en 2024 et en 2025, 9,5 milliards. Les Américains qui ont longtemps préféré passer par Maurice pour investir en Inde le font maintenant directement.
2: Si nous guettons depuis 2017, nous finissons trouver qui ben les autres juridictions qui ne viennent plus compétitives que Maurice.
1: Pour le PDG de Mauritius Finance, Faraz Rojid, l'élément déclencheur, c'est l'amendement de la convention fiscale entre l'Inde et Maurice en 2017.
2: Par exemple, le Pays-Bas, Netherlands, lit toujours et n'a le provision de l'article 13 qui Maurice fin retiré en 2017. Et que si n'a une juridiction comme à Singapour.
1: Le régime fiscal à Maurice se complique également, selon lui, ce qui pousse manifestement les investisseurs à chercher ailleurs. Mais il reste, pour Faraz Rojid, un autre facteur déterminant, la Gujarat International Finance Tech City, à quelques kilomètres au nord d'Ahmedabad.
2: Gift City a beaucoup moins d'incentives qu'il y peut donner à un investisseur international pour investir dans l'Inde à travers GIFs et ban tax holidays. Finalement, l'investisseur, quand il passe à travers Gift City pour fund ou bien pour equity investments, ce coût de l'investissement diminuait.
1: Sur les 25 dernières années, Maurice reste la deuxième source d'investissement étranger cumulée vers l'Inde à 7 milliards de dollars des 192 milliards du Singapour, alors qu'en 2021, on détenait encore la première place.
0: Pranav Bihari, la Constitution n'est pas le monopole des politiciens. C'est en substance ce qu'a déclaré le docteur Navin Ramgoolam au Parlement. Le Premier ministre a rappelé que ce texte fondamental remonte à 1968 et qu'il doit évoluer pour répondre aux réalités actuelles du pays. Des amendements devraient notamment être apportés au chapitre 2 de la Constitution. Écoutez le Premier ministre.
3: It was for its time.
1: C'était pour son époque un document remarquable. Au moment où notre texte fondateur a été rédigé, Internet n'existait pas, la crise climatique n'était pas encore comprise comme une urgence existentielle, l'intelligence artificielle relevait encore de la science-fiction, et pourtant aujourd'hui nous demandons à un document datant de 1968 de protéger les citoyens dont les droits sont violés par la surveillance numérique, par la destruction de l'environnement ainsi que par le refus d'un accès adéquat aux soins de santé et à l'éducation. La Commission examinera comment renforcer la protection des droits fondamentaux et inscrire ce que nous appelons les droits de nouvelle génération.
3: Generation rights.
0: Le dispositif Maurice sans passeport a été renouvelé pour une période d'un an, soit jusqu'au 30 juin 2027. L'annonce a été faite aujourd'hui par le ministre du Tourisme, Richard Duval, qui s'est réjoui de ce développement. C'est une décision qui tombe à point nommé à un moment où le secteur du voyage est terriblement impacté par la guerre en Iran, a-t-il notamment déclaré. Le dispositif Maurice sans passeport, pour rappel, permet aux résidents français de La Réunion d'entrer sur le territoire mauricien avec une carte nationale d'identité valide et moyennant un séjour d'au moins 2 nuits. Richard Duval.
4: Vous allez dire que c'est une belle rare fois que le renouvellement de l'initiative Maurice sans passeport prend bien en avance. Ça pourrait espérer un impact pour rassurer toute bonne incertitude dans la tête tout bon opérateur et bon agent de voyage à La Réunion. Sa décision-là a démontré qu'il nous réactivité pour permettre nous consolide rapidement nos hubs de Paris et ouvrir davantage nos échelles. Avec la guerre en Iran, nous obliger mettre les bouchées d'eau en ce qui s'agit de short haul, comme on a appelé, comme La Réunion.
0: Le ministre du Tourisme, Richard Duval, qui vient par ailleurs d'annoncer l'arrivée prochaine de la compagnie aérienne Airlink à Maurice. Cette annonce fait suite à une rencontre fructueuse à Durban avec le PDG de la compagnie, ceci en marge du salon Africa's Travel in Daba. Basé à Johannesburg, Airlink est la première compagnie régionale indépendante d'Afrique, réputée pour sa ponctualité et sa flotte de plus de 70 avions desservant déjà une quinzaine de pays. En s'implantant chez nous, elle renforcera directement la connectivité de Maurice et dynamisera les échanges touristiques et économiques avec le continent africain. C'est du moins ce qui est souhaité. Le ministre Duval a tenu à saluer l'appui décisif du Premier ministre dans la concrétisation de ce projet stratégique pour l'ouverture de Maurice sur l'Afrique. Indignation à Balaklava où les habitants de la localité viennent d'apprendre que 40% de la plage publique a été déproclamée en 2008 pour être ajoutée 2 ans plus tard au bail de l'hôtel Oberoi. Ce matin, l'ONG Éco-Sud et les collectifs Arrête Cocaine où la plage était sur place aux côtés des villageois pour alerter l'opinion publique. Sébastien Sauvage et Karina Gunden ont vivement dénoncé ce qu'ils qualifient d'accaparement du domaine public. Les plages appartiennent à tout le monde, ce n'est pas acceptable, ont-ils dit en substance. Si pour l'heure la plage est intacte, la vigilance reste de mise. Écoutez Jean-Emmanuel Saint-Denis de l'Association des pêcheurs de Pointe-au-Piment.
5: Aujourd'hui, nous, la plage est pleine avec l'hôtel, partout. Mais à l'appétit, on peut prendre l'hôtel là, comme on dit. Chacun peut venir prendre une bout de coster, jusqu'à nous n'est plus dans la plage publique. Vous comprenez? Mais ce qui nous n'a pas envie, arrête de cocagner la plage. Quand vous êtes comme ça, là, vous êtes dans les environs, tout ça là, vous êtes venu, vous êtes bis partout, vous êtes venu jouer à la plage là, mais si demain l'hôtel plante de béton là, encore, mais quand nous parlons. Moi-même, quand je suis venu, mon PC, je viens venir ramasser mon gourmand, je viens venir avec mon bateau, pour la mariba, je prends la plage là, comme on ouvert.
0: Le procès intenté par l'homme d'affaires sud-africain Peter Wayne Roberts contre Anahita Residence and Villas Limited s'est poursuivi ce mercredi en Cour suprême. Interrogé par son avocat, Maître Richie Persem, Senior Counsel, le plaignant réclame 136 millions de roupies au groupe hôtelier pour des défaillances majeures en matière de sécurité. Wayne Roberts soutient que le personnel n'a fourni aucune aide pour localiser sa compagne, Liane Palmarosa, ni lui apporter les premiers secours le soir du 29 décembre 2014. Elle a par la suite été retrouvée sans vie dans la piscine de l'établissement. Pour rappel, l'homme d'affaires avait été acquitté du meurtre de sa compagne en avril 2026. Pas de liberté conditionnelle pour Mam Ravatomang. La Cour suprême a rejeté la demande de l'homme d'affaires malgache, estimant que les risques de fuite ou d'interférence sont réels. Mam Ravatomang, on le rappelle, contestait la décision de la Bail and Remand Court qui s'était opposée fin décembre à sa remise en liberté. Visé par 2 accusations provisoires de blanchiment d'argent, il restera donc en détention. Le point avec Lovina Sophie.
6: Les juges Carole Green-Joku et Azam Niroy estiment que les risques de fuite, d'interférence avec les témoins et d'altération des preuves demeurent réels et plausibles. La Cour souligne notamment les faibles attaches de Mam Ravatomang à Maurice, ses intérêts financiers dans plusieurs pays ainsi que l'utilisation d'un jet privé appartenant à une société dont il serait le bénéficiaire effectif. Les juges prennent également en considération des éléments liés à une rencontre avec un ancien commissaire de la Financial Crimes Commission dans le cadre d'une accusation de trafic d'influence. Toutefois, la Cour estime qu'à ce stade de l'enquête, les preuves concernant les accusations de blanchiment d'argent ne sont pas encore suffisamment solides. En revanche, elle considère que les éléments liés à l'accusation de complot sont sérieux. Les juges concluent aussi qu'aucune des conditions proposées, comme un couvre-feu, une caution ou l'obligation de se présenter régulièrement à la police, ne permettrait de réduire ces risques à un niveau négligeable. La demande de révision a donc été rejetée avec dépens. Rappelons que Mam Ravatomang est en détention depuis le 24 octobre dernier.
0: Lovina Sophie, l'abolition du National Certificate of Education, le NCE, se précise. Mind Ganga Persad a indiqué au Parlement que ce sera officialisé très bientôt. Le ministre de l'Éducation répondait à une question du député de l'opposition Chetan Babulal. Selon Mind Ganga Persad, cette réforme devient nécessaire, le NCE n'ayant pas atteint les objectifs fixés lors de sa mise en place. et d'ajouter que le programme scolaire est partiellement défaillant car il ne prépare pas suffisamment les élèves aux examens du secondaire. Écoutez le ministre de l'Éducation.
1: En collaboration avec Cambridge International, nous développons un nouveau programme d'études et un nouveau cadre d'évaluation qui donne la priorité au développement holistique des élèves.

0: lève plutôt qu'un système d'évaluation rigide aux enjeux trop élevés. Malheureusement, entre 2022 et 2025, près de 7000 élèves du Extended Program ont échoué aux examens du NCE et ce sont 7000 élèves qui sont restés sans certification. C'est un échec systémique inacceptable qu'on ne peut pas cautionner. C'est pour cela que ce gouvernement est venu de l'avant avec le Foundation Program comme une alternative pour les enfants qui nécessitent un curriculum et un cadre d'évaluation spécial adapté à leurs compétences.
1: Based on their competencies.
2: RM1, 16h42, voilà qui nous amène à la fin de ce journal. Tout de suite, un autre journal, celui des sports avec Monsieur Course, Rajiv Ganapat. Mais je ne sais pas s'il va vous parler de course.
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4: h 43, bon après-midi, merci de nous rejoindre pour cette page. On parle d'abord des championnats d'Afrique SACA U18 et U20 qui approchent à grands pas et Maurice s'apprête à entrer dans le vif du sujet avec l'accueil de ce grand rendez-vous continental. L'organisation est déjà en ordre de marche. Les délégations sont attendues dès mercredi prochain, le 3 juin, sur le territoire. Et côté mauricien, une sélection de 26 athlètes est prête à défendre les couleurs nationales au complexe sportif de Côte d'Or les 6 et 7 juin prochains. L'actualité aujourd'hui est le rendez-vous de la soirée. C'est bien sûr la finale de la Ligue Europa Conférence. La Ligue Conférence, Crystal Palace, Rayo Vallecano. Match prévu à partir de 23h. Certes, Crystal Palace est favori, mais il y a une certaine confiance notée du côté aussi du Rayo Vallecano qu'on a suivi avec attention depuis cet après-midi. Le Rayo, qui évolue bien sûr dans le championnat espagnol, est la bonne surprise de cette compétition. Le Rayo Vallecano qui s'est hissé jusqu'à la finale après quelques bons résultats. Il faut dire que cette formation s'est montrée régulière sur le mois de mai, alors elle n'a pas perdu. Vallecano qui a battu Retafe en Liga, qui a éliminé Strasbourg en demi-finale de cette compétition. Match nul contre Gérone, contre Valence. Vallecano qui a battu Villarreal, qui a terminé en haut du tableau en Espagne et qui a conclu la saison à l'extérieur avec une victoire de 2-1 chez Alavés. C'est dire que cette équipe arrive en forme et à temps pour le duel de ce soir. Crystal Palace, qui n'avait plus rien à perdre en championnat ou même à gagner, qui a misé tout sur cette finale européenne. Crystal Palace est battu par Arsenal, nul contre Brentford, battu par Manchester City, match nul contre Everton et cette équipe qui a éliminé le Shakhtar Donetsk pour progresser jusqu'en finale, sinon également une défaite face à Bournemouth. Donc c'était un mois de mai compliqué en championnat pour Crystal Palace, Liverpool, et puis il y a eu un match nul contre West Ham, entre autres. C'est dire que c'est un match qui reste a priori équilibré entre Crystal Palace et le Rayo Vallecano. Léger avantage au club anglais, d'ailleurs Oliver Glasner, l'entraîneur de Palace qui va quitter le club à l'issue de la saison, espère remporter cette finale face au Rayo afin que ses futurs ex-joueurs puissent disputer la Ligue Europa la saison prochaine. Pour rappel, Aston Villa a remporté l'Europa League. Si Crystal Palace parvenait à gagner la Ligue Conférence, il va rester Arsenal en finale de la Ligue des Champions de l'UEFA samedi. Une finale samedi à suivre en direct sur MBC11. Relégué de Première Ligue dimanche, West Ham disputera le Championship la saison prochaine avec l'ambition d'être promu dès la fin de la prochaine saison. Le club de Londres qui a officialisé la présence de Nuno Espirito Santo qui reste donc sur le banc à la reprise. Le sacre en championnat s'accompagne d'une distinction personnelle. Mikel Arteta a été désigné meilleur entraîneur de la saison en Première Ligue. Récompense logique après plusieurs années de travail et quelques deuxièmes places frustrantes avant le titre de cette saison. Une première pour un coach d'Arsenal depuis Arsène Wenger. La

0: anglais Jamie Vardy devrait s'en aller de Cremonese un an après son arrivée en Italie, mais ne pense pas encore à prendre sa retraite. Du haut de ses 39 ans, il espère trouver un nouveau club durant l'intersaison. L'équipe a été reléguée, mais Vardy a marqué 7 fois en 29 matchs. Touché à une épaule en mars avec Celtic, Kasper Schmeichel arrive en fin de contrat en juin. Le Danois a décidé de mettre fin à sa carrière professionnelle à 39 ans. Il a évolué notamment dans une belle équipe de Leicester City. Au niveau des transferts, l'ailier de Newcastle United, Anthony Gordon, 25 ans, pourrait être l'attraction principale du début de Mercato, annoncé au Bayern Munich qui est en négociation avec les Magpies. Sky Sports annonce maintenant que le FC Barcelone est entré dans la course. Manchester United cherche à se renforcer en milieu de terrain et ne tardera pas à concrétiser les affaires sur le marché. Nous apprenons ainsi que les Red Devils seraient sur le point de finaliser l'arrivée d'Ederson en provenance d'Atalanta pour une somme de 38 millions de livres. Le Brésilien est âgé de 26 ans. Ça chauffe également pour le milieu de Nottingham Forest, Elliot Anderson, 23 ans. Manchester City mène la danse. Une somme de plus de 100 millions de livres est évoquée. En tennis, Roland-Garros, Iga Swiatek, ancienne numéro 1 mondiale, qui s'est qualifiée ce mercredi pour le troisième tour. La joueuse polonaise qui a disposé de la tchèque Sarah Bejdek en deux manches, 6-2, 6-3. Deuxième sortie de Novak Djokovic également ce mercredi. Autant pour cette page. Merci d'avoir été avec nous. Bonne fin d'après-midi à toutes et à tous avec Elvis.
1: Merci, le sport, Régis Gumpot.
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2: 16h52, merci de nous rejoindre en ce mercredi après-midi. Tout va bien, vous avez passé une belle journée. Donc, ceux qui vont aller travailler, vous faites le night shift, courage à vous également. Si vous êtes déjà rentré à la maison, bah, préparez-vous, passez une belle soirée avec la petite famille. Bah voilà, tout est là, on a tout calé pour vous. Et puis, vous venez d'entendre la bande-annonce, là, parce que là, il nous reste encore deux qualifiés à trouver. Donc, cet après-midi et demain. Donc, tentez votre chance pour être parmi les 9 finalistes. 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Mais voilà, tentez votre chance. Vous avez encore du temps. À 16h53, qu'est-ce qu'on a? Côté musique, dans un instant, on va en parler. Sinon, si vous vous prénommez Augustin, eh bien, c'est votre jour aujourd'hui. Bonne fête à tous les Augustins. Et en ce 27 mai, un joyeux anniversaire, surtout à ce chanteur qu'on aime bien, que j'adore. Alain Souchon, oui, il fête aujourd'hui son anniversaire. Hein, 82 ans. Lui qui fait partie de ces artistes rares, capables, j'ai envie de dire, de mêler mélancolie, tendresse et surtout regard lucide sur la vie, hein, avec une élégance, alors là, très, très, très à son style, très unique. Donc, et tout à l'heure, à 17h15, il y a une belle chanson qu'on aime bien aussi. C'est la balade de Jim. Je vous raconterai l'histoire de cette chanson à 17h15.
3: Comme elle est partie, Jim
2: Malenet. Vous saurez tout sur l'histoire de cette belle balade de Jim avec Alain Souchon tout à l'heure dans Autour d'une chanson. Pour tout de suite, voici un autre grand de la chanson, le poète-chanteur Francis Cabrel.

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1: En route pour le meilleur de la musique, bien sûr, Crowded House, Don't Dream It's Over, c'est tout de suite. Et puis la rediff de TikTok, Marc Lavoine arrive, Die Die, la chanson officielle de la Coupe du Monde, et autour d'une chanson, l'histoire de la balade de Jim, avec la chanson, bien sûr, qu'on aime bien, d'Alain Souchon.

Bonjour et bienvenue dans Tech Talk. Le tatouage numérique désigne le fait d'apposer un filigrane sur un document numérique, une image, une vidéo ou un enregistrement audio. Ce filigrane peut avoir divers usages. D'abord, indiquer clairement qui est à l'origine d'un contenu donné. Ensuite, éviter que quelqu'un puisse s'approprier ce contenu de façon illicite. Ainsi, si une vidéo est repostée, le filigrane rappelle qui en est le propriétaire. Il n'empêche pas la copie, mais peut la dissuader. De nombreuses applications d'intelligence artificielle imposent également un tel filigrane sur les usages non payants, afin d'inciter l'usager à acquérir une version payante. Il existe aussi des filigranes invisibles. Ce type de tatouage aide à identifier le créateur d'une photographie ou d'une vidéo, même si elle a été modifiée. En cas de litige, le filigrane sert de preuve de propriété. Toutefois, il existe de nombreuses applications qui se targuent d'enlever les filigranes visibles d'une photo ou d'une vidéo. Les tatouages visibles ne sont donc pas infaillibles. C'est là qu'intervient l'empreinte numérique. Il s'agit d'une forme avancée du tatouage. Elle consiste à apposer une signature unique et invisible à chaque copie d'une œuvre. Chaque usager reçoit donc une version légèrement différente et traçable. Si une vidéo fait l'objet d'une fuite, il est possible de retrouver exactement qui en est à l'origine. Par exemple, un film peut être envoyé en avant-première à 50 journalistes triés sur le volet. Si l'œuvre est rendue publique sur un forum, il est aisé de remonter à celui qui a transgressé l'accord de confidentialité. L'empreinte numérique constitue donc l'un des outils les plus efficaces pour tracer la diffusion de certains contenus. Reste une question. Dans un monde où tout peut être copié en un clic, le tatouage numérique protège-t-il vraiment les créateurs ou ne fait-il que ralentir l'inévitable? C'était Tech Talk sur RM1.

11 juin 2026. Ben voilà. On attend ce grand moment, bien sûr, à vivre sur la chaîne télé de votre station nationale. Louane, Alex Warren et autour d'une chanson cet après-midi, une chanson d'Alain Souchon.

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4: Allez, autour d'une chanson cet après-midi, retour sur une très très belle chanson devenue culte dans le paysage de la chanson française. Eh bien, cette chanson, c'est la balade de Jim d'Alain Souchon, qui fête aujourd'hui son anniversaire. Il fête ses 82 ans aujourd'hui.
5: Comme elle est partie, Jim Malenet.
4: Sorti en 1985 sur l'album C'est comme vous voulez, la balade de Jim raconte une histoire d'amour bouleversante, mais avec beaucoup de retenue. On y suit un homme qui voit revenir une femme de son passé, accompagnée d'un enfant qui pourrait bien être le sien. Tout est dans le doute, dans les silences, dans les émotions à demi-mot. Ce qui fait la force de cette chanson, c'est justement cette simplicité. Alain Souchon ne dramatise jamais. Il laisse les mots respirer et chacun peut même projeter sa propre histoire. La mélodie douce et nostalgique accompagne parfaitement ce texte délicat devenu, au fil des années, un classique incontournable de son répertoire. La balade de Jim, c'est aussi tout l'art de Souchon, hein, raconter les failles humaines avec pudeur, sans jamais perdre cette poésie du quotidien qui le caractérise depuis ses débuts. Et plus de 40 ans après sa sortie, cette chanson continue de toucher toutes les générations. Voilà pour l'histoire de la balade de Jim. Alain Souchon, qui fête aujourd'hui ses 82 ans. Respect, monsieur, joyeux anniversaire.

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0: 17h30 sur votre radio. Bienvenue à ceux qui ont participé. Je sais que vous attendez peut-être la chance cet après-midi pour vous qualifier, pour donc être parmi les finalistes. J'ai envie de dire, il y aura 9 au total. Hein. Donc, nous sommes déjà aujourd'hui à la 7e. Donc, on va essayer de trouver, ou 8e même. Oui, voilà, on est mercredi aujourd'hui. Donc, il nous reste un dernier demain. Donc, pour se qualifier pour la grande finale de vendredi à 17h30. Alors, je rappelle le principe. C'est très simple. On a eu déjà pas mal de qualifiés depuis la semaine dernière. Alors, de ces 9 qualifiés, nous aurons un tirage au sort à 16h15 vendredi. Et ensuite, de ces 9, il y aura 2 qui seront tirés au sort pour la grande finale de vendredi après-midi à 17h30 pour remporter cette balade en hélicoptère que tout le monde en vit, tout le monde en parle. Donc, offerte, bien sûr, par Mauritius Helicopter Limited. Quelle aubaine, quel grand moment ça va être pour le gagnant pour pouvoir donc survoler l'île, la partie sud-est de l'île. Magnifique vue du ciel que vous allez franchement adorer. Il y aura des photos, des vidéos, j'imagine. Enfin bref, ça va être la grande fête. Mais bon, on n'est pas encore arrivé là. On attend toujours, donc il nous reste encore un qualifié cet après-midi, un dernier tout à l'heure, demain. Et on va y aller tout de suite pour le tirage. Voilà, dans notre petit bocal magique, un petit ticket au hasard que j'ai retiré devant vous sur la page Facebook en live. Donc, on va y aller pour ce tirage. C'est le numéro 1, Kapil. Alors, Ocean Bocus. Voilà, je pense que c'est Dilshad. Numéro 1, donc Dilshad, qui a été tiré au sort. On va l'appeler tout de suite pour voir s'il nous répond. D'abord, s'il répond, donc s'il passe à l'antenne, je vais lui poser une petite question, évidemment. Pour pouvoir se qualifier, il faut répondre, il faut donner une bonne réponse en cas de mauvaise réponse. Donc, on va évidemment effectuer un autre tirage. Alors, Kapil qui appelle, mais entre-temps, je rappelle les différents gagnants déjà qu'on a eu lundi dernier, c'était Yaga Dissen. Et puis, mardi dernier, c'était Sergio. On a eu Régine également, notre troisième qualifié. Nicole également, notre quatrième. Jean-Denis, donc cinquième qualifié. Robert Julien, donc également qualifié. Hier, c'était le tour de Ashvin de se qualifier pour le tirage au sort de vendredi. Ben voilà, il nous reste donc 2 ce soir et demain. Est-ce qu'on a Dilshad téléphone? Oui, c'est bon. Dilshad est avec nous, c'est bien ça?
1: Oui, bonsoir.
0: Bonsoir Dilshad, comment ça va?
1: Ça va très bien, et vous?
0: Correct, tout bon.
1: Depuis longtemps, je suis en train de faire call.
0: Ah ben,

0: Ben, trouvez, mais la chance. Hein? Ouais, la chance est donc pour vous cet après-midi. Exactement, exactement. Oui, oui. La patience, c'est une vertu, ça. Hein? Donc, nous avons tout le temps la patience dans la vie. En tout cas, Dilshad, bravo. Tiré au sort cet après-midi. Deuxième étape maintenant, l'étape finale, c'est de moi la bonne réponse et vous êtes qualifié. D'accord? Écoutez la question.
1: Okay.
0: Alors, si je vous dis, Dilshad, que des appareils comme téléphone, votre tablette ou encore votre Smart TV sont acceptés pour accéder à MBC Player 1.0, vous dites vrai ou faux?
1: Et définitivement, vrai.
0: Définitivement, faut manquer un PL. Définitivement, vrai, exactement. Donc, tu crois que je définitivement pas vrai. Non, c'est définitivement vrai, effectivement. Bien sûr, de votre smartphone, de votre tablette, de votre Smart TV, vous pouvez accéder, bien sûr, à MBC Play 1.0. Bravo, Dilshad.
1: Merci.
0: Donc, vous êtes notre huitième qualifié. Là, pour vous attendre un point de ticket jusqu'à vendredi. Hein, vendredi.
1: Oui,
0: donc, on nous rappelle, voilà, à 16h15, nous vous faisons un tirage au sort parmi les 9 qualifiés. Et de ces 9, il y en a 2 qui peuvent tirer au sort pour la grande finale de vendredi à 17h30. De croiser les doigts, bonne chance.
1: Merci.
0: Merci, Dilshad. Allez, bonne soirée. Allez, bye bye. Bah voilà, donc comme quoi, la patience. Bah oui, Dilshad a patienté, mais comme quoi, c'est tombé sur lui cet après-midi. Ça peut tomber sur vous demain après-midi, et puis ça peut tomber sur vous également pour être les deux finalistes, pourquoi pas, pour vendredi à 17h30 pour la grande finale. Merci encore, continuez à télécharger l'application MBC Play 1.0. Vous envoyez la notification qu'on vous envoie par WhatsApp au 5 253 8484, et peut-être que demain, le téléphone va sonner chez vous. Merci à Kapil et également à Ludovic à la technique. Allez, nous continuons. Continue votre afternoon ride. Voici Queen et Claudio Capeo pour la suite.

ça fait du bien ça, mon petit Queen, à l'instant, I want to break free. Claudio Capéo, riche, juste après votre horoscope, en ce mercredi pour vous, les automobilistes. Bonne route, bonne rentrée chez vous.

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2: Allez les béliers, automobiles.

Attention, dépassement impulsif. Hein, non, faut pas trop dépasser comme ça. Hein, faites attention. Les taureaux, prenez votre temps sur la route. Hein, surtout si la circulation devient dense. Les gémeaux, votre esprit est un petit peu dispersé. Évitez, évidemment, comme d'habitude, vous avez tendance à avoir le téléphone au volant. Ça, c'est pas bon, ça. Hein, restez concentré sur ce qui se passe autour de vous. Les cancers, la prudence est votre meilleur allié. Donc, si quelques grains de pluie ou bien si la route est un petit peu glissante, faites attention, adaptez votre vitesse en fonction de la situation de la route. Les lions, vous avez tendance à vouloir arriver vite. Vous pensez rentrer vite chez vous, mais non, mieux vaut arriver chez vous en sécurité. Donc respectez les limitations de vitesse. Les vierges, belle journée, donc pour une conduite attentive, responsable, pensez quand même à faire une petite pause hein, si vous sentez la fatigue. Les balances, l'ambiance sur la route pour vous peut être tendue en cette fin de journée. Un petit sourire, un petit peu de courtoisie et de la patience. Les scorpions, évitez les réactions brusques face aux imprudences des autres automobilistes, gardez votre sang-froid. Les sagittaires, vous avez envie de vous évader un petit peu, hein, mais non, attention aux excès de confiance au volant, regardez bien avant de changer de voie, amis sagittaires, regardez bien. Les capricornes, organisation et prudence sont un petit peu vos points forts cet après-midi, très bien. Vérifiez aussi votre carburant, hein, et surtout l'état de votre véhicule avant de prendre la route, on ne sait jamais. Les verseaux, restez attentifs aux piétons et aux deux roues. Oui, cet après-midi surtout, faites attention sur la route. Et puis enfin, les poissons, votre intuition est bonne. Très bien, une route semble trop chargée ou stressante. Vous pouvez choisir un autre itinéraire, hein, plus calme, surtout. Hein, voilà. Bonne route, les amis. Bonne rentrée chez vous. 17h44 sur votre radio. Quête bouche pour la suite.

Kate Bush, Running Up That Hill à 17h47 sur votre radio. On va faire le point sur un événement qui se tient en ce moment. Oui, du côté de... l'école d'hôtellerie à Saint-Gatton-du-Val, on va y aller tout de suite. Alors, donc aujourd'hui, c'est tenu donc une compétition organisée par Australian High Commission, the Australian Trade and Investment Commission, et l'école

0: hôtelière de Saint-Gaëtan du Val. The Taste of Australia Unboxed Culinary Roadshow and Black Box Challenge. Allez, on va tout savoir c'est quoi ce concept. Yasmina, Océano est avec nous. Bon après-midi, Yasmina.
1: Bon après-midi, en direct FN, en oui. ce moment où on est en train de se préparer pour annoncer les gagnantes de le Black Box Challenge.
0: Mm-hmm. Alors, c'est quoi le concept, au fait, Yasmina?
1: Donc, en fait, on a actuellement, ça fait un peu de temps depuis que l'ambassade a organisé un Black Box Challenge, tout juste peut-être presque 20 ans de cela, on a organisé le dernier challenge. Mais en fait, l'idée, c'est de promouvoir un peu l'utilisation des produits australiens, faire connaître les produits australiens.
0: D'accord.
1: Et éduquer aussi les chefs de demain.
0: Ouais.
1: Et travailler aussi, bien sûr, avec les chefs des hôtels ici à Maurice. Mmh.
0: D'accord. Qui sont ceux qui ont participé à cette journée, par exemple, les participants? C'est des étudiants, c'est ça?
1: Oui. En fait, on a eu, et là je m'excuse parce qu'il y a un peu de bruit derrière moi, mais on a eu les étudiants de l'école hôtelière.
0: Mmh.
1: Et puis, on a eu aussi des chefs des hôtels à Maurice. Donc, il y en a plusieurs. Ils étaient départagés en 8 équipes.
0: D'accord.
1: Et en fait, on a aussi un visiteur très spécial qui est venu juste pour 24 heures à Maurice. C'est le chef Tariq Ibrahim, qui est un chef célébrité. Qui est venu de l'Égypte et qui travaille aussi pour le Meat and Livestock Australia.
0: D'accord. Bon, ben, c'est un grand honneur quand même de l'avoir eu donc, pour cette journée. Donc, Yasmina. Et là, comment ça se passe en ce moment? Donc, il y aura forcément la remise des prix également. Ça y est, c'est parti déjà? On connaît déjà peut-être le vainqueur?
1: Oui, ils sont juste en train d'annoncer en ce moment. Donc,
0: d'accord.
1: Il y a pas mal de personnes qui montent
0: sur scène.
1: Ouais, voilà, en ce moment. Donc, c'est l'excitation.
0: Bah,
1: il y a
0: oui,
1: beaucoup de personnes.
0: Sinon, pour conclure, Yasmina, ça a été une belle journée, une belle réussite. Les étudiants sont contents. Ils ont découvert pas mal de choses, j'imagine.
1: Oui. Je crois que c'est un passage des deux côtés parce qu'il y avait le chef Ibrahim qui était là.
0: Mmh.
1: Et puis, bien sûr, aussi les chefs australiens, les chefs mauriciens. Donc, un passage de l'industrie australienne, de Meat and Livestock, et aussi des étudiants et des chefs mauriciens.
0: D'accord. En tout cas, bravo et encore une fois, merci pour cette belle organisation, Yasmina Ossanou, qui nous parlait. Merci, Yasmina. Je vous laisse. Je sais que vous êtes un petit peu occupée avec la remise des prix. Merci d'avoir donc nous accorder.
1: On espère pour l'année prochaine aussi.
0: Ah donc, ben voilà. Let's go for the next year now. Allez,
1: ouais.
0: Merci Yasmina.
1: D'accord. Bye merci, bye. Bonne soirée.
0: Voilà, Yasmina Ossanou qui nous parlait justement de cet événement aujourd'hui. Donc, The Taste of Australia Unboxed Culinary Roadshow and Black Box Challenge qui s'est déroulé à l'école hôtelière Saint-Gaëtan du Val avec des étudiants, avec des chefs, mais aussi bien sûr le chef Tariq Ibrahim, donc qui nous vient de l'Égypte. C'était un événement organisé par the Australian Trade and Investment Commission, the Australian High Commission Mauritius et bien sûr en partenariat avec le Meat and Livestock Australia et école hôtelière Saint-Gaëtan du Val. Voilà. Donc en ce moment c'est la remise des prix. Allez, un petit coup d'œil rapidement sur la programmation télé avant de conclure. Un film à voir ce soir, James Brown, c'est pas lui. Alors, Jackie Brown, donc dirigé par Quentin Tarantino, avec Pam Grier, Samuel L. Jackson, très bon film, avec 21h40 à suivre donc sur MBC5. Et puis, vous avez également, bien sûr, votre rendez-vous avec Miselaine Zéro Stress à 20h15, que je peux retenir, donc Zéro Stress. Et puis, il y a d'autres, les séries que vous aimez, New Amsterdam chez MBC1 à 20h25, 21h10 toujours sur MBC1, la série La Brea. Et également la série Elena Felicidad à suivre également toujours sur MBC1 à 21h50. Sinon, côté radio, un rendez-vous très important donc à retenir pour demain matin. Donc vous le savez, donc chaque jeudi on vous propose évidemment donc des émissions surtout thématiques antidote donc médicales. Et demain c'est jeudi à partir de 10h donc jusqu'à 11h, Soblen Ramen reçoit le docteur Pravish Sukha qui est le chirurgien général et laparoscopique au cœur des échanges la diverticulite. Voilà. Bon, vous allez découvrir ce que c'est que la diverticulite, donc à ne pas rater demain, 10h-11h. Et puis à 11h, dans Point Virgule Écologie, Roselyne reçoit Adèle de Thomas, qui est la coordinatrice donc régionale du projet RECOS, COI, au programme Nous la Côte, nous la Voie, des rencontres ouvertes au public autour de l'avenir de notre littoral, l'érosion, la biodiversité marine, le climat, l'engagement social. Voilà, c'est deux rendez-vous à ne pas rater, donc demain. Sinon, à venir, les infos de 18h, Prakash pour sa playlist également, et évidemment, notre rendez-vous aussi avec Stéphane, donc pour ça, nous la musique, et puis avec, bien sûr, Nikita pour la suite, vous le savez, jusqu'à 23h. Voilà, en direct sur la page Facebook de votre radio. Un petit Death Free, ça vous dit? Allez, let's go, live, 17h53.

Je vous souhaite de passer une belle soirée à l'écoute de votre radio, à venir les infos, ensuite les communiquer avec Roselyne Prakash pour la suite, pour sa playlist. Passez une belle soirée, je vous retrouve demain. Demain, on est jeudi, ça va être presque la fin de la semaine. Quel bonheur. 16h, 18h, bonne rentrée chez vous. Salut.

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1: Bonsoir, il est 18h. Monsieur, bienvenue à l'écoute du journal complet de 18h présenté par Jean-François Lecning. Bonsoir Jean-François.
2: Bonsoir Prakash, bonsoir à tous.
1: Et vous débutez par les titres du journal.
2: Maurice perd son rang de premier investisseur en Inde. Il y a injecté 6,2 milliards de dollars l'an dernier, mais elle est désormais devancée par Singapour et les États-Unis. Le dispositif Maurice sans passeport reconduit jusqu'en juin 2027. Les Réunionnais pourront continuer à entrer à Maurice sur simple présentation de leur carte d'identité nationale. Colère et vigilance à Balaclava, villageois et ONG ont manifesté ce matin contre la déproclamation de 40% de la plage publique au profit d'un complexe hôtelier. 136 millions de roupies de dommages réclamés en Cour suprême. L'homme d'affaires sud-africain Peter Wayne Roberts maintient ses accusations de graves défaillances de sécurité contre l'hôtel Anahita suite au décès de sa compagne en 2014. Et puis vers la fin officielle du National Certificate of Education, le ministre Mahendranga Prasad l'a confirmé hier. Il regrette que cette réforme n'ait pas atteint ses objectifs. 6,2 milliards de dollars, c'est ce que Maurice a acheminé vers l'Inde en investissement direct étranger l'année dernière. Un chiffre qui peut paraître imposant, mais qui cache en réalité une tendance préoccupante, parce que deux ans plus tôt, on en était à 8,4 milliards de dollars, et l'année suivante, 7,8 milliards de dollars. La courbe ne ment pas, c'est une chute continue, et cette chute a un prix. Maurice, qui trônait depuis des années à la première place des sources d'investissement étrangers vers la Grande Péninsule, a perdu son rang. Singapour puis les États-Unis ont fini par prendre le dessus. De place perdue en quelques années à peine, Pranav Biari.
3: En effet, les investissements en provenance du pays de l'oncle Sam n'ont fait que grimper. 3,9 milliards en 2023, 5,9 en 2024 et en 2025, 9,5 milliards. Les Américains qui ont longtemps préféré passer par Maurice pour investir en Inde le font maintenant directement.
4: Si nous guettons depuis 2017, nous finissons trouver qui est dans les autres juridictions qui ne viennent plus compétitives que Maurice.
3: Pour le PDG de Mauritius Finance, Faraz Rojid, l'élément déclencheur, c'est l'amendement de la Convention fiscale entre l'Inde et Maurice en 2017.
4: Par exemple, le Pays-Bas, Netherlands, lit toujours et n'a le provision de l'article 13 qui Maurice finit retirer en 2017. Et que si n'a une juridiction comme à Singapour.
3: Le régime fiscal à Maurice se complique également, selon lui, ce qui pousse manifestement les investisseurs à chercher ailleurs. Mais il reste, pour Faraz Rojid, un autre facteur déterminant, la Gujarat International Finance Tech City, à quelques kilomètres au nord d'Ahmedabad.
4: GIF City a beaucoup d'incentives qu'il peut donner à un investisseur international pour investir dans l'Inde à travers GIF et une tax holidays. Finalement, l'investisseur, quand il passe à travers GIF City pour fund ou bien pour equity investments, ce coût de l'investissement diminuait.
3: Sur les 25 dernières années, Maurice reste la deuxième source d'investissement étranger cumulée vers l'Inde à 7 milliards de dollars des 192 milliards du Singapour, alors qu'en 2021, on détenait encore la première place.
2: Pranav Biari, la Constitution n'est pas le monopole des politiciens. C'est en substance ce qu'a déclaré le docteur Navin Ramgoolam au Parlement. Le Premier ministre a rappelé que ce texte fondateur remonte à 1968 et qu'il doit évoluer pour répondre aux réalités actuelles du pays. Des amendements devraient notamment être apportés au chapitre 2 de la Constitution. Écoutez le Premier ministre.
5: It was for its time.
3: C'était pour son époque un document remarquable. Au moment où notre texte fondateur a été rédigé, Internet n'existait pas. La crise climatique n'était pas encore comprise comme une urgence existentielle. L'intelligence artificielle relevait encore de la science-fiction. Et pourtant, aujourd'hui, nous demandons à un document datant de 1968 de protéger les citoyens dont les droits sont violés par la surveillance numérique, par la destruction de l'environnement ainsi que par le refus d'un accès adéquat aux soins de santé et à l'éducation. La Commission examinera comment renforcer la protection des droits fondamentaux et inscrire ce que nous appelons les droits de nouvelle génération.
2: Indignation à Balaclava, où les habitants de la région viennent d'apprendre que 40% de la plage publique avait été déproclamée en 2008 pour être ajoutée 2 ans plus tard au bail de l'hôtel Aubéroy. Ce matin, l'ONG Éco-Sud et le collectif Arrête Kokanou la plage étaient sur place aux côtés des villageois pour alerter l'opinion publique. Sébastien Sauvage et Karina Gounden ont vivement dénoncé ce qu'ils qualifient d'accaparement du domaine public. Les plages appartiennent à tout le monde. Ce n'est pas acceptable, ont-ils insisté. Si pour l'heure la plage est intacte, la vigilance reste de mise. Écoutez Jean-Emmanuel Saint-Denis de l'Association des pêcheurs de Pointe-au-Piment.
5: Aujourd'hui, nous, la plage est pleine avec l'hôtel, partout. Mais à l'appétit, on peut prendre l'hôtel là, comment dire. Chacun peut venir prendre une boute, coster, jusqu'à nous ne plier dans la plage publique. Vous comprenez? Mais ce qui nous tient envie, arrête qu'on gagne la plage. Quand on est comme ça, là, dans les environs, tout ça, là, on dit qu'on est venu, on est bis partout, on a pu venir à la plage, là, mais si demain l'hôtel plante béton, là, encore, mais écoute nous pour aller. Moi-même, quand on vient, mon PCR, moi, je viens venir ramasser mon gourmand, moi, je viens venir avec mon bateau, pour la mariba, on prend la plage, là, comment on ouvre.
2: Le dispositif Maurice sans passeport a été renouvelé pour une période d'un an, soit jusqu'au 30 juin 2027. L'annonce a été faite par le ministre du Tourisme, Richard Duval, qui s'est réjoui de ce développement. C'est une décision qui tombe à point nommé à un moment où le secteur du voyage est terriblement impacté par la guerre en Iran, a-t-il notamment déclaré. Pour rappel, le dispositif Maurice sans passeport permet aux résidents de la Réunion d'entrer sur le territoire mauricien avec une carte d'identité nationale valide et moyennant un séjour d'au moins 2 nuits. Richard Duval.
6: Vous allez dire que c'est une belle rare fois que le renouvellement de l'initiative Maurice sans passeport prend bien en avance. Ça pourrait, moi, espérer un impact pour rassurer toute bonne incertitude dans la tête tout bon opérateur et bon agent de voyage à La Réunion. Sa décision-là a démontré que nos réactivités pour permettre nous consolider rapidement nos hubs de Paris et ouvrir davantage

0: nous les ciels. Avec la guerre en Iran, nous obligés à mettre les bouchées doubles en ce qui s'agit de South Hall, comme on appelait, comme la Réunion.
1: Richard Duval, qui par ailleurs a annoncé aujourd'hui l'arrivée prochaine de la compagnie aérienne Air Link à Maurice. Cette annonce fait suite à la rencontre fructueuse que le ministre du Tourisme a eue à Durban avec le PDG de la compagnie. Ceci en marge du salon Africa's Travel in Daba. Basée à Johannesburg, Air Link est la première compagnie régionale indépendante d'Afrique australe, réputée pour sa flotte de plus de 70 avions desservant déjà une quinzaine de pays. Cette implantation a pour objectif de renforcer la connectivité de Maurice, mais surtout de dynamiser les échanges touristiques et économiques avec le continent africain. Le ministre Richard Duval a tenu à saluer l'appui décisif du Premier ministre dans la concrétisation de ce projet stratégique pour l'ouverture de Maurice sur l'Afrique. Le procès intenté par l'homme d'affaires sud-africain Peter Wayne Roberts contre Anahita Residence and Villas Limited s'est poursuivi en Cour suprême aujourd'hui. Interrogé par son avocat Maître Richie Persem, Senior Counsel, le plaignant réclame 136 millions de roupies au groupe hôtelier pour des défaillances majeures en matière de sécurité. Wayne Roberts soutient que le personnel n'a fourni aucune aide pour localiser sa compagne, Liane Palmarosa, ni lui apporter les premiers secours le soir du 29 décembre 2014, quand son corps a finalement été retrouvé dans la piscine de l'établissement. Pour rappel, l'homme d'affaires avait été acquitté du meurtre de sa compagne en avril 2016. Pas de liberté conditionnelle pour Mam Ravatomang. La Cour suprême a rejeté la demande de l'homme d'affaires malgache, estimant que les risques de fuite ou d'interférence sont réels. Mam Ravatomang, on le rappelle, contestait la décision de la Bail and Remand Court qui s'était opposée fin décembre à sa remise en liberté. Visé par deux accusations provisoires de blanchiment d'argent, il restera donc en détention. Le point avec Lovina Sophie.
2: Les juges Carole Grinjoku et Azam Niroy estiment que les risques de fuite, d'interférence avec les témoins et d'altération des preuves demeurent réels et plausibles. La Cour souligne notamment les faibles attaches de Mam Ravatomang à Maurice, ses intérêts financiers dans plusieurs pays ainsi que l'utilisation d'un jet privé appartenant à une société dont il serait le bénéficiaire effectif. Les juges prennent également en considération des éléments liés à une rencontre avec un ancien commissaire de la Financial Crimes Commission dans le cadre d'une accusation de trafic d'influence. Toutefois, la Cour estime qu'à ce stade de l'enquête, les preuves concernant les accusations de blanchiment d'argent ne sont pas encore suffisamment solides. En revanche, elle considère que les éléments liés à l'accusation de complot sont sérieux. Les juges concluent aussi qu'aucune des conditions proposées, comme un couvre-feu, une caution ou l'obligation de se présenter régulièrement à la police, ne permettrait de réduire ces risques à un niveau négligeable. La demande de révision a donc été rejetée avec dépens. Rappelons que Mam Ravatomang est en détention depuis le 24 octobre dernier.
1: Lovina Sophie, l'abolition du National Certificate of Education, le NCE, se précise. Mahen Ganga Persad a indiqué au Parlement que la nouvelle sera officialisée très bientôt. Le ministre de l'Éducation répondait à une question du député de l'opposition, Chetan Babulal. Selon Mahen Ganga Persad, cette réforme devient nécessaire, le NCE n'ayant pas atteint les objectifs fixés lors de sa mise en place, et d'ajouter que le programme scolaire est partiellement défaillant car il ne prépare pas suffisamment les élèves aux examens du secondaire. Écoutez le ministre.
3: En collaboration avec Cambridge International, nous développons un nouveau programme d'études et un nouveau cadre d'évaluation qui donne la priorité au développement holistique des élèves plutôt qu'un système d'évaluation rigide aux enjeux trop élevés. Malheureusement, entre 2022 et 2025, près de 7000 élèves du Extended Program ont échoué aux examens du NCE et ce sont 7000 élèves qui sont restés sans certification. C'est un échec systémique inacceptable qu'on ne peut pas cautionner. C'est pour cela que ce gouvernement est venu de l'avant avec le Foundation Program comme une alternative pour les enfants qui nécessitent un curriculum et un cadre d'évaluation spécial adapté à leurs compétences.
4: Based on their competences.
1: 18h passées de 12 minutes, vous écoutez RM1, voilà qui nous amène à la fin de ce journal. Mes remerciements à Martine qui m'a accompagné à la réalisation de ces journaux de l'après-midi. Merci aussi à Ludovic qui s'assurait de la partie technique. Tout de suite, la suite avec Prakash.
5: Jean-François Lekning, merci à vous. Nous vous retrouverons à 19h pour un point sur l'actualité. Ce sera un flash en

Bonsoir à tous et merci de nous écouter sur RMOIAM1. On débute avec les avis d'obsèques. On nous prie d'annoncer le décès de Madame Linda Olivier. Décès de Madame Linda Olivier, née Jean-Charles, plus connue sous le nom de Linda Jean-Charles, âgée de 62 ans. Le convoi mortuaire sortira de son domicile à la rue Ramkelawan à Newgrove. Demain jeudi 28 mai à 9h pour se rendre à l'église Notre-Dame du Refuge à Newgrove et de là au cimetière de Grand Bel Air. Décès de Madame Marie-Christiane Gamillot. Madame Marie-Christiane Gamillot, née Roule, plus connue sous le nom de Marjolaine, âgée de 64 ans. Le convoi mortuaire sortira du domicile de sa sœur, Chantal Roule, avenue des Colombes à Médine, camp de Masque, demain jeudi à 10h, pour se rendre à l'église Notre-Dame du Sacré-Cœur et de là au cimetière de Saint-Julien Village. Le décès de Monsieur Louis Julot Edmond. Décès de Monsieur Louis Julot Edmond, plus connu sous le nom de Gino, âgé de 65 ans. Le convoi mortuaire sortira de son domicile au numéro 272 à la rue Abattoir à Rochebois, demain jeudi à 10h, pour se rendre à l'église Notre-Dame de l'Assomption à Rochebois et de là au cimetière Saint-Georges, Les Salines. Et on nous prie d'annoncer le décès de Monsieur Francis Guy Daventin. Monsieur Francis Guy Daventin, plus connu sous le nom de Francis, habitant numéro 35, route Bassin à Sainte-Croix, âgé de 98 ans. Le convoi mortuaire sortira de la chapelle ardente de Moura, Petite Rivière, demain jeudi 28 mai à 15h, pour se rendre au cimetière de l'Ouest, Les Salines. Aux familles endeuillées, la MBC présente ses plus vives sympathies.

Et sans plus tarder, on y va pour la météo, le temps qu'il fera chez nous à Maurice d'abord. Un courant d'air légèrement perturbé circule sur notre région. Des périodes nuageuses sont attendues cette nuit et tôt demain matin avec des averses, principalement sur la moitié est de l'île, ainsi que sur le plateau central. Des poches de brouillard sont aussi prévues. Au cours de la journée de demain, il fera essentiellement beau à Maurice. Le vent soufflera de l'est de 20 km/h avec des pointes de 50 km/h et la mer sera agitée au-delà des récifs avec des houles du sud de l'ordre de 2 mètres. La température minimale sera entre 17 et 19 degrés sur les hauteurs et entre 21 et 24 degrés sur le littoral. Et la température maximale sera entre 23 et 25 degrés sur le plateau central et entre 27 et 30 degrés sur les régions côtières. Le soleil s'est couché depuis 17h38 à Maurice et se lèvera demain matin vers 6h36. Toujours pour Maurice, bulletin PCR, les temps l'eau la mer pendant prochaines 24 heures. À soir, et 10 mégras matin, peine à la pluie passasée. Divan pour souffler depuis secteur à l'est des 20 km/h avec rafale des 50 km/h. Dans Lagon et Candéo brisant, la mer praticable, toutefois, et Naban la houle. Depuis les sites de l'eau, des démets en déo brisant. Toujours pour Maurice, la marée pour haute vers 23h1 et 10 mai vers 11h50. Les pour basse, 10 mai vers 5h44 et 17h35. Pour nos amis à Rodrigue, des alizés modérés légèrement perturbés circulent sur la région. Il y aura des périodes nuageuses durant la nuit et demain matin avec des averses. Et puis demain après-midi, il fera essentiellement beau à Rodrigue. Le vent soufflera de l'est-sud-est de 20 à 30 km/h avec des rafales de 55 km/h. Et la mer sera forte de la des récifs avec des houles du sud de l'ordre de 2,50 m. Les sorties en haute mer sont déconseillées. La température minimale sera entre 20 et 23 degrés. La température maximale sera entre 26 et 28 degrés. La pluviométrie durant les dernières 24 heures. Pointe Canon, 3,3 mm. Pleine Corail, 0,5 mm. 1 mm à patate au fil. Concernant la marée à Rodrigue, elle sera haute vers 22h45 ce soir et demain matin vers 11h10. Et puis basse demain matin vers 5h04 et 17h06 de l'après-midi. Le soleil s'est couché depuis 17h15 et se lèvera demain matin à Rodrigue vers 6h12. Pour Agaléga, vent modéré souffle sur la région, il fera beau temps durant la nuit et demain le temps sera ensoleillé. Le vent soufflera de l'est-sud-est à environ 25 km/h et la mer sera agitée avec des houles du sud de l'ordre de 2 mètres. La température minimale sera d'environ 25 degrés et la température maximale sera d'environ 31 degrés. La marée sera haute demain vers 1h44 et 14h35 et puis basse ce soir vers 20h22 et demain vers 7h47. Le soleil s'est couché depuis 17h58 à Galéga et pointera le bout de son nez demain matin vers 6h24.

0: Après la météo, on termine avec cet ultime communiqué du CEB qui avise les abonnés de Flic en Flac habitant les environs de Pasadena Village, Hôtel Anari, Coastal Road et Flic en Flac Police Station que la fourniture d'énergie sera interrompue entre 10h à 13h demain jeudi 28 mai. Et ceci en raison des travaux urgents qui seront effectués sur le réseau électrique. La fourniture d'énergie sera rétablie sans préavis à l'achèvement des travaux. Le CEB prie ses abonnés affectés par cette coupure de bien vouloir l'excuser. Bon, tout est convenient. Voilà, chers auditeurs, c'est la fin des communiqués. Je vous souhaite une très très bonne soirée sur AM1 et RM1.
1: À demain, Roselyne. Merci beaucoup.
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C'est que le temps passe vite. 18h27. Bienvenue à tous. À l'origine, c'était une chanson de One Republic qui date de 2013. Par la suite, le DJ et producteur Alesso a décidé de remixer ce titre pour de l'Electro House. If I Lose Myself, One Republic et Alesso. Bienvenue à tous. De la musique en non-stop pour vous sur RM1. C'est jusqu'à 20h. Profitez bien, on a un bon mélange de chansons et de musique. Les grands noms sont là. Narcotics.

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1: Bonsoir et bienvenue, il est 19h. Les nouvelles en créole avec Jean-François Lekning. Bonsoir.
2: Bonsoir Prakash, bonsoir à tous. Maurice Inpeadis au rang des premiers investisseurs dans l'Inde. Nous pays finances acté 6,2 milliards de dollars en 2025. Mais Singapour et l'Amérique qui ne fait à mieux. En 2023, nous tient 8,4 milliards de dollars investissement et en 2024, 7,8 milliards. Dispositif Maurice sans passeport fin renouvelé pour un an, soit jusqu'à les 30 juin 2027. Ministre Tourisme Richard Dival fin confirme la nouvelle Zodi. Pour rappel, ce dispositif-là permet de ban résident français la réunion entre le territoire Maurice avec 10 autres cartes d'identité nationale. Ministre Tourisme fin par ailleurs aussi annonce l'arrivée prochaine compagnie Air Link dans Maurice. C'est l'annonce qui fait suite son rencontre avec PDG, sa compagnie-là, pendant le salon Africa's Travel Indaba dans Durban. Air Link, qui est basé dans Johannesburg, et une flotte plus que 70 avions qui desservit une quinzaine de pays dans l'Afrique. Ben, habitant Balaklava en colère et s'y a tous autant inquiets, je finis apprendre qu'il 40% de la place publique Balaklava fin déproclamée et qui baille l'hôtel Oberoi fin élargi, ben villageois et ben ONG fin manifester grand matin pour dire que le gouvernement regrette sa décision-là. Et puis, businessman sud-africain Wayne Roberts réclame 136 millions roupies à Naita Residence and Villas Limited. Zodi dans la cour, il finit dire qu'il personnel sa l'hôtel là pas fini de lit pour localiser son madame, Lee Anne Palmarosa, en 2014, qui finalement retrouve son écho dans piscine. Voilà, Prakash, c'est la fin de ce flash. Demain matin, c'est Adrien Valère que vous retrouverez.
1: Jean-François Lekning, merci.
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adulé dans son pays à lui, ici en toute la... tout le sud de l'Afrique. C'est Chimza, Fire Fire. À 20h, vous retrouverez Stéphane en compagnie de ses invités. Je vous souhaite une belle soirée de la musique en perspective, de la musique locale en perspective à partir de

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1: Il est 20h.

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1: Passées de 3 minutes sur les ondes de RM. Bonsoir, Touban auditeur.

0: Bonsoir aussi à tous nos camarades internautes. Oui, nous en live comme d'habitude lors nos pages Facebook, c'est-à-dire RM1, la radio nationale. Et depuis cette année-ci, nous aussi en live lors nos pages YouTube aussi. Donc, encore nous dire bonsoir nos camarades internautes, forcément nos camarades qui l'ont radio pédia. Et n'a invité ce soir. 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Tout d'abord, bonsoir à vous Janel
1: et bonsoir à toute l'équipe.
0: Pour ben du monde qui pas connaît, même si il n'a pas longtemps qu'il nous joigne, monsieur, il y a certaines personnes qui ont dit et découvert Mr. Janel. Présente-nous qui ça n'a, monsieur Janel.
1: Janel, moi, m'appelle Noël Milazor. Mm-hmm. Mon nom, artiste, c'est alias Janel.
0: Yeah.
1: Et sinon.
0: Qui fait Janel?
1: Janel, c'est. Moi, m'appelle Noël.
0: Ah.
1: Les plus facile, mon écart, ça.
0: Ok.
1: Ça, on lit. Tu peux comprendre, là, il vient
0: un nouveau artiste.
1: Non, tu sais, c'est simple. Je dis les choses, on est ralliés ensemble. Et sinon, moi, je suis en signal. Et sinon, je rentre dans la musique dans quelques temps. À ce stade, comment dire, je peux évoluer doucement, doucement. Je peux venir avec ce que je viens de faire. Ça fait déjà l'année qui traversée là. 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On fait un morceau, la musique, on fait Tifam Créole, et là, on peut venir avec Mamao.
0: Mamao.
1: Yes.
0: Yes. Qui est une source d'inspiration de Janel? Janel, souvent, il inspire de qui est thème? Est-ce que c'est une affaire vécue ou sinon c'est une affaire qu'il y trouvait autour de lui?
1: Parfois, il y a des affaires qui nous vécu et parfois, il y a des affaires qui nous trouvait aussi. Un peu de tout. Je comprends, mais moi, écrire mon solo plusieurs thèmes.
0: D'accord.
1: 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Parfois, nous avons toutes les affaires qui, comment dire ça, tiens, nous, une bonne affaire qui, comment dire, nous trouver, nous avons fait des affaires, nous créons mon solo.
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1: Un bon événement. Ça fait nous, comment dire, mettre le papier.
0: Inspiration, comment dire.
1: Inspiration, ouais.
0: D'accord, ouais. Et ça prend combien de temps, à peu près, pour nous écrire un texte?
1: Texte, ça lui dépend. Et dans le texte, comment dire, au cas d'inspiration, là, un seul coup. Tant qu'il y a au cas de God, ça se fait que vous pouvez gagner là. 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Mais on va record, moi. Quand on gagne, il manque lui. Quand on perd lui, il m'a laissé en place.
0: Ok, quand tu as arrêté là.
1: Il a arrêté l'aime là. Il a posé. 5-6 mois après.
0: 5-6 mois.
1: Oui, il est là.
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1: 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Mon capi fait l'autre.
0: Donc, ça, 5-6 mois, là, il fait l'autre.
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0: Est-ce qu'il y a une santé qui, on déjà commence à écrire, et si ce cas où on dit, bon, quoi arrive, termine, sans mot, cela?
1: 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Pour remplir beaucoup le temps, c'est Tienboso Maman. Tienboso Maman. Et ça, il prend beaucoup le temps. Je finis faire ce que comme un gars dit, je fais ce découpler un seul coup. Après, je ferai peine aussi. Tout ce qui m'était par rentré. Mais jour que je travaille dans le studio, je gagne un seul coup. Vous avez là, nous recordons en place.
0: Petite femme créole.
1: Yes.
0: Là où j'ai moi, une santé avant. Cause l'eau, maman, toujours.
1: Oui.
0: Et là, encore une fois, maman.
1: Oui.
0: Qui est une maman représentée, justement, pour vous?
1: Une maman, elle représente tout pour nous. Sans une maman, ou pas quoi. Sans une maman, nous partons pour la même. Après tout ce sacrifice qu'une maman lui fait pour nous, là, mais jamais nous ne pouvons pas oublier. 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
0: lui, pas

0: comme ça.
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1: Ça, il y a une Marie à faire pour nous, ça. Une maman extraordinaire.
0: Qui représente tout, finalement.
1: Tout, oui. Tout.
0: On trouve l'émotion, l'eau figure, quoi, quelque chose,
1: oui,
0: ça,
1: maman,
0: là.
1: Maman, oui. Une maman, ça, une grand
0: affaire. Ah oui, c'est sûr.
1: C'est qui est, non, parfois, je peux maltraiter, mais c'est qui est, non.
0: C'est là que tu nous sentis,
1: oui,
0: c'est l'absence.
1: Non, oui. Mais il y a une maman, ça a une grande affaire. Hein. C'est que dans ce moment, il disait comment dire, profiter. 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
1: Non, il date à peu près 20 années. Moi, je m'oublie, il un peu.
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0: 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Kevin Joseph. L'homme qu'on entend son nom tous les jours.
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1: Oui.
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1: 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Il peut faire un bon travail.
0: Ok.
1: Ouais, c'est pour ça, nous restons là-bas toujours.
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0: Déjà fini dans le clip.
1: Déjà fini dans le clip, tout.
0: Oui.
1: Et écoute, nous, dans le YouTube.
0: 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Mm-hmm. 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
1: Et le clip, il.
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0: Clip là, moi, pas trop. On oublie un peu ce nom. 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
1: D'accord.
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0: Oui, oui, oui. 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
1: N ou D.
0: 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C'est D. Ouais. 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
0: Je me connais depuis un peu petit. 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
0: C'est grâce à lui qui, parfois, nous avons un texte, c'est qui tout le temps, il explique nous, qui, quand nous faisons un texte, nous besoin, pas faire un texte qui, comment dire, lui, pauvre et sur la musique, sur musical aussi.
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1: facile.
0: 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Là, c'était un opé répond. Qu'est-ce que c'est que ça? Comment il calé? C'est moi qui l'ai tout dit. Que...
1: Pialé.
0: Doucement,
1: oui. Doucement, doucement.
0: Il n'est pas capable de faire ça. Okay. Doucement, doucement.
1: Ok.
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0: Ça, moi, j'ai déjà fini d'écrire, mais depuis avant, on écrit ça. 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C'est un truc qui arrive sur le temps.
1: 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Un petit bout même, on va dire. 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
0: 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Mon cours rappelle les mots des enfants. Ça, la musique, je t'y peux jouer là. 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
0: 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OSB, ben Black Ayo, ça nous suit beaucoup.
1: Ok.
0: Yes. Tous les mois, tu peux faire un petit bal dans Dojo.
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0: 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Et là, il y a un jeune Kaya, tout ça là.
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0: Mais là, comme on peut faire ça, mon album s'appelle Soldat Djem Ghetto.
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0: 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Pour faire ça, regarde mes films. 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
1: Côté Patrick Antoine, en passant, qui est un superbe musicien, qui participe grave dans l'évolution de la musique locale, à savoir qui s'est prémié. Studio, home studio qui n'est là à Maurice, c'était chez justement Monsieur Patrick Antoine. En tout cas, Slipé Passeport là, nous saluer lui et nous dire merci beaucoup pour contribution qu'il a amené dans la musique locale. Et ben nous, émission qui touche presque à sa fin. Merci beaucoup pour vos présences et nous t'y voudrais quand même avant qu'il va aller. Un mot pour tout bon maman, justement, qui est à l'écoute pour ce qu'ils ont fait là. Enfin, ils ont fait tous les jours, en
0: vrai. Ouais. Sinon, moi, c'est déjà tout bon maman, une bonne fête de mère. Et amuse bien et pas trop...
1: pas trop abusé.
0: Pas trop abusé, ouais. Voilà.
1: Eh bien, merci beaucoup. Nous faisons un plaisir à nous, à l'écoute, Mamao. Et pour mes camarades internautes, bien sûr, pour écouter Mamao, nous allons au YouTube, nous tapons Janel, nous tapons Mamao et nous gagnons l'occasion d'écouter nous aussi. Merci beaucoup à Kapil, merci beaucoup à Ludovic qui a la technique. Eh bien, on l'écoute un morceau là tout de suite.

Lise avec nous et n'a pas longtemps. Pouvine, présente-nous justement des trois morceaux qu'il propose nous cette année-ci. Monsieur Dion avec Lévé pour te danser. Passées de 37 minutes. Nous souhaitons bon appétit à tous les camarades qui passent à table en ce moment. La suite de notre émission avec GSB Morning Game, ensemble avec Anil Nukiama. Mon soleil appelle « Si vous savez ».

Wendy Va qui, depuis quelques années, commence sa carrière solo, à savoir qu'avant, c'était surtout une grande choriste qui ne participe parmi tellement d'albums de grands artistes, parmi Black Caillou, Clarel Hommel, entre autres Dag Killar et... Soldat Casbah aussi, parmi tant d'autres. En tout cas, Wendy Va nous souhaite tout ce qui est de meilleur de sa carrière solo. La suite avec Monsieur Edley Leboeuf cette fois-ci. Bon, cela y appelle Morsan Sobé. Mais juste avant, mon rappel zot qui nous paierait sans sam même après 21h. Oui, aujourd'hui mercredi. Donc, forcément, nous paierait sans sam pour nos émissions off-session. Motenir, excuse-moi pour aujourd'hui, malheureusement, nous inviter. Une gagnante a un petit souci de dernière minute, donc je ne suis pas capable là ce soir, mais quand même, nous pour proposer de la bonne musique jusqu'à 23h. En attendant, Morsan Sobé, Monsieur Edley Leboeuf.

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1: Il est 21h.

21h qu'annonce l'heure de nos émissions Off Session. Et comment mon jazzot t'allera nous tenir à exquise nous quoi auprès de tous nos bons auditeurs et auditrices. Malheureusement, nous invités une gagne un petit souci de dernière minute qui fait qui aujourd'hui c'est moi qui pour accompagner zot jusqu'à 23h. 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S'il était encore vivant, l'Itipougain il y a 100 ans hier. Il est né le 26 mai 1926 à Alton, dans l'Illinois, et il est décédé le 28 septembre 1991 à Santa Monica, en Californie. Il y a un compositeur, mais aussi trompettiste de musique jazz, surtout, mais pas de n'importe qui jazz, le jazz américain. Il commence à jouer trompette à l'âge de 13 ans, il y a parmi beaucoup, beaucoup, Lynn participe, excuse-moi, dans beaucoup, beaucoup, beaucoup, beaucoup évolution de la musique jazz. Si ce n'est qu'il même invente un style de jouer. Lee, c'est bien un monsieur qui? Mr. Miles Davis. 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Nous gagnons l'occasion aussi, connaître un petit peu plus Laure Bouglard, qui fait Miles Davis, qui fait lui aussi grand, qui nous dire, eh ben, c'est bien parce qui, ben, sa participation, sa contribution dans la musique jazz, et même dans la musique qui nous peut écouter actuellement, eh ben, sa contribution énorme. Nous débutons avec un morceau qui s'appelle All Blues, extrait de son album Kind of Blue. Kind of Blue, un album de jazz qui est sorti le 17 août 1959. Il est enregistré en une seule année depuis mars, le 2 mars et le 22 avril à New York. Deux sessions avec ce sextet de Miles avec le saxophoniste John Coltrane et là aussi Julian Cannonball qui participe à leur album là en tant que pianiste toujours. Il y a aussi Bill Evans, Winton Kelly, le batteur Jimmy Cobb et du contrebassiste Paul Chambers. Donc, trois saxophonistes, John Coltrane, Julian Cannonball, Adderley, avec deux pianistes, et un batteur et un contrebassiste pour donner-nous la musique qui sonne comme ça. Miles Davis, Kind of Blue, All Blues.

savoir que l'album Kind of Blue, c'est surtout un album de jazz modal. Alors, c'est quoi exactement le jazz modal? Eh bien, c'est un style de jazz, définitivement, mais qui puise sur l'idée depuis la musique orientale et exotique. Un morceau de jazz modal li contenir souvent trois ou quatre accords, rarement plus que ça. Nous continuons à découvrir la musique de Miles Davis à travers un autre album. Album-là, il s'appelle Portrait of, et un des plus grands morceaux de Miles, d'ailleurs, figure dans cet album-là. Morceau-là, il s'appelle Autumn Leaves.

Monsieur Miles Davis, à savoir qui s'amoure sous l'art, c'est pas si c'est Monsieur Miles Davis qui a... dire entre guillemets compositeur, car c'est plus une adaptation improvisée du style jazz hard bop, non seulement de Monsieur Miles Davis, mais aussi du grand saxophoniste Cannonball Adderley, à savoir qui à la base c'est un

une morceau française qui appelle Les feuilles mortes de Jacques Prévert et Joseph Cosma. Voilà. Nous avons beaucoup de choses aujourd'hui.

Monsieur Miles Davis, qui a différentes formations, à savoir qui dans la musique jazz, c'est souvent soit un trompettiste, ou même un batteur, ou même un pianiste, ou peu importe, un musicien, mais qui pas joué souvent avec même Dimoun, souvent joué en trio, des fois en duo, des fois en quintet. Et Monsieur Miles Davis, il y a quand même pas mal de personnes qui accompagnent dans ma différentes formations. Et parmi mes grands noms, nous trouvons Sonny Rollins, Julian Cannonball qui nous fait écouter. Et là aussi Bill Evans, John Coltrane, le grand John Coltrane. Ça, c'est dans les années 1950. Dans les années 1960 jusqu'à 1980, nous trouvons surtout à côté d'ici Herbie, le grand Herbie Hancock. Et là aussi Wayne Shorter, George Coleman, Chick Corea. Oui, avec lui aussi, John McLaughlin, et là aussi Kate Jarrett, Tony Williams, Joe Zawindul, Dave Lieberman, parmi tant d'autres. Et bien là, nous faisons un plaisir énorme à l'écouter un morceau qui beaucoup d'immun connaît et qui aussi pas beaucoup qui connaît la version de Miles. Morceau-là, il appelle Time After Time.

Mr. Miles Davis, Time After Time, à savoir qui Time After Time, c'est un morceau de l'artiste américaine Cyndi Lauper, bien sûr, Moussir, qui nous tenons de reconnaître l'idée d'ailleurs.

Monsieur Miles Davis, à savoir qui lit aussi un des man rare jazzmen et d'ailleurs un des man premiers noirs à l'époque à être reconnu et que surtout accepté parmi ban américains. C'était tellement accepté qu'il y remporte même un prix, le trophée de l'homme le mieux habillé de l'année. On écoute tout de suite un morceau qui s'appelle Pharaoh's Dance, Mr. Miles, bien sûr, un morceau qu'il nous propose dans les années 1970.

Nous restons toujours avec Monsieur Miles Davis. Nous pétons un morceau qui peut durer aussi longtemps, mais à savoir que M. Miles Davis, c'était un dimoun qui regorge d'inspiration, et à savoir qu'il y en a beaucoup d'albums. En 1948, il propose nous son premier album Cool Booping. En 1949, Buff of the Cool, sorti en 1957 quand même. En 1951, il propose nous l'album Blue Period. 1951 toujours Conception, toujours en 1951 Dig. 1953 Miles Davis and Horns. 1952-54 Miles Davis Volume 1 Blue Note, superbe album qui me conseille vivement. L'album Blue Note qui n'a sorti en deux volumes. Il y a d'ailleurs un qui n'a sorti en 1953-54 Blue Haze, 53-56 Collector's Items, Walking sorti en 1957 mais travaillé en 1954, Bugs Groove en 1954 toujours. En 1954, il propose nous un qui appelle Miles Davis Quartet. En 1954-1956, Miles Davis and the Modern Jazz Giants. En 1955, The Musings of Miles. En 1955, Blue Moods. 1955, toujours Miles Davis Quintet and Sextet and Miles Jackson. En 1955, The New Miles Davis Quintet, titre original d'ailleurs. Cookings with the Miles Davis Quintet en 1956, et à savoir que with the Miles Davis Quintet en 56, il propose nous Cooking, et il propose nous aussi Relaxing, Steaming, Working. Et en 1956, l'album des albums Round About Midnight. En 1957, Miles Ahead. 1958, Milestones. En 1958, Porky and Bess, Kind of Blue, qui nous écoute d'ailleurs, premier morceau de cette émission, Moussoula li Nutiko Satalela, en 1959-1960, Sketches of Spain, 1961, Someday My Prince Will Come, 1962-63, Quiet Nights, 63, Seven Steps to Heaven, 65, ESP, Miles Smiles, en 1967, Sorcerer, en 67, Nefertiti, 67, Miles in the Sky, 1968, toujours Fille de Kilimanjaro, 1969, In a Silent Way, 70, Beaches Brew, Live Evil en 1970, en 1971, Take Five. En 1972, On the Corner, 1969-72, Big Fun, sorti en 1972 et réédité en 2001, qui nous gagne l'occasion à l'écouter un morceau tout à l'heure. Get Up With It en 1974-1981, à savoir qu'en 1974, Miles met une pause, il retourne en 1980 et en 1981, il propose nous l'album The Man With The Horn. En 1983, Star People, 1984, Decoy. 1985, superbe album encore, You Are Under Arrest. Et en 1986, Tutu. 89, Amandla. Et en 1989, toujours Aura. En 1991, Dooboop. Et en 2019, album qui enregistré en 1985, l'album Rubber.

Band. Et c'est pas fini, hein, c'est pas fini. Monsieur Miles paraît étonné, nous, car après tout ce bon album qui l'INA propose nous là, et à savoir ben, qui l'INA propose nous aussi, ben, bande originale. Oui, il y a eu hier de beaucoup de films. Talien, nous avons l'occasion à la Chicken Chigit, qui est un film qui c'est lui qui compose la musique, et aussi il y en a un album qui est sorti, ben, qui est enregistré live. À savoir qui tout un album qui nous fait dire avant là, c'était un album studio. Là, écoute un morceau qui s'appelle Jean-Pierre. Ben, Talien nous cause alors Jean-Pierre.

Monsieur Miles Davis avec Jean-Pierre. Alors, ce qui nous capable de dire, alors, Jean-Pierre de Miles Davis? Eh bien, nous capable de dire tout d'abord merci à monsieur Philippe Thomas, D.O.S.K. Philippe Thomas, qui était là la semaine dernière. Eh bien, à savoir qui ici à l'île Maurice, nous venons de l'école, que tu apprends beaucoup de cette musique, la musique jazz, et qui, ben, premier morceau, pas ben. Premier morceau qui va nos enfants apprendre à jouer, c'est son morceau qui appelle Jean-Pierre, parce qu'il a tout simplement, il a l'air bien enfantin, bien mélodique, qui est facile à capter et qui permet à nos oreilles aussi adapter nous avec la musique jazz, parce qu'il nous connaît qu'il y en a beaucoup d'immun qui a une difficulté pour capable écouter la musique jazz, parce qu'il c'est une musique qui ben à dire complète. Mais commence justement par sa morceau là et commence par siffler lui tellement facile. Ben, nous même pas remarqué qui nous peut écouter un jazz et c'est une musique qui tasse dans la tête. Donc, morceau là, il appelle Jean-Pierre de Miles Davis. Et nous rappelle ce aussi qui, justement, monsieur Philippe Thomas Perrana Omaz au 100 ans de Miles Davis très prochainement au coup d'un Hot Center. Donc, à l'ours au pas à check un coup, check ban datlar et que surtout à la sipote sa superbe musique qui appelle la musique jazz. Moi, je promets que tu allais aller à un morceau de Beaches Brew de Miles Davis, un morceau de l'album Beaches Brew. Et bien, on écoute tout de suite un morceau qui appelle Spanish Key.

Et à l'Alange Pecos, un album qui l'in propose nous depuis 1948 jusqu'à en 2019, mais à savoir qui l'Ipan Nazis propose nous un album, l'in propose nous aussi une bande originale, musique de film parmi Ascenseur pour l'échafaud en 1957. Et à savoir qui c'est un superbe film qui me conseille autres, surtout à l'écoute la musique qui m'a été composée là. Et à savoir qui c'est un bande qui n'a enregistré en l'espace d'un seul jour. Miles in Cassin Pose, in Get Film là, in Race Get Film là, lit avec seule équipe et tout le long du film, à chaque fois qu'il y a une sentie, Côte Bizin, Léa Bizin, qui style Bizin, si elle n'a pas seul temps joué la musique autour de sa film là. Et au bout du film, et ben, se tient à la bande originale pour chaque morceau, pour chaque titre, pour chaque partie du film. Et ben, monsieur Miles Davis, t'in a fini, faire le calcul. Comment pour faire? Et qui pour faire? Et t'in fini faire du tout. Pour vous dire à quel point monsieur Miles Tienbug a tellement inspiré, non seulement par la musique, mais aussi par le film. Et à savoir aussi que Miles Davis t'y aussi peint. Il y a l'occasion de jouer aussi dans un film A Tribute to Jack Johnson. Oui, bien sûr, jouer en tant que musicien, nous peut dire. Et en 1987, il propose nous aussi la musique, le film Siesta, ensemble avec Marcus Miller. En 1990, le film Dingo. En 1990, The Spot, The Hot Spot. Et Lynn aussi propose nous pas mal d'enregistrements live et en bootleg aussi. Complet. Mon conseil est vivement à la suivre ces histoires, à la check and tigit et surtout à l'écoute morceau So What, parce que c'est un des sobanes meilleurs morceaux qui Lynn a composé. Non, à l'écoute ça tout de suite. So What. Ba-dap, ba-dap, ba-dap, ba-dap, ba-dap, ba-dap, ba-dap, Mr. Miles.

Mr. Miles Davis avec So What. Une émission touche presque à sa fin. Et voilà pour Monsieur Miles Davis qui ne fête 60 ans hier. Eh bien oui, si Miles Davis est encore vivant, au dit pour fête 100 ans. Et me rappelle aussi qui Monsieur Philippe Thomas Perrin hommage justement à 100 ans de Monsieur Miles Davis l'itilar la semaine dernière pour venir de nous ce grand rendez-vous le 30 mai au Codan Art Center. 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Tout seul, lui, pour quintet, pour une, avec lui, Macus, l'épit en bord, forcément, pour une, aussi, Samuel Laval, et parmi tant d'autres, allez, qui a Christophe Bertin aussi, pour, parmi, Zot, et que, pour une, aussi, allez, à le faire les tours, à le guetter, à le découvrir, pour un superbe concert qui l'IP propose nous le 30 de ce mois-ci au Codan Art Center. Moi, les autres avec N encore de ce ban tube, nous capables de dire Round About Midnight. Ciao, ciao, bye bye, gros bisous à tous et bonne fin de soirée à l'écoute de RME. Bye bye.

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